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1: Un enfant a-t-il le droit de ne pas être d'accord avec ses parents ?
2: Oui, et d'ailleurs, ils n'acceptent pas ça. On fait des choses qu'on n'a pas le droit et eux, ils le font devant nous. Nous, on doit se coucher tôt et eux, ils doivent se coucher tard.
3: Moi, je dis, oui, on a le droit de ne pas être d'accord parce que c'est pas tout le temps eux qui décident, parce qu'on a le droit de prendre un petit peu l'avis. Par exemple, si nous, on mange un truc qu'on n'aime pas et eux, ils mangent un truc qu'on aime bien,
4: c'est un peu injuste. Hein.
5: En fait, quand, par exemple, nos parents, ils sont pas d'accord avec quelque chose, et que, en fait, nous, on a raison. Ils acceptent pas qu'on a raison. C'est les plus grands et ils veulent toujours avoir raison.
6: Et surtout, parlons de trucs familiales, le plus embêtant avec les parents, c'est que quand t'es l'aîné et que t'as toujours une petite dispute avec ta sœur, ils vont croire aux plus petits. Pourquoi ? Je ne sais pas. Mais alors ça, c'est un truc qui me saoule vachement, en vrai.
7: C'est totalement vrai. Alors, la dernière fois, mon petit frère, il a mis ma chambre en bazar, alors j'avais tout rangé, mais j'ai pris.
1: C'est toi qui as été disputée ?
7: Oui.
1: Et tu as réussi à expliquer à tes parents ou pas ?
7: Oui, au bout d'un moment, ils ont réussi à me croire. Donc ça va, c'est mon petit frère qui a été puni, pas moi, heureusement, mais c'est de l'injustice.
8: Pour moi, on obéit tout le temps à ses parents, même si c'est un truc grave et tout, j'obéis.
1: Mais quand vous n'êtes pas d'accord avec vos parents, est-ce que vous échangez ? Est-ce que vous arrivez à discuter ?
7: Oui,
4: mais en fait, ils font ça pour notre bien, c'est pas parce qu'ils veulent pas.
1: C'est toujours pour votre bien ?
7: Non, c'est pas vrai.
5: Quand, par exemple, je suis pas d'accord avec ma mère, et elle me laisse m'expliquer, mais à la fin, elle dit toujours son dernier mot. Du coup, c'est moi qui ai tort et c'est elle qui a raison, alors que c'est moi qui ai raison.
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9: Radio Baleine et Adicias à toutes. Franz, une question.
10: Ah.
9: Kousiba, Bapla, la Santate.
10: Bapla.
9: Ouais, bon. Si je vous pose cette question, c'est parce que le pitchou de mes voisins, Atalatal. Ah. Anna Atalatal, c'est aller Koussi Koussa. Donc il pourra aller mieux bas, Atalatal. À quoi fait maille d'une jaune que le pitchou de l'Ebézi qui topasse des toussis. Ça fait plusieurs jours que le pitchou de mes voisins n'arrête pas des toussis. Alors, votre avis, qu'est-ce que ça signifie le verbe toussir en occitan ?
10: Ce serait pas tousser ?
9: Eh oui, bravo. En effet, en pays toussin, c'est dit toussi, autre prononciation, mais tussi, c'est des brembal au verbe tufega, sans oublier le verbe tufega pour dire également tousser. Alors, mais le pauvre drôle, vous pouvez dire que toussi, ce qui conne. Alors, le pauvre drôle, c'est-à-dire le pauvre garçon, je peux vous dire qu'il tousse quelque chose. Et quand quelqu'un tousse bruyamment, on dit en Gascogne toulousaine que toussi, comme une tibao.
10: Qu'il tousse comme un cheval.
9: Mais oui, ah c'est bon quand une personne pousse très très fort. C'est pas dit l'état, mais qu'il toussisse comme un tambour. Oh. Ouais, comme un tambour, là aussi, c'est assez imagé. Oui. Ou encore qu'il toussisse comme une asclaire. Une asclaire, qu'est-ce que c'est ? Eh bien, c'est quelqu'un qui fend le bois et qui tousse fort, Macarel, et qui frappe fort comme un forcené. La toux se traduit en occitan par la tousse, le toussimen, le toussite, et dans certains endroits de la Gascogne, la toussicaire. Alors, concernant le pitchou du voisin, nous n'y a mal que nous n'ajons remède. Il n'est pas de mal sans remède. Une bonne sirop, et c'est la garite, un bon sirop, et il sera guéri.
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11: On sait qu'on est Lorrain parce qu'on
12: klaxonne en partant de quelque part.
11: Ah oui.
12: Vous faites ça?
11: Ça m'arrive, mais j'ai toujours des scrupules à le faire parce que j'ai peur d'embêter les voisins. Salut, papapap!
12: Vous êtes pile dans le thème.
11: Ouais.
12: Un auditeur fidèle m'indiquait récemment dans un mail qu'il s'étonnait de ce travers très lorrain de klaxonner lorsqu'on quitte des amis ou de la famille.
11: Ça, c'est dans toute la France, non?
12: Je pense. C'est ce que je lui ai répondu, mais je lui ai dit que je m'attarderais sur le sujet tout de même.
11: Très bien.
12: Vous savez, on tourne au coin de la rue, on appuie sur la corne. Mimi! Fais tut-tut, disent les enfants.
11: Tut-tut.
12: Je ne sais pas si cette manie est expressément lorraine. Vous l'avez dit, moi au départ, je croyais que c'était une tradition belge.
11: Pourquoi ?
12: Qu'il klaxonnait pour être sûr qu'il parte vraiment, sinon il reste sur le palier. Mais, quoique, il y a tellement de grisailles et de brouillard chez nous que peut-être qu'en Lorraine, on joue de la corne juste pour être certain qu'on est bien vivant. Mais, ah oui, dis donc, je suis encore là. Encore klaxonner en arrivant, ça se comprend.
11: Oui,
12: par exemple, dans une ferme où il n'y a pas de sonnette, ni d'interphone, ou dans le cas d'une visite à des amis naturistes. T'as pas envie de voir à poil, ou tu as des pratiques un peu cheloues. C'est, tu préviens que t'arrives. Mais en partant, tout joyeux soit ton signal, tout prolongement du bon repas partagé soit-il, tout écho de l'amitié qui te lie à tes hôtes soit-il, tout point d'exclamation à une soirée excellente, à 2h du matin, là où il ravit tes copains, il fait chier tous les autres voisins. Tu risques fort de déclencher une kyrielle de réactions irritées. Une de mes voisines, pleine de bon sens, me disait l'autre fois, le klaxon devrait faire autant de bruit dehors que dedans, ça limiterait son usage. C'est pas bête ?
11: C'est vrai. C'est
12: alors,
11: vrai.
12: Rappelons ce matin que l'usage de l'avertisseur est encadré par la loi.
11: Oui.
12: Je cite,
11: oh là là.
12: En France, dans une agglomération, il est prohibé lorsqu'il fait jour, sauf en cas de danger immédiat. À la campagne, on peut l'utiliser pour prévenir d'autres usagers, par exemple sur une route particulièrement étroite. Mais de nuit, le klaxon est interdit partout, sauf en cas d'absolue nécessité. Bon, on pourrait rétorquer que l'absolue nécessité de dire merci et qu'il y ait une bonne ambiance fait loi, mais non. L'utilisation du klaxon hors de ces circonstances est passible d'une amende forfaitaire de 68 euros. Avouez que ça fait cher le tut-tut.
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1: Bonjour, je m'appelle Esteban Raymond, ma passion est d'organiser les fêtes votives.
2: Je voudrais un jaune et des glaçons dans un verre à ballon.
1: Ah, étrange, quand on vient du Sud, c'est pas étrange. C'est la tradition, c'est la beauté du Sud. Ça me représente du plaisir parce qu'on organise quelque chose qui donne de l'envie aux gens, qui donne le sourire aux gens. Ça permet de se retrouver, c'est ce qui est beau.
3: Vous avez toujours vécu avec ça dans votre village, les villages ?
1: Ça fait 22 ans que je vis ici, depuis le 15 octobre 2003 où je suis né, et je vis depuis avec les fêtes votives.
3: Donc Saint-Hilaire d'Ozillon, les fêtes votives, elles sont incroyables ici ?
1: Ah, ici, Monsieur Duport-Jeronnet est un très très bon président. Moi, je suis président dans le village voisin, à Question-du-Gard. Bon, ben, ça fait depuis mon plus jeune âge où je fais la fête. Donc maintenant, faire monter la fête, monter les projets de la fête votive toute l'année, moi, c'est un honneur. On organise toujours des surprises. Chaque année, on change. Chaque année, on peut rajouter une manade. On peut changer les DJ. On peut changer les animations qu'il y a dans la fête. On peut changer même ce qu'on fait au cours de l'année parce qu'il n'y a pas que les taureaux. Il y a les lotos, il y a les soirées. C'est le loto, je crois que c'est même plus compliqué à organiser que la fête votive.
3: Pourquoi ça vous passionne tant d'organiser tout ça?
1: Ah, donner autant de sourires aux gens. Faire vivre nos traditions, c'est magnifique. Moi, j'aimerais que si plus tard j'ai des enfants, ils puissent vivre la même enfance que j'ai eue avec les fêtes votives. C'est magnifique. Avec tous ces problèmes d'assurance, de maladie actuellement, c'est très compliqué, mais on va arriver à se relever.
3: La fête votive démarre. Vous en profitez quand même un peu ou...
1: On en profite, mais on travaille beaucoup. On travaille beaucoup. Mais grâce à tous les membres qu'on a, on peut arriver à tourner un peu. Des fois, il y en a un qui va faire la fête pendant que les autres servent et on essaye de tourner. Puis à des moments, on a les parents qui passent derrière le comptoir et nous, les enfants, on retourne faire la fête.
3: Votre fête votive, elle est parfaite. Elle serait composée de quoi ?
1: De bonheur, de joie et de beaux taureaux. Le plaisir de voir les gens heureux, le plaisir que nous, on soit heureux. Même en servant, en s'occupant de la fête, il faut qu'on soit heureux. Il faut qu'on fasse la plus belle fête pour que les gens soient le plus heureux.
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4: Bonjour à toutes et tous, bienvenue dans Affaires classées, le podcast. Nous sommes en 1875, au cœur de la Bigorre, dans le petit village de Montousset, pas loin de Bagnères. Un fermier du village est assassiné avec sa fille. La veille, trois inconnus leur avaient rendu visite. Question, qui sont ces étranges visiteurs ? La suite, dans un instant.
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4: Nous sommes en l'an 1877. Les gazettes judiciaires de l'époque regorgent de faits divers, de vols, de meurtres. Pour quelques sous, certains n'hésitent guère à frapper, à tuer. Souvent, hélas, ces drames sordides impliquent des ressortissants espagnols sans ressources. Des sans domicile fixe, errant de ville en ville, profitant de la quiétude des campagnes pour commettre leurs méfaits. En cette fin de 19e siècle, la France accueille nombre d'immigrés fuyant leur patrie après l'invasion de Napoléon, comme en atteste le procès qui va suivre. Ce matin du 12 mars, une imposante foule de curieux s'est amassée des deux côtés de la petite rue qui conduit de la prison au palais de justice de Tarbes. Tous guettent le passage, dans un instant, du convoi à cheval qui transportera les accusés du crime de Montousset. Voilà plusieurs jours que la presse régionale annonce ce qui sera le procès criminel de l'année dans le coin. Il est 11h. Le président de la cour d'assises, Monsieur Léniel, vêtu de son imposante robe rouge et noire, ordonne aux gardes qu'on introduise les accusés, deux hommes et une femme, dans le box. Ils sont jeunes, une trentaine d'années, de taille moyenne. Les deux hommes sont originaires de la province voisine de l'Aragon, tandis que leur voisine de galère est certes née à Tarbes, mais de parents espagnols. L'affaire a débuté 2 ans plus tôt. Dans la soirée du 25 novembre 1875, le trio arrive d'Auch en diligence à la gare de Lannemezan. Ils vont marcher à pied toute la nuit en direction du petit village de Montousset dans le canton de Bagnères-de-Bigorre qu'ils atteignent enfin au matin suivant.
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4: Leur traversée ne passe pas inaperçue. Des paysans, déjà au champ, scrutent ces inconnus. Qui sait s'ils ne sont pas là pour voler ? Un petit garçon les voit, aiguisant leur couteau au bord d'un sentier. C'est à lui que le trio réclame son chemin. « La ferme des Campistrous, tu sais où c'est ?» Arrivé à destination, il toque à la porte et tombe sur Philippe, le chef de famille. C'est Louise, sa fille, que la dame du trio demande à voir. Elle dit être une ancienne amie. Direction un champ proche où Louise est à pied d'œuvre. Quand elle aperçoit sa visiteuse, elle se jette dans ses bras, l'embrasse avec effusion et propose au trio de passer la nuit à la maison. Dimanche 27 novembre, Rosalie, une voisine des Campistrous, s'étonne de voir les volets fermés. Elle frappe à la porte. Personne. Louise. Silence. Un sombre pressentiment envahit Rosalie qui part alerter monsieur le maire, lequel se transporte sur place, accompagné de quelques hommes. Un épouvantable spectacle les attend. Philippe, le chef de famille, gît inanimé dans son lit. Une mare de sang s'écoule à travers le matelas. Un double bâillon noué derrière la tête et fortement serré a été posé sur sa bouche pour l'étouffer ou l'empêcher de crier. Des plaies béantes sur sa poitrine, son cou, sa tête lui ont été infligées par une arme blanche. Et Louise, elle, c'est dans l'écurie que son cadavre mutilé sera découvert, lardé de coups de couteau. Pour les gendarmes de Bagnères, il n'y a pas à chercher bien loin. Le vol est le mobile de ce double meurtre. Les meubles ont été fouillés, le linge des armoires jeté au sol. Un objet va pourtant retenir leur attention.
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4: C'est un cache-nez noir et blanc. Rosalie, la voisine, est formelle. Il appartient à l'un des deux hommes arrivés la veille. Elle a croisé le trio quand il se dirigeait vers la ferme en début de soirée. Et bizarrement, tout ce beau monde a disparu. Nul ne sait à ce stade qui sont les deux hommes à l'accent espagnol qui accompagnaient la visiteuse qui se disait amie de Louise Campistrous. Elle, en revanche, est très vite identifiée. Elle se nomme Marie Viau. Née à Tarbes, elle s'adonne depuis longtemps à la prostitution dans les rues du chef-lieu de la Bigorre. Selon les policiers, Marie s'est mise en ménage avec un certain Francis Badel, un homme fort dangereux, condamné par 3 fois et fraîchement sorti de prison après avoir failli assassiner un compatriote. Sa spécialité, c'est le vol d'argent et malheur à la victime qui lui résiste. Un voleur patenté, capable de tuer sa proie, voilà qui dessine le portrait idéal du suspect numéro 1 dans l'enquête ouverte sur le crime survenu le 26 novembre à la ferme de Montousset. Reste une question. Comment Marie Viau a-t-elle fait connaissance avec Louise ? La réponse ne tarde pas. Quelques mois avant son assassinat, la jeune paysanne avait fait un petit séjour derrière les barreaux à la prison de Tarbes à cause d'un menu larcin. Et c'est là que Louise et Marie s'étaient liées d'amitié, à tel point que Louise lui fit promettre qu'il faudrait passer la visiter une fois dehors à la ferme familiale. Immature, Louise avait glissé une imprudente confidence. Philippe, son père, avait longtemps vécu aux Amériques. Il en était revenu riche, très riche, et pour preuve, il cachait sous son matelas des lingots d'or et 30 000 francs en espèces.
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4: Une confidence qui ne tomba pas dans l'oreille d'une sourde. Marie en parla aussitôt à son amant, lui aussi en prison. C'est pour s'emparer de ce joli magot que Marie Viau conçut le projet de rendre visite à son ex-voisine de cellule, aidée des deux hommes que les policiers ne tardent pas à identifier comme étant les deux frères Badel, Francis et Valentin. Mais où sont-ils passés ? Le lendemain du crime, le trio sanguinaire a déjà traversé la frontière afin de se planquer en Espagne. Grâce à l'entraide entre les deux pays, les trois suspects seront malgré tout interpellés vite après. Face au juge, Marie Viau se met à table et elle raconte. Profitant de l'hospitalité du vieux Campistrus, le trio assassin entamait la soirée en savourant les spécialités culinaires de la ferme de Montousset avant de tuer le père et sa fille. Selon ses deux compères, c'est Marie Viau qui a décidé d'achever le vieil homme. « Il faut en finir, et vite, sinon les gendarmes vont arriver !» Joignant le geste à la parole, elle s'empare d'un couteau de cuisine posé sur la table et elle le tend à son compagnon. « Vas-y, achève-le !» Détail sordide, une fois les deux meurtres commis, la jeune femme s'est mise à danser, ivre de joie, à l'idée du magot qu'elle imaginait découvrir dans les armoires de la ferme. Mais sa joie sera de courte durée. Malgré une fouille approfondie, les trois compères ne trouvent pas une seule trace du butin dont Louise avait parlé à sa copine de cellule en prison. Ni lingots d'or, ni billets, ni pièces de monnaie. Le butin se résumera à quelques vêtements. Deux robes, un parapluie, des boucles d'oreilles, des chemises, des draps et une montre.
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4: Un butin bien dérisoire face à la guillotine que les trois assassins encourent à présent. Inculpés du crime de vol suivi de meurtre, commis avec préméditation, ils retournent à la prison de Tarbes, et pour longtemps, la même où naquit leur sanglant projet criminel. Le procès aux assises s'ouvre au printemps 1877. La presse locale et nationale est là. L'affaire passionne l'opinion publique car, aux yeux de tous, les frères Badel ne sont que des exécutants. Le cerveau du drame, l'instigatrice, c'est Marie, la diabolique. Dans l'inconscient populaire, la femme donne la vie, pas la mort. Et comme chaque fois lorsqu'une femme est accusée d'un crime horrible, la foule accourt. Face aux magistrats et aux jurés, les frères Badel semblent résignés, convaincus que leur sort est déjà scellé et qu'ils finiront coupés en deux par la lame du bourreau. Mais Marie, jeune et belle, joue la comédie jusqu'au bout. En pleine audience, elle tombe à terre, en proie à des attaques nerveuses. Simule-t-elle la folie pour échapper à la peine capitale ? Un médecin accourt, il lui fait respirer des sels. Marie se calme, repose sa tête sur l'épaule d'un gendarme et l'audience reprend. Au nom de la société, l'avocat général, M. Dumoulin, requiert la peine de mort contre les trois accusés. Unis dans le crime, unis dans le châtiment. Une heure suffira à la cour pour rendre son verdict. Peine de mort pour Marie Viau, peine de mort pour Francis Badel et prison à vie pour le jeune frère Valentin. C'est le 12 mai suivant que Francis sera guillotiné. Marie aura plus de chance. Elle est graciée par le chef de l'État. Devenue une détenue modèle, elle sera libérée 25 ans plus tard, en 1902.
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4: D'or et de sang, c'était ce nouvel épisode du podcast. Je vous propose de nous retrouver dans un prochain rendez-vous avec cette fois-ci un petit voyage dans le temps en juillet 1992. Un curé d'origine basque est découvert dans les toilettes d'une aire d'autoroute en Charente-Maritime. Que s'est-il passé ? Réponse dans un prochain numéro. À bientôt.
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6: Bonjour Johan.
7: Salut Manu, bienvenue au garage à Issoudun.
6: Devant un instrument de musique, il y en a quelques-uns ici.
7: Tu connais aussi mon deuxième métier, enfin qui est mon premier métier, on va dire, c'est la musique évidemment.
6: Chanteur-guitariste hein, du groupe Blancas, on le rappelle, Johan Ledoux.
7: Avec mon frère Guillaume, qu'on a fondé il y a plus de 30 ans maintenant, ça ne nous rajeunit pas. Mais on est là, on prépare un nouvel album au fait. Donc forcément, moi dans ma collection d'objets un peu insolites, il y a des instruments de musique anciens. Et là tu es devant un ancien violoncelle de Thibouville, qui était une maison de fabrication qui a fait énormément d'instruments d'études, mais aussi d'instruments de très belle qualité. Ce violoncelle, on va dire qu'il est début du siècle. Il est pas en très bon état, donc je t'avoue que je le mets ici pour la déco. Mais c'est toujours très beau. Et puis le format du violoncelle est déjà un format imposant pour un instrument à cordes.
6: Il y a une élégance.
7: Il y a une élégance. On imagine très bien, une ou un violoncelliste sur son tabouret avec son archet sortir du bac comme ça. Enfin. Voilà, moi je suis fan absolu du violoncelle et du son du violoncelle.
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7: Donc ça c'est une pièce de déco qui peut être vendue, hein, on va dire autour de 300-400 euros. Parce qu'un violoncelle ancien, en bel état, de cette marque-là, ça peut se vendre assez cher aujourd'hui.
6: Là, on pourrait jouer avec un violoncelle de ce type-là ?
7: On pourrait jouer, tout à fait, bien sûr. Ce sont des violoncelles qui sont encore utilisés. C'est un très beau violoncelle d'étude.
6: Ça mérite une grosse restauration.
7: Ça mérite une très grosse restauration chez un luthier. J'ai bien peur que la facture soit un peu onéreuse. Donc, je pense qu'il faut le destiner à la déco ou alors à un bricoleur, vraiment. Voilà.
6: Je le valide parce qu'il est très élégant, ce violoncelle. J'entends déjà un certain son. Ouais. Merci beaucoup, Johan.
7: Merci, Manu. À très vite.
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1: Ouais, ça c'est un truc que je fais souvent. Alors c'est marrant parce que je le fais un tout petit peu moins parce que je vieillis. C'est des bateaux très violents, les bateaux de course. C'est les Imoca, les bateaux du Vendée Globe. C'est des bateaux qui tapent vraiment très très très très fort. Je me suis cassé le dos une fois. J'ai cassé mes caméras plein de fois. Je suis reparti l'année dernière sur Tara, sur la goélette Tara. Donc là c'est plus cool, c'est plus smooth.
2: C'était improbable aussi de croiser tous les gens que t'as pu croiser avec Tara.
1: Ouais, je fais pas une liste, mais oui, ça va de Thomas Pesquet. Je sais même plus, je pourrais pas te dire, mais le dernier film sur lequel j'ai bossé, il sort bientôt d'ailleurs. Il s'appelle Mata. C'était avec Mélanie Laurent.
2: Et tu faisais quoi sur ce film?
1: Là, c'était de la photographie de plateau et making of. Ça, c'est un truc que j'aime beaucoup parce que un tournage, c'est compliqué, c'est éprouvant, c'est 6 semaines de travail intense. Et quand on est à ce poste, en fait, on est mobile, on fait ce qu'on veut, on se balade et ça rejoint mon amour du documentaire.
2: On va revenir sur le fait de naviguer parce que tu as participé à différentes courses, tu as navigué avec des grands skippers, des marins pêcheurs, des sauveteurs de la SNSM. Comment on filme en mer?
1: Sur les bateaux de pêche et sur des gros bateaux, c'est très facile. Et sur les Imoca ou les ultimes, c'est la guerre. C'est vraiment, on est à genoux, on est malade, on se cogne partout. Et là, j'avais fait la face net avec Jérémy Bayou et Franck Camas sur un Imoca. On utilise 1% des rushs parce que le reste, ça bouge et c'est pas cadré, quoi.
2: Le gars qui est dans le chaos total, quoi.
1: Ouais, puis les bateaux sont fermés, ils vont vite, ils sautent, ils volent, enfin tout ce qu'on veut. Et par contre, il y a un truc qui est très très chouette et très formateur là-dedans, c'est que quand on revient à terre, et ben tout paraît facile. On appuie sur un bouton, ça fait un café, on a des toilettes normales et quand on cadre, ben, c'est cadré. Donc c'est une très très bonne école, c'est une sorte de mini-service militaire express.
2: Comment est-ce que tu pourrais la décrire, justement, la mer, toi? Ça t'a appris des choses sur elle de la filmer?
1: Et ben en fait, c'est même pas que ça m'a appris des choses, c'est que moi je suis né à Cherbourg, j'ai grandi à l'école de voile de Cherbourg, j'ai fait l'optimiste du 420 en compétition. J'ai même été champion de basse Normandie en 93 d'optimiste. J'ai toujours fait du bateau. Quand je suis allé habiter à Paris, quand j'étais prof, j'ai acheté une péniche parce qu'il me fallait de l'eau autour de moi. J'ai tout fait pour revenir à Cherbourg et ça, c'est un attachement qui est vraiment profond. Et moi, le Cotentin, on parle de presqu'île, mais je le vois comme une île en fait. Et j'ai toujours été passionné par les îles. J'avais un bateau dans le port que j'ai vendu il y a pas longtemps parce que j'avais plus le temps d'en faire et que je naviguais beaucoup trop sur les autres bateaux. Quand je rentrais, j'avais pas envie de faire du bateau. C'est toujours un truc d'aller vers Aurigny, Guernesey, Serque. Il y a un petit côté passionnant, là, comme les Robinson ou la série Lost, tout ce genre de choses. Et donc, moi, le Cotentin, je le vois vraiment comme une île, pas comme une presqu'île, un lieu de retraite. C'est pour ça que j'ai jamais fait le choix d'habiter à Paris. Ce serait plus facile hein, pour plein de choses. Mais je préfère vivre ici et prendre le train pour aller travailler que l'inverse, que travailler à Paris et prendre le train pour aller me reposer au bord de la mer. En fait, quand on a grandi ici, on est né ici, c'est pas quelque chose qui fait partie du décor, c'est le décor.
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3: Saviez-vous qu'en France, une grande partie des voitures de police que vous voyez dans les séries n'ont jamais arrêté personne? Non, non, elles viennent parfois d'un hangar très discret en Alsace. Oui, oui, ici, entre deux zones industrielles, on fabrique l'illusion du cinéma avec plus de 90 000 objets différents. Aujourd'hui, je teste pour vous Ciné-Régie à Geispolsheim. Nous sommes dans une zone d'activité en périphérie de la ville. Assez classique, hein, sauf que sur le parking, on peut apercevoir plusieurs voitures de police qui attendent tranquillement. Intriguant, hein? Et là-bas, j'y retrouve Mickaël. C'est le directeur fondateur de Ciné-Régie. C'est une compagnie d'ici hein, qui propose à la location des uniformes, des costumes, des véhicules, des armes et même de la décoration pour le cinéma et la télévision. Mickaël m'accueille avec un super sourire et une phrase plutôt rassurante. Tu verras ici, tout est faux, mais tout doit paraître vrai. Et il n'a pas tort, hein? En poussant la porte de l'immense hangar, je comprends que je viens d'entrer dans un monde littéralement parallèle où se mêlent des uniformes à perte de vue. Police nationale, gendarmerie, pompiers, militaires. Chaque uniforme correspond à une époque précise. Une couture, un écusson, une nuance de bleu. Tout compte parce qu'un détail faux peut ruiner littéralement la crédibilité d'une scène. Alors comme le veut la chronique, j'ai évidemment tenté d'en porter un. Mais je découvre immédiatement un problème. Oui, marcher avec assurance quand on porte un uniforme officiel, ça ne s'improvise pas. Non. Je ressemblais davantage à un agent de sécurité un peu paumé plutôt qu'au commissaire Boulin, si vous voyez ce que je vais dire. On poursuit en changement littéralement d'ambiance. Hein. Place aux fusils, aux flingues et autres lance-roquettes. Méga impressionnant. Mais Mickaël insiste, hein. Toutes les armes sont neutralisées ou adaptées pour le cinéma. Ah oui, ici on rigole pas avec la sécurité. Hein. Elle est maximale pour une illusion absolument totale. Et je vous le confirme, ici on n'est pas avec des petits joujoux en plastoc. Non, Non, non, non. Et Michael a déjà fourni des tournages de films assez balèzes. Hein. Si je vous dis Fury avec Brad Pitt, ou encore Sherlock Holmes avec Robert Downey Jr. Et même le film Les Rivières Pourpres. La classe quand même. Hein. Ciné-Régie peut même livrer ses véhicules et ses équipements sur des tournages partout en France et même en Europe. Alors je vous laisse imaginer la scène. Hein. Lorsqu'il y a un contrôle routier disons banal, la tête de l'agent quand il réalise que le véhicule de police n'est pas un officiel et qu'à l'intérieur on y trouve un bazooka, 10 mitraillettes et 12 fusils à pompe. Et heureusement, hein, avec l'attestation très spéciale que présente Michael, ah bah tout est réglé. Hein. Mais il faut le dire, la scène reste quand même très cocasse. Comme quoi, à Geispolsheim, on peut vivre un polar sans même commettre de délit.
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5: Bonjour Olivier, on parle donc de cuisine aujourd'hui ?
4: Tout à fait, et on fait un viron du côté du nord du département. Bonjour les amis, petit tour du côté du pays rouennais aujourd'hui. Comme on y dit là-bas, la gastronomie c'est très important à Rouen, vous en avez peut-être écouté parler. Sur le plan linguistique, le Y pronom neutre, on y aime bien dans le nord du département. Et je vous rappelle que le verbe entendre n'existe quasiment pas. À Rouen, on écoute. Donc vous avez peut-être écouté parler de l'importance de la gastronomie là-bas. Alors la figure tutélaire, c'est la maison Trois Gros, 3 étoiles au guide Michelin. Le restaurant tenu à partir de 1930 à Rouen par Jean-Baptiste Trois Gros et son épouse Marie, puis par leurs fils Jean et Pierre, et enfin par leur petit-fils Michel, qui s'est installé depuis quelques années à Ouche près de Rouen, et maintenant son fils César. Vous avez remarqué comment je dis Rouen en une syllabe plutôt que Rouen en deux syllabes ? C'est comme ça qu'on y dit dans la région. Donc vous l'avez compris, la gastronomie c'est important, c'est number one. Les gens aiment bien les douceurs aussi. Hein. La région rouennaise, c'est la terre où l'on a fait la vraie papillote, celle qui est faite chez Révillon en Coteau, ça va être de saison. Et puis nous avons la praluline, une brioche au beurre et aux pralines roses, créée par Auguste Pralu en 1955. Au fait, la pâtisserie et chocolaterie Pralu, c'est bien d'origine rouennaise, même si on en trouve un peu partout aujourd'hui, et même si les Lyonnais tentent de se l'approprier. Non les gones, Pralu, c'est rouennais. Les pralulines, ils en font tellement qu'il faut qu'ils prennent très tôt le matin. Prendre, ça peut vouloir dire embaucher, commencer le travail dans le parler rouennais. Alors, attention quand même avec les papillotes et les pralulines, hein, si vous avez une chemise blanche, parce que vous pouvez vous faire une catole, c'est-à-dire une tache. Par contre, après avoir mangé, vous aurez la caisse. À d'autres termes, vous serez en forme. Les ch'tis, ils adorent. Oui, à Rouen, on parle volontiers de ch'tis pour désigner les enfants. Ne pas confondre avec le ch'timi du Schnorr. Un événement incontournable de la région rouennaise, c'est Rouen Table Ouverte, RTO pour les intimes, dans lequel gastronomie et spectacle vivant se rencontrent pour le plaisir des papilles, des yeux et des oreilles. Un autre grand rendez-vous, c'est le Salon de la Gastronomie, organisé par le comité des fêtes au Coteau et qui se tient depuis quelques années dans la grande salle du Scarabée à Riorges. On y propose le meilleur de la production d'une centaine d'exposants et leur savoir-faire. Et même si ça pleut, et si la pluie vous y craignez, comme on dit volontiers à Rouen, c'est-à-dire si vous n'aimez pas ça, vous serez bien à l'abri au Scarabée. Au Scarabée, on peut s'étendre. Mot du patois rouennais qui veut dire se réchauffer. Voilà, voilà.
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1: L'oreille de Sam Berda fait des merveilles depuis 2016. Il s'occupe de masteriser les albums de vos artistes préférés ou encore de s'occuper du son de leur vinyle. C'est un travail précis et unique en Moselle. Bonjour Sam.
2: Bonjour Jérémy.
1: Vous avez commencé par des études dans des domaines très différents avant de tourner vers la musique. Comment cette transition s'est-elle opérée ?
2: Effectivement, ouais, différentes études, même que je dirais avortées. Puis après, j'ai travaillé pas mal d'années en restauration, en faisant de la musique à côté en fait. Et puis, c'est des concours de circonstances et d'opportunités qui ont fait qu'à un moment, j'ai eu la possibilité de me lancer comme d'abord comme producteur et mixeur en musique électronique en essayant de produire d'autres personnes. Et puis, petit à petit, à transitionner vers le mastering par intérêt et puis par opportunité et par demande aussi des clients simplement.
1: Est-ce qu'on peut expliquer ce qu'est le mastering à nos auditeurs qui sont pas forcément dans le milieu de la musique ?
2: Pour faire simple, c'est la dernière étape entre la production de la musique et sa distribution ou la fabrication des disques si on parle d'un support physique.
1: Vous avez l'occasion de travailler avec des artistes de renommée comme Cœur de Pirate, Gims, Lio, Claudio Capeo. Vous êtes occupé de masteriser le tout premier vinyle qui sert ensuite pour le pressage commercial. Comment ces collaborations ont pu voir le jour ?
2: Pour ces artistes-là, je fais ce qu'on appelle donc le master vinyle. Donc c'est le disque témoin qui est ensuite dupliqué pour le pressage et puis la vente des disques comme on les connaît, qu'on achète chez soi. Moi, j'ai pas contact directement avec ces artistes-là, je travaille beaucoup
1: avec les maisons de disques.
2: Les maisons de disques, ouais.
1: Quelle est votre méthode, Sam Berda, de travail pour faire ressortir l'âme de la musique d'un artiste ?
2: Je pense que ça passe beaucoup par énormément d'écoute de musique déjà, de manière générale, être un peu curieux de choses différentes, et il faut savoir mettre ses propres goûts, et je dirais même de manière plus générale,
1: de côté,
2: de côté, et essayer de comprendre les intentions de l'artiste et les sens, puisqu'au final, nous, on est des techniciens, des artisans au service d'artistes, et c'est pas du tout l'inverse, quoi.
1: Il y a de plus en plus d'artistes qui font appel à l'intelligence artificielle pour la création de morceaux. Qu'en pensez-vous ? Et est-ce que vous trouvez que votre métier est en danger ?
2: Pour la partie purement créative, je reste assez dubitatif pour l'instant avec tout ce que j'ai entendu, mais bon, j'imagine qu'il en faut quand même pour tout le monde. Pour ce qui est de mon métier, je me sens pas du tout en danger pour l'instant. C'est-à-dire que ce sera peut-être des outils pour
1: perfectionner,
2: pour gagner du temps sur certaines tâches répétitives, mais tant que les outils IA sont dépourvus de sensibilité, justement aller comprendre l'essence d'un morceau et mettre en avant des fois ses imperfections parce que c'est ça qui fait que c'est joli, on n'y sera pas, quoi.
1: On souhaite longue vie à The Wall, votre studio de mastering, et puis bonne route pour la suite, Sam Berda.
2: C'est gentil, merci beaucoup.
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5: Arnaud Fromage est avec nous chaque matin. C'est l'heure de la nécessaire minute comtoise. Mon cher Arnaud, bonjour.
6: Bonjour.
5: Du côté des radars, il y a des petites surprises. On donne vraiment des drôles de noms aux choses, parfois, chez nous, en Franche-Comté.
6: Oui, et en voici un nouvel exemple. Alors, petite mise en situation, vous êtes en voiture, vous venez de Belfort et vous roulez en direction de la chapelle sous Rougemont. Bref, vous êtes sur la départementale 83, vous passez de nez avant d'arriver à Rope. Là, vous passez devant la mairie, sur l'avenue Charles de Gaulle, il y a Céline Coiffure, mais vous continuez, la petite patte d'oie à la Vermenoncourt, vous restez sur la route principale et vous avancez encore un petit peu, il y a les jolies maisons typiques là sur le côté, et c'est là, dans le virage, qu'il faut freiner, tout simplement parce qu'il y a un radar.
5: Bon, pas mal la petite balade là autour de Belfort, je vois pas.

0: vraiment où vous voulez en venir, Arnaud?
1: Eh bien, exactement à cet endroit précis, là, sous le radar, en face de la boîte aux lettres. Parce que ce n'est pas n'importe quel radar. C'est celui qui est surnommé le radar Johnny Hallyday. Mais alors, pourquoi, allez-vous me demander, maintenant que j'ai réussi à capter votre attention?
0: Eh bien oui, pourquoi le radar de Johnny Hallyday, Arnaud? Oui.
1: Pour comprendre, il faut remonter à février 1970. L'idole des jeunes a donné la veille un concert à Strasbourg et doit se rendre à Besançon. 3000 personnes l'y attendent et il est 18h passé. Dans la DS Palace Citroën, qui roule à fond parce que, années 70, il y a donc Johnny Hallyday et Sylvie Vartan, mais aussi Mickey Jones, le guitariste de Johnny, Jean Ponce, son manager, et Sacha Rulle, son secrétaire. On est en février, il fait nuit, il fait froid, il y a du verglas et ça roule vite. Bref, Johnny perd le contrôle de sa voiture. Il glisse et se retrouve dans le fossé. Alors il parvient à reprendre le contrôle de son véhicule, parce que, ne l'oublions pas, Johnny Hallyday est un pilote, mais malheureusement, il y a un bloc de béton qui bloque le fossé et la voiture finit par s'y écraser. À bord, Johnny et son guitariste n'ont rien, mais son secrétaire et son manager sont blessés. Sylvie Vartan, elle, a carrément traversé le pare-brise, elle a le visage en sang. En 1970, la ceinture de sécurité est censée être obligatoire, mais dans les faits, personne ne la met vraiment. Les voisins viennent au secours des blessés, alors au départ, ils avouent ne pas vraiment avoir reconnu Johnny et Sylvie Vartan parce qu'ils sont sous le choc, et les blessés sont conduits à l'hôpital de Belfort. Johnny s'empare du téléphone d'un riverain pour annoncer qu'il n'y aura pas de concert à Besançon ce soir-là. Sylvie Vartan, elle, s'exile quelques mois à New York dans une clinique de chirurgie esthétique où elle subira des dizaines d'opérations de reconstruction pour effacer les traces de l'accident. Alors voilà pour la petite histoire. Et c'est donc dans ce même virage, toujours à la sortie d'Europe et toujours aussi dangereux, qu'a été installé en 2019 un radar, le radar Johnny Hallyday, pour nous rappeler que, star ou pas, il ne faudrait pas oublier de...

0: Le radar Johnny Hallyday, voilà, on sait désormais où il est grâce à vous, Arnaud Fromage, pour la nécessaire minute comptoise. Vous menez les enquêtes dans tous les sens et vous nous faites revivre avec un superbe podcast La vie incroyable de Paul-Émile Victor, un jurassien qui, pour sa première expérience et sa première expédition, est parti au Groenland. On a entendu le premier épisode dimanche à partir de 10h. Et le numéro 2 est déjà disponible en ce moment sur l'application ICI. Vous allez véritablement découvrir ce qu'a enduré l'équipe autour de Paul-Émile Victor, une équipée qui a été véritablement sans danger, mais ô combien importante pour l'avancée de la science. Un podcast passionnant avec vous, mon cher Arnaud Fromage. Je vous dis à demain.
1: À demain.
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1: Bonjour, je m'appelle Julien Patrick Escos, mais on me surnomme Papy Cocos. C'est un surnom qu'on m'a donné quand j'étais plus jeune, à l'époque j'avais 14 ans, et c'est une amie d'école qui m'avait donné ce surnom. Et j'ai mon fils qui s'appelle Cocos.
2: Cet homme d'une soixantaine d'années est un médocain, amoureux de sa terre, de son phare. Il se souvient d'un monument laissé à l'abandon durant son enfance, la base du bâtiment, envahie par les ronces et les herbes. Aujourd'hui, le phare de Richard est restauré, il se visite, l'enfant du pays est même devenu le gardien du phare. Cocos, qui d'ailleurs a plus un look de corsaire que de gardien.
1: Oui, tout à fait, parce que bon, quand les enfants viennent, ils me voient avec mon bandana, je suis le pirate.
2: Alors justement, comme les gosses, comme les gamins, comme les drôles, ici, nous allons visiter ce phare.
1: Oui, mais bon, il est pas grand.
2: Il est pas grand, mais on le voit.
1: Oui, mais bon, j'avais ma collègue Aurélie qui a travaillé moi cet été, comme elle disait, c'était son petit phare.
2: Quelles sont ses dimensions exactement?
1: 16 mètres de haut.
2: Et quelle est son histoire? Pourquoi a-t-il été construit ici, juste en bordure de l'estuaire de la Gironde?
1: Et apparemment, autrefois, il y avait un arbre qui est tombé. Les pêcheurs, avant, fiés à l'arbre. Et après, ils n'avaient plus aucun repère. Ils ont fabriqué ce phare à la suite.
2: Tout est lié à un arbre, c'est fou quoi.
1: Voilà, au départ, c'est un arbre.
2: On va rentrer, vous avez un trousseau de clés qui vous sert à quoi? À ouvrir le phare, tout simplement?
1: À ouvrir le phare. Caline! Caline! Caline!
2: Et Caline, c'est votre chienne donc?
1: Oui, c'est ma chienne. Ça fait 3 ans, comme un mois, qu'elle vit ici.
2: Ah ouais, dans le phare alors du coup?
1: Ben, elle vit dans l'appartement à côté, oui, avec moi.
2: Elle garde bien le phare ou pas?
1: C'est plutôt la gamelle.
2: Où va-t-on là?
1: Je vais vous faire visiter mon chez-moi, là où j'habite, là où je vis tous les jours, enfin, où je dors le soir. C'est là où je passe mes journées.
2: Un bâtiment qui est collé au phare. Ah oui, il y a la cuisine en face.
1: Et à côté, j'ai mon salon. J'ai même la télé, j'ai tout ce qu'il faut.
3: À 7 ans.
1: Je vais sur ICI, parce que bon, les autres chaînes ne me plaisent pas trop.
2: La 3.
1: Voilà, c'est ça.
2: Comment vit-on à l'intérieur d'un phare?
1: Non, après c'est une habitude. On m'appelle l'ermite un peu. J'aime bien la tranquillité, donc bon, l'hiver, moi, ça me dérange pas. Caline ?
2: Nous quittons le local personnel du gardien. Il nous emmène à présent visiter le musée et le phare en lui-même.
1: Caline ?
2: Changement d'ambiance, autant à l'extérieur, il fait très beau, autant quand on rentre à l'intérieur, ça résonne avec, pour commencer, la première pièce qui est un musée.
1: On a des pièces, que des photos, que des personnes du coin nous ont données. Enfin, on donnait à l'époque à l'association.
2: Ce phare avec la pièce d'à côté, votre local, c'est chez vous, c'est votre maison.
1: Mais c'est chez moi, et puis moi, je l'ai toujours connu, donc après...
2: Quel est l'endroit que vous préférez ?
1: Moi, le carrelet.
2: À proximité du phare.
1: À proximité du phare, même.
2: Et c'est pas le phare en lui-même?
1: Si, j'aime bien le phare, mais bon, je monte pas en haut, j'y monterai pas tous les jours.
2: On peut y aller, là?
1: Bien sûr, on peut y monter, oui.
2: Donc forcément, il y a un escalier en colimaçon. Il y a combien de marches au total?
1: 63.
2: Vous savez qu'il y a une légende qui dit qu'il y a plus de marches à l'aller qu'au retour. Et vous savez pourquoi? C'est parce que c'est plus facile à descendre qu'à monter.
1: Il y en a qui descendent et il y en a qui arrivent à nous trouver, 72 marches.
2: On a presque le tournis, hein?
1: Oui.
2: Cocos, gardien du phare de Jodignac et Loirac, va reprendre les visites à partir du mois de mars prochain. En attendant, il se contente de profiter d'un cadre exceptionnel.

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2: C'est l'heure de Décibel, toute l'actualité musicale avec ce soir. Vous n'êtes pas prêts. Ah, les ados des années 80-90 et les aficionados du gaming rétro auront reconnu la musique d'un classique du jeu vidéo, Super Mario. Et oui, comme au cinéma et les bandes originales de films, les musiques de jeux vidéo ont leur histoire, leur mode, leur star, leur budget, leur studio dédié. Un univers musical à part entière que vous allez pouvoir découvrir grâce à la grande expo Video Games and Music à la Philharmonie de Paris jusqu'à la fin de l'année. Le co-commissaire de cette expo, Jean Z, est ce soir notre invité.
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2: Salut à toutes, salut à tous et bienvenue dans Décibel. Merci de nous avoir choisis pour passer votre mercredi soir. Qu'est-ce qui vous attend les amis? L'anniversaire du jour extrêmement réjouissant, c'est celui de Stevie Wonder. On l'écoutera donc à la fin de l'émission. La découverte, alors que j'aurais dû vous passer la semaine dernière. Et puis on avait été bavard avec l'invité et puis on n'avait pas eu le temps. Donc c'est ce soir que je vous fais découvrir Metro Verlaine, un duo rock que vous allez adorer, qui en plus chante en français, à découvrir donc tout à l'heure. On ira faire un petit tour aussi à Vienne avec Sissi Impératrice, alias Laurent Petit-Guillaume, notre envoyé spécial à l'Eurovision. Ça y est, il est arrivé, il a déjà plein de potins, des coulisses, il a croisé la délégation française, il va vous tenir au courant de ce qui se passe à l'Eurovision. Ce sera dans la deuxième partie de l'émission. Et là, courons à la Philharmonie de Paris, redécouvrir, ou même découvrir pour celles et ceux qui ne s'y étaient jamais intéressés, ces fameuses musiques de jeux vidéo. Jean Z, bonsoir.
4: Bonsoir.
2: Bienvenue dans Décibel. Je vais être tout de suite très transparente avec les auditrices et les auditeurs. On a fait de la radio ensemble au siècle dernier. Ce qui veut dire qu'à tout moment, je ne pourrai plus vous voyez. Et des vieux réflexes, voilà, des vieux réflexes vont revenir. Et peut-être je vais dire, oh, ça fait trop plaisir de te voir, Jean Z. On a fait de la radio ensemble sur Le Move. Vous avez aussi été chroniqueur sur France Info. Donc voilà, beaucoup de radio. Mais vraiment, votre truc depuis ces dernières années, c'est les jeux vidéo. Vous avez déjà été commissaire d'expo autour du jeu vidéo en 2017 à Paris, en 2019 à Saint-Etienne, en 2022 à Montpellier. Et vous avez écrit 6 bouquins sur le sujet, notamment Art et jeux vidéo en 2018. Et puis Il était une fois le jeu vidéo aux éditions Les Arènes en 2024. L'expo, donc, qui s'appelle Video Games and Music, jeux vidéo et musique en bon français. Ça a commencé le 2 avril, c'est jusqu'au 1er novembre. Donc ça laisse à nos amis tout le temps de s'organiser pour passer par Paris pour voir cette expo. C'est la plus grande qui ait jamais été faite. Ça n'a jamais existé avant.
4: Sur la musique, non. La musique, je pense que c'est même la première. Vraiment d'importance. En tout cas, on a 2 ans et demi de travail. Puis c'est la Philharmonie de Paris. Alors, quand la Philharmonie, alors pour celles et ceux qui ne connaissent pas, c'est un très très beau bâtiment. Voilà, une superbe architecture. Où ils font plein d'ateliers pour les enfants. Il y a une énorme salle de concert classique qui est absolument magnifique. Ouais. Et un lieu qui fait musée. Donc ils font plein de choses. Et donc ça met un coup de tampon, en fait. Oui. En gros, ça dit, bon ben voilà, la musique de jeu.
2: C'est de la vraie musique.
4: Ça. Nous aussi, on l'aime bien. Et c'est bien. Et c'est cool. Voilà. Donc,
2: mais oui, mais alors c'est vrai, c'est important de le dire. Il y a eu une grande expo sur le reggae, une autre sur David Bowie, sur John Lennon, sur le métal, sur le hip-hop. Là, ce sont les musiques de jeux vidéo. Donc oui, c'est de la musique. Et c'est bien de commencer par ça, parce qu'en fait, c'est vrai que nous, si on a nos souvenirs de Street Fighter à la borne d'arcade en 1987. Attends, ça y est, j'ai choisi mon perso. C'est un bonheur, mais est-ce que c'est de la musique, ça, déjà, Jean Z?
4: Oui, c'était de la musique, parce que sur Street Fighter, donc la borne, il faut savoir qu'il y avait des limitations techniques absolument incroyables, donc il faisait bien ce qu'il pouvait. Souvent, d'ailleurs, les compositeurs étaient des ingénieurs, enfin, en gros, des codeurs, parce que pour
2: imprimer... Ah, c'était les informaticiens qui faisaient la musique?
4: Pour mettre de la musique là-dedans, il fallait vraiment, vraiment... Aujourd'hui, c'est plus vraiment le cas. Enfin, il y a une partie logicielle qui est plus cool. Bah voilà, la vie avec des logiciels, c'est devenu plus sympa aujourd'hui qu'hier. Ça, voilà, je vous apprends rien. Et bah, à l'époque, c'était pareil. Mais seulement, il y avait très, très peu. Voilà. Ils avaient 1 millième de smartphone, quoi. Voilà. Et fait de la musique. Alors que tous les autres développeurs voulaient mettre de l'image. Donc, ils bourraient toute la machine d'image. Et puis, tiens, voilà, il te reste le petit coin en carré, d'ailleurs, pour faire la musique. Donc oui, c'est de la musique. À tel point que, d'ailleurs, il y a certains, comme Yuzo Koshiro, qui est devenu, qui est un compositeur japonais, qui a fait des musiques de Street of Rage 2, et qui est devenu une icône dans l'électronique. électro-française, par exemple, parce qu'il a fait des concerts, et de la musique, sa musique est incroyable. Ce qu'il est arrivé à faire, voilà, sur des toutes petites consoles, toutes petites machines, c'est absolument incroyable. Et aujourd'hui, c'est reconnu parce qu'on, voilà, on s'aperçoit que, voilà, il y avait une difficulté à faire de la musique et que cette musique, elle est restée imprimée en nous, mais c'est ce que vous disiez. C'est-à-dire que comment se fait-il que cette musique-là, soit resté en nos mémoires, et même pour celles et ceux qui n'y jouent pas, parce que c'est ça qui est le plus incroyable.
2: C'est ça. Voilà. Et c'est la force. Vraiment,
4: c'est la force de cette musique et c'est la force de cette musique de ce temps-là, voilà, parce qu'elle a changé, mais de cette époque-là.
2: Alors on apprend que sur la première console. En 1972, il n'y avait pas de son, non. Par exemple. C'est dire à quel point ce que dit Jean Z est vrai, c'est qu'au départ, c'était vraiment pas une priorité. Ouais,
4: c'est exactement, mais c'est resté une non-priorité depuis, pendant longtemps, pendant des décennies. C'est-à-dire qu'au début, il n'y avait pas de son. Voilà, ça s'appelle la Magnavox Odyssey, elle sort aux États-Unis, puis elle connaît un certain succès, mais il n'y a pas de son. Voilà, il n'y a pas de son, il n'y a pas la place, c'est tout. De toute façon, il n'y a même pas de processeur, il n'y a pas de digne de ce nom, il n'y a quasiment rien. Voilà, pour mettre de la couleur, on met des calques sur le téléviseur, c'est réel. Donc voilà, on est vraiment au minima. Enfin, c'est une période du muet que, voilà, on est en 72, donc on va pas connaître une période muette comme l'a connu le cinéma.
2: Voilà. Oui, ça va être beaucoup moins.
4: Voilà, ça va être quelques mois, et puis il va y avoir Air Pong, et puis il y a du son, et puis voilà, c'est fini. Ah. Déjà, on a un peu de sound design, même si c'est un peu crispant.
2: Le son de Pong, voilà. Je l'ai pas mis d'ailleurs ce soir, je me suis dit le pays va assez mal, je vais pas vous mettre Pong. Mais oui.
4: Relevons la France, mais voilà. Donc, mais le son, oui, et d'ailleurs, quand le grand patron est allé voir Al Alcorn, c'est l'ingénieur qui a fait Pong, il a dit ouais, je veux un son comme un Flushing Meadow, comme un Roland Garros, voilà
2: ce que
4: voilà, c'est ça. Voilà ce qu'on pouvait faire à l'époque, et encore en trifouille. Parce que c'était un électronicien de génie, en trifouillant dans la machine pour essayer de trouver des fréquences sonores capables de produire le son Pong.
2: Après, il y a eu donc les fameuses bornes d'arcade, on en a parlé, avec Street Fighter entre autres, où là il y avait quand même un certain type de musique. Et puis, on a eu aussi dans nos consoles à la maison, les premiers jeux, je pense à la NES, où on pouvait jouer à Super Mario, et où là, en fait, la musique changeait selon l'ambiance. Il y avait Mario tout content. Il se balade, des champignons, des étoiles, et puis après il arrive dans le château qui fait peur. Autre grand moment de la musique à l'époque, au début, Tetris, on pouvait choisir la musique A. Qui donnait envie de buter un chat, du coup on passait à la musique B. Qui était pire en fait.
4: Ouais, je pense qu'on revenait à la A très vite.
2: Et on revenait à la A très vite. Donc en fait, entre le moment au début des années 70 où il n'y a pas de son, et ensuite quand on arrive dans les années 80, fin des années 80, on peut commencer à faire des choix. Finalement, ça a évolué très très vite. Et c'est devenu un peu comme une musique de film, ça accompagne ce qui se passe à l'écran. C'est-à-dire que non seulement il y a du son, non seulement il y a de la musique, mais la musique s'adapte aussi à ce que fait le joueur.
4: Exactement, c'est ce qui différencie finalement la musique de cinéma, qu'on connaît toutes et tous, et la musique de jeu, c'est-à-dire que la musique est adaptative. L'exemple de Super Mario est frappant parce que dans Super Mario, le Koji Kondo, qui est le compositeur, il utilise un truc qui est utilisé chez Disney, c'est-à-dire que Disney remplaçait le bruitage par des sons musicaux. Voilà, le son devenait une espèce de. Voilà, on pouvait mettre une harpe, un coup de violon, etc. Donc voilà, le son devenait de la musique, le bruitage devenait de la musique. Et chez Super Mario, vous avez exactement la même chose. Et du coup, quand on joue à Super Mario, on intervient dans la musique.
2: C'est
4: les bruits interviennent et se mêlent à la musique de manière gracieuse. Et on ne le voit pas. En fait, donc, on a tout un espace comme ça dans l'exposition où on explique la musique de Super Mario, comment finalement elle s'adapte, comment finalement le joueuse et joueur deviennent un peu aussi compositeurs de la musique quelque part. Voilà. Vous n'aurez pas la même expérience que votre voisin. Voilà. Expérience musicale.
2: Oui.
4: Non seulement expérience de jeu, mais aussi expérience musicale.
2: Alors Jean Z, vous êtes co-commissaire de cette expo, je l'ai dit, avec Fanny Rebillard qui est musicologue et archiviste numérique, tous les deux.
4: Donc,
2: vous avez bossé 2 ans et demi, vous m'avez dit. En vrai, la masse de thèmes à aborder était énorme. Il a fallu faire des choix. Donc voilà, Super Mario évidemment est là, Final Fantasy aussi. Enfin, il y a évidemment des incontournables, mais ça a été compliqué de faire ce tri.
4: Oui. Oui,
2: comment vous avez fait?
4: Parce que quand on vous dit vous avez 50 ans d'histoire à résumer, 50 ans d'histoire de ce que vous voulez, vous vous dites en 800 mètres carrés, c'est pourtant assez grand,
2: mais surtout en fait,
4: ça devient tout, surtout à Paris, et au prix des loyers, d'un coup ça devient tout petit en fait, ça devient tout petit parce qu'on se dit mais qu'est-ce qu'on va raconter, par quel fil on prend, etc. Donc on voulait raconter quand même une histoire au début, donc on s'en tient vraiment au début de l'exposition, on se dit on reste dans les années 70 puis 80, 90, et à ce moment-là, mais comme dans l'histoire de la musique de jeux vidéo, tout explose. Voilà, en fait, la scénographie devient un univers de jeux vidéo, c'est-à-dire qu'on appelle ça dans le jeu vidéo un monde ouvert. Alors, c'est quoi un monde ouvert? Ben, en gros, il y a une porte qui s'ouvre au début du jeu, il y a un grand panorama, et puis on vous dit, ben, vous pouvez aller à droite, à gauche, tout droit, ben, faites bien ce que vous voulez. Là, vous êtes là, ah bon, ben mince, ben, qu'est-ce qui se passe si je vais à droite, à gauche, etc. Ben, là, c'est la même chose, et on va découvrir des thématiques différentes des années 90, 2000, 2010. On rencontre l'électro, notamment, avec des musiques de Prodigy, notamment, ou des Chemical Brothers, mais des choses beaucoup plus calmes, comme la musique traditionnelle qu'on a écoutée avec une Game Boy géante.
2: Et on fait jouer
4: Tetris. Voilà. Et du coup, en copiant finalement le monde des jeux, on a réussi à trouver une scéno, un parcours, une visite qui soit un peu comme celle des ce qui se passe dans les jeux vidéo. Et du coup, je pense que les visiteurs qui ne connaissent pas vont être un peu perdus, mais vont se dire bon, ok, je joue le jeu.
2: Oui, voilà,
4: l'exploration est récompensée dans cette exposition. Ouais. Donc on va trouver une salle sur Sonic, Super Sonic, bah ok, on va y jouer. Ah ok, on va trouver une salle sur l'électro, elle est vachement bien, etc. Donc voilà, et d'ailleurs il y a plein de Easter eggs, il y a des bonus cachés aussi dans l'exposition.
2: Comme dans les jeux, il y a des passages secrets.
4: Exactement. Et donc ça a été 2 ans où il a fallu ça pour que la Philharmonie, parce que c'est un travail collectif. Voilà, c'est un vrai travail collectif. Il y a Fanny, il y a moi, enfin moi, il y a tous les autres et toutes les autres. Et du coup c'est un peu une rencontre. En fait c'est marrant parce que c'est une rencontre. Un peu des non-joueurs et des joueurs. Voilà. Ouais. Nous, on est plutôt joueurs avec Fanny, donc on joue beaucoup. Et puis eux, ils sont plutôt non-joueurs, mais très curieux. Et donc, du coup, il a fallu aussi dialoguer, leur faire comprendre, etc. Donc, c'est pour ça qu'on a voulu une expo pour tout le monde. C'est pour pas exclure quand même toute cette partie de gens qui n'y connaissent rien ou qui ont lâché. Hein, parce que
2: oui,
4: c'est aussi beaucoup ça.
2: On peut lâcher à la fin du collège.
4: Ouais, c'est
2: certains.
4: Ça, exactement, ouais. Exactement.
2: Ça a commencé le 2 avril et c'est jusqu'au 1er novembre. Video Games and Music à la Philharmonie de Paris. Vous allez y croiser alors un grand moment, un grand pivot, j'ai l'impression, de la musique de jeux vidéo. Mais Jean Z, ne vous en faites pas, compter sur lui, va me dire si je dis une bêtise. Grand Theft Auto, GTA, il me semble que c'est un pivot parce que là, un peu comme dans les bandes originales de films de Tarantino, Grand Theft Auto propose, donc on joue à conduire une bagnole, mais alors vraiment comme un cochon, on conduit très mal, on veut tuer des gens, et on a un autoradio, et on a 9 radios au choix.
4: Ça c'est vrai.
2: Ah ça c'est quand même une dinguerie, ouais, ça c'est un vrai pivot.
4: Qui s'est inspiré d'un jeu qu'on n'a pas pu présenter non plus, ça s'appelle Outrun de Sega. Outrun, c'est un jeu de console, hein, de salle d'arcade, où on conduisait une bagnole, c'était le rêve américain, donc c'était un conducteur, il a une blonde assez côté, et voilà, on est à fond la caisse sur la highway, ok, super, et les musiques sont incroyables, et il y a 6 morceaux dans l'autoradio.
2: D'accord.
4: Du coup, Grand Theft Auto a récupéré cette idée, mais on a fait... on a fait le pendant moderne de ce qui se passe quand on fait de la musique de jeu et qu'on va mettre de la musique enregistrée dans les Avengers, voilà, dans un Walkman des Avengers, on va mettre un certain son. Ben là aussi, on va prendre des sons, mais un peu comme Blur, et le son tout de Blur qui est absolument incroyable, s'est fait connaître, a été popularisé en partie grâce à FIFA, grâce à l'écran titre de
2: un
4: FIFA.
2: Jeu de foot,
4: c'est
2: ouais.
4: Un jeu de foot, c'est une simulation de foot, sauf que tout le monde, tous ceux, hein, qui ont joué à ces FIFA des années 90-2000, se rappelle de Blur, de Song 2 via ça. Et donc il y a beaucoup de morceaux de hip-hop, de rock aussi, hein, d'ailleurs de country, parce qu'ils mêlent plein de choses.
2: Ah, dans GTA il y a tout, hein.
4: Voilà, exactement, ouais. qui se sont imprimés dans les mémoires des joueuses et des joueurs grâce à GTA.
2: Ce qui fait qu'en 2001, dans GTA 3, vous pouviez jouer en écoutant Toto Africa. Alors je vous propose de rentrer dans le jeu vidéo, un peu comme dans l'expo Video Games and Music. Jean Z est notre invité, on va continuer à parler de ces musiques de jeux vidéo et de ce qui se fait maintenant. C'est de la vraie musique classique.

0: dans Grand Theft Auto, GTA 3, voilà, si vous voulez. C'est sur la radio classique des années 80. Vous écoutez Décibel et on parle avec Jean Z, qui est le co-commissaire de cette grande exposition de la Philharmonie de Paris, pardon, Video Games and Music, jeux vidéo et musique. Je vous soupçonne d'avoir mis le nom de l'expo en anglais parce que vous supportez pas les gens qui écrivent jeux vidéo et qui mettent un S à vidéo.
1: Ça, c'est vrai.
0: Je sais que c'est vos pires ennemis.
1: C'est vrai, hein, qu'au pluriel, ouais, le vidéo ne prend pas de S, mais effectivement, il y a la, la Vox Populi qui, voilà, qui j'essaie de combattre quelque chose qui est imbattable, c'est la Vox Populi.
0: J'aime bien, voilà, j'aime bien, c'est ce petit côté, on se bat contre les moulins avant, mais ça fait du
1: voilà,
0: bien.
1: C'est ça.
0: Donc les jeux X vidéo, pas de S. Voilà. Merci les enfants. En vrai, pourquoi c'est en anglais le titre?
1: Parce qu'on dit VGM en anglais, voilà, la vidéo, ah, parce que voilà, au bout d'un moment, la musique de jeux vidéo, ça devient long à dire.
0: C'est un peu long, j'avoue.
1: Voilà, c'est un peu relou, et donc du coup, pour les anglais, bon, ben, les acronymes, ils aiment bien aussi les acronymes, comme les français, mais voilà, celui-là, on l'a pas, celui-là, mais eux, ils l'ont, c'est VGM.
0: VGM.
1: Et donc, VGM est devenu Video Game and Music, et je trouve que ça colle très bien à l'exposition, c'est-à-dire que, voilà, on explore les rapports de la musique et des jeux vidéo. Voilà, c'est pas une histoire de la musique des jeux vidéo avec une histoire extrêmement poussée et, du coup, technologique, parce qu'on aurait été obligé de passer par beaucoup de techno, de machines, beaucoup de logiciels pour expliquer comment on intègre, finalement, de la musique dans les jeux, et on est plus dans les rapports, finalement, qu'entretient la musique avec ces jeux au fil du temps. Voilà, et là, ça nous allait bien, c'était beaucoup plus popu, beaucoup plus pop.
0: Ah ouais. Alors, ce qu'on vient d'entendre, là, c'est donc une chanson qui était déjà un tube, Toto Africa, et qui s'est mis dans un jeu vidéo. Il y a aussi des compositeurs qui sont devenus, vous l'avez dit tout à l'heure, même des grands compositeurs reconnus, et à qui on demande de composer les thèmes des jeux vidéo, comme on pourrait composer le score d'un film à Hollywood. Il y a par exemple dans Final Fantasy VI la musique de Nobuo Uematsu.

0: dans un autre style, Gustavo Santaolalla, qui avait été le compositeur de la musique de Brokeback Mountain. On lui doit la musique de The Last of Us. Alors, comment on passe de tout, tout, tout, tout, tout, tout à ça, qui est de la belle et grande musique? Vous avez donné un élément de réponse tout à l'heure, c'est l'évolution de la technologie qui fait qu'on...
1: Ah, c'est sûr.
0: Voilà, on a plus de mémoire, plus de place pour les jeux, ça c'est évident. Mais il n'y a pas que ça aussi, il y a quand même un côté psychologique. Intellectuellement, les gens qui vendent du jeu vidéo, qui fabriquent du jeu vidéo, maintenant se disent, il nous faut une musique.
1: Oui, exactement. Il y a eu un changement, c'est-à-dire que cette musique est devenue, à partir des années 90 déjà, hein, Nintendo, Sega, ils disent, on va quand même, dans le marketing, on va quand même dire qu'il y a du Dolby, de la stéréo. Enfin voilà, même si ça prend pas beaucoup de place dans la machine en réalité, mais on va quand même le dire et on va quand même essayer de montrer que le son. C'est marrant parce que Nintendo a une image aujourd'hui très polie, enfin en tout cas très familiale. Oui. Et à l'époque, dans les années 90-2000, il y avait des pubs ultra grunge, très rock, très rugueuses. Et du coup, on se dit, ah, mais tiens, comment la com a changé. Mais Sega, tout le monde se rappelle, enfin beaucoup en tout cas, les plus anciens, se rappellent de ce punk voilà, qui prenait des roustes aux jeux vidéo et on disait, Sega, c'est plus fort que toi. Voilà,
0: bah, oui, c'est vrai.
1: Et avec un côté extrêmement punk, il arrivait, il était là, il n'arrêtait pas de se prendre des tolles, c'est la machine qui vient. Voilà. Et ça a changé beaucoup quand même avec quelque chose qu'on connaît, c'est le CD. Alors, il n'y a pas que ça, dans les coulisses, on a beaucoup de logiciels. Mais le CD, bah, ça a changé beaucoup de choses pour beaucoup de gens, musicalement, hein, j'entends,
0: bien sûr.
1: Même dans le secteur musical. Mais là aussi, avec tout cet espace, on s'est dit, bah, tiens, on peut mettre un orchestre symphonique, mais on peut garder les visuels absolument incroyables.
0: Ouais.
1: Et donc, du coup, est-ce qu'on ne pourrait pas mêler un peu les deux? C'est-à-dire une musique plus ambitieuse encore, c'est-à-dire la musique qu'on entend dans les films, hein, en gros, mais cette fois à la manière du jeu vidéo, c'est-à-dire de manière interactive, en impliquant, on va dire, le joueur. Ça a mis un peu de temps aussi, hein, pour que cette interactivité se fasse jour. Mais voilà, effectivement, le CD a beaucoup poussé, le logiciel également. Et effectivement, on arrive aujourd'hui à des qualités qui sont incroyables. Enfin, je veux dire, voilà, on a des orchestres symphoniques. Olivier de Rivière, qui est un compositeur français, qui a fait la musique de Remember Me, c'était il y a une dizaine d'années. Donc, ça se passe dans un Paris futuriste. Le jeu est absolument magnifique. Ça revisite vraiment la capitale. Et on est dans le futur. Enfin, voilà, donc au cinéma, on n'a quasiment jamais vu ça. Et il a fait enregistrer par l'un des plus grands orchestres anglais toute une musique symphonique pour la rescratcher, retravailler, rééchantillonner. On ne fait pas ça au cinéma, parce que ça a déjà tellement coûté cher.
0: Oui, c'est l'orchestre, voilà, on n'y touche plus après.
1: Voilà, mais là, il y a une espèce d'impolitesse dans le jeu vidéo. Mais non, mais si, vous allez voir, on fait en futur, etc. Et c'est la musique, et absolument touchante aussi, hein, mais aussi incroyable par ce côté un peu osé, quoi. Ce côté, bah, voilà, c'est du jeu vidéo, on a le droit, quoi.
0: J'adore. Et donc, en parallèle de cette expo, la Philharmonie organise alors des conférences, mais aussi des concerts, donc, puisque aujourd'hui, partout dans le monde, il y a des gens qui vont dans les théâtres, dans les cinémas aussi, ça se passe pas mal, et dans les salles de concerts, pour entendre des concerts de musique de jeux vidéo. Donc, il y a par exemple un concert Assassin's Creed The Piano Collection, ça sera le 23 juin, toujours autour d'Assassin's Creed, là, il y a carrément un concert avec les images, avec l'orchestre symphonique. Il y a l'Orchestre National d'Île-de-France aussi qui va jouer Final Fantasy. Ça va être bien, ça va être le 25 juin, voilà, à la grande salle de la Philharmonie. Et voilà, donc tout au long de cette expo, il y aura aussi en parallèle des concerts. Alors,
1: ouais, c'est presque le regret, ça, de se dire que voilà, bah, la Philharmonie de Paris, elle n'est qu'à Paris. Voilà, on aimerait une Philharmonie de Reims,
0: mais ça dure longtemps.
1: Toulouse,
0: alors on se dit, on a toujours moyen de passer par Paris d'ici novembre.
1: C'est tout le parce qu'on reçoit plein de commentaires. Ah, ça a l'air génial. Si je pouvais être à Paris, etc. Mais effectivement, c'est long. Là, la Philharmonie a bien pensé en se disant, bon, on va rallonger, on va faire attention au créneau pour que tout le monde puisse jouer, parce qu'il y a une trentaine de postes jouables. Mais du coup, si c'est blindé, effectivement, les gosses peuvent pas jouer, vous non plus, parce que vous avez quand même envie de vous faire une petite salle d'arcade. Là, c'est plutôt bien pensé, je trouve qu'ils font bien les choses, c'est-à-dire qu'il y a des créneaux, et du coup, quand il y a du monde, il n'y a pas non plus trop de monde. Mais voilà, mais c'est un peu le regret de se dire, la Philharmonie de Paris, il en faudrait plein. Voilà,
0: il en faudrait partout en France.
1: Exactement.
0: En attendant, essayez de programmer lors d'un passage à Paris la visite de cette expo. Et alors, si vous pouvez faire ça le samedi 27 juin, il va y avoir un grand moment. C'est la Just Dance Experience. Donc, c'est un spectacle participatif et en famille à partir de 6 ans autour du jeu Just Dance. Alors, vous allez nous en dire deux mots, Jean-Z, parce que Just Dance, il a vraiment sa place dans l'expo. Mais avant, je vous propose d'écouter une des chansons en français de Just Dance. Alors, il n'y en avait pas des masses. J'ai trouvé le bal masqué Ohé Ohé de la compagnie créole.
1: Et pourquoi pas, Emilie.
0: J'ai trouvé Papa Outé.
1: Oui, tout à fait.
0: Et j'ai trouvé Plastique Bertrand.
1: Très bien.
0: Ça plane pour moi. Répétez vos chorés.

0: pouvez le chanter très fort et très faux dans votre douche, mais avouez que aller à l'expo sur les musiques de jeux vidéo et taper votre meilleure choré sur Ça plane pour moi,
1: épuisante,
0: de Plastique
1: hein,
0: Bertrand, choré, ah bah ça va très très vite. Hein.
1: Ah, c'est ça, voilà, ça, faut sautiller, ouais.
0: Donc Just Dance, c'est un des jeux mis en avant et ça fait partie des espaces jouables de l'expo de la Philharmonie de Paris. Il y a 29 jeux en tout, hein, auxquels on peut jouer, mais celui-là, il est vraiment important.
1: Bah, il a sa petite salle, il est important parce que les jeux musicaux existaient. C'est très populaire. Mais ce qu'a réussi Ubisoft, parce que c'est un éditeur français hein, qui
0: c'est français, parisienne.
1: Just Dance, c'est français. C'est fait à Montreuil.
0: C'est voilà, pour ça
1: en région parisienne.
0: Le bal masqué, ohé ohé. Bravo les gars, dédicace.
1: Après, ils sont très très éclectiques et ils écoutent effectivement plein de choses. Et c'est marrant parce que ce qu'ils ont réussi à faire, c'est-à-dire que normalement dans les jeux de danse, il y a un petit côté simulation. Alors comment il faut jauger le niveau. Est-ce que c'est un peu haut? On va demander de la simulation à danser vraiment bien et à suivre vraiment les chorés. Bon, ça c'est dans Dance Dance Revolution où avec les pieds il va falloir suivre toute une série de gestes absolument précis. Alors que Just Dance, pas du tout.
0: Oui. Hein,
1: Just Dance c'est très permissif. C'est-à-dire que tout le monde peut danser et même de son canapé normalement, si on est assez malin, on peut quand même réussir à avoir quelques
0: points.
1: Sans se lever, exactement.
0: Oh là là.
1: Mais nous on a fait un truc encore plus fort, mais c'est Ubisoft qui l'a proposé. Je trouve que c'est une idée géniale. C'est-à-dire qu'il y a plus du tout de manette, il y a plus rien. Voilà, on arrive dans la salle, on choisit son morceau et puis on commence à danser.
0: Face à l'écran,
1: il y a pas de points, il y a pas de correct, perfect, etc. On y va, on danse. D'ailleurs, j'ai vu des jeunes filles notamment danser et changer totalement la choré. Il y avait une choré sur l'écran, grand écran, et elle faisait une autre choré qui était vachement bien. Et voilà, donc il peut se passer ça pendant l'exposition. Oui. Et ça, c'est drôle parce que d'un coup, le jeu vidéo devient un peu autre chose. C'est-à-dire que nous, ce qu'on voulait aussi montrer, c'est que cette musique de jeu, elle est très physique finalement.
0: Ouais.
1: Au-delà même des jeux musicaux, il y a quelque chose d'une physicalité, il y a quelque chose du corps. Et c'est peut-être pour ça aussi qu'on les retient aussi bien, c'est que quelque chose se joue au niveau physique. Et on voulait ces parties dansantes parce qu'en plus ça sent incroyable. Voilà, quand on fait une expo et qu'on peut danser, c'est quand même super. Voilà, c'est rare, c'est rare.
0: C'est pas tous les
1: jours.
0: C'est
1: pas chez Matisse que ça arriverait, mais même si on adore Matisse, c'est pas ça le problème. Hein. Mais voilà, chez Matisse, il y a moins Just Dance, mais là, vous pouvez la voir. C'est quand même sympa.
0: Video Games and Music à la Philharmonie de Paris, c'est jusqu'au 1er novembre. À tout de suite.
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0: On n'a pas parlé d'argent, donnons les tarifs de cette expo. Non, c'est bien parce que c'est pas cher. Je vais dire du bien. Tarif réduit, 6, 9, 11 euros. Tarif plein, 15 euros. Tout va bien pour aller passer un long et bon moment où on va jouer, chanter et même danser.
1: Donc, et même danser, oui,
0: voilà. Video Games and Music.
1: Et si à vous... ce que je vois, les gens restent plutôt 2-3 heures parce qu'on a une grande expo, on a aussi une grande projection, un grand écran pour les gens qui veulent vraiment pas jouer, qui sont allergiques, mais qui passent un excellent moment et les gens restent. Voilà. Enfin, vraiment, c'est un lieu où les gens restent, donc c'est très agréable.
0: Est-ce que, quand vous avez préparé cette exposition, Jean Z, avec Fanny Rebillard. Est-ce que vous avez pensé aux gens pour qui la musique de jeux vidéo, c'est ça?
1: Bien sûr.
0: Pac-Man, baby. Voilà, est-ce que si on n'y connaît vraiment rien, ou si on a de très très vieux souvenirs des années 80, est-ce qu'on se sent perdu? Est-ce que c'est devenu une musique savante, la musique de jeux vidéo? Ou bien est-ce que c'est quand même toujours quelque chose qui doit être immédiat?
1: Alors, c'est immédiat, et nous on a voulu le faire jouer comme ça, c'est-à-dire que quand on va dans la salle d'arcade, c'est une salle d'arcade, et on explique un peu avec les cartels, un peu avec un peu de texte ce qui s'y passe, mais après c'est beaucoup de sensations, et les gens vont jouer, vont écouter, vont dire, tiens, les prémices des premières musiques, on a aussi fait confiance au jeu pour dire ce qu'il avait à dire sur le jeu, et on va dire que ça c'est le mode facile, il y a un petit peu le mode intermédiaire, les gens vont commencer à fouiller, tiens, pourquoi il y a Wipeout 2097, pourquoi Prodigy et Chemical Michael Brothers, ils ont participé à un tel jeu avec PlayStation au milieu des années 90. Tiens, voilà, là c'est le milieu intermédiaire. Puis il y a le milieu, on va dire, expert. Le mode expert. Ouais. Donc on a toute une partie sur la plongée dans le code. Bah, c'est ça, on va faire une plongée dans le code. Avec comment on peut coder, comment on peut essayer de commencer à comprendre. D'ailleurs, il y a un vieil ordinateur qui s'appelle le Commodore 64 qui rappellera des souvenirs à certaines et certains. Et on peut composer de la musique dessus. Voilà, on propose de composer de la musique, mais assez facilement. Ouais. C'est assez facilement. Donc voilà, il y en a un peu pour tous les goûts, mais franchement, ça a été vraiment voulu pour que les non-joueurs et les joueurs dialoguent. Ça, c'est vraiment très important. Et que si on y va en famille, il y a quelqu'un qui n'y connaît rien, ou quelqu'un qui s'y connaît, mais en salle d'arcade, mais l'autre qui s'y connaît plutôt en PlayStation 4, bah, puisse dialoguer ensemble. Et ça, c'est plutôt vraiment important. Et je pense que c'est ce qui se passe. Et on a notre jeu vidéo. Oui. Et on a voulu aussi que tout le monde dialogue et que tout le monde se parle.
0: Ah, ça, c'est une très, très belle chose. Video Games and Music. Juste par curiosité, une musique de jeu vidéo, alors on l'a compris, il y a 50 ans, aux prémices, c'était vraiment, fallait que ça coûte que dalle, et c'est le gars qui faisait les graphismes, qui composait une musique vite fait dans son salon avant d'aller au bureau. Aujourd'hui, une musique de jeu vidéo, c'est comme celle qui est orchestrale qu'on a entendu tout à l'heure, celle de Final Fantasy, celle de The Last of Us. C'est combien de pourcentage du budget d'un jeu vidéo à la louche, hein ?
1: À la louche, je pense que ça doit toujours pas extrêmement haut. De fait, pourquoi ? Parce que ce qui coûte cher en fait dans un jeu vidéo, je vais vous dire, c'est les mouvements. Voilà, quand vous voyez un jeu qui ressemble à du cinéma, c'est-à-dire tous les PNJ, tous les personnages sont ultra fluides, c'est que ça coule, c'est incroyable.
0: C'est là les sous.
1: Et là les sous ils sont là. Okay. Parce que là il faut un max d'animateurs, de gens qui font que vos personnages ils sont super. Ça n'empêche que les gens qui mettent de l'argent, vous allez l'entendre sur la musique, généralement vous l'entendez. Voilà, Just Dance par exemple, sauf que derrière il y a quand même des gens qui font des chorés, qui les imaginent, qui se costument au sein d'Ubisoft, qui vont enregistrer tout ça, mais voilà, ça représente toujours pas quelque chose d'important, mais de plus important en tout cas qu'à l'époque des années 90, ouais. Ça c'est sûr.
0: Et ça fait vraiment partie de la pop culture, notre culture commune, ces musiques de jeux vidéo. Merci beaucoup.
1: Merci
0: Jean
1: Z. Merci.
0: Pour se dire au revoir, je vous propose une petite partie de Guitar Hero en 2005.
1: Pas de problème. C'était pas le meilleur. Hein.
0: Avec Franz Ferdinand. Ah oui, il y a du rock aussi dans les jeux vidéo. Take me out. Merci Jean.
1: Merci.

0: Spéciale dédicace à celles et ceux qui ont marqué plein de points à Guitar Hero grâce à cette chanson de Franz Ferdinand, Take Me Out. Franz Ferdinand en tournée française des festivals d'été. Ça commence à la Cartonnerie de Reims le 19 juin. Festival Beauregard à Hérouville-Saint-Clair le samedi 4 juillet. Puis Carcassonne le 27 juillet. Et ensuite Saint-Cloud, Festival Rock en Seine le vendredi 28 août. Semaine de l'Eurovision, notre envoyé spécial sur place, Laurent Petit-Guillaume, est en direct. Il est bien arrivé à Vienne. Ça va, Lolo ?
1: Oui, salut Émilie, bonsoir à tous. Effectivement, je suis bien à Vienne, entouré de tous mes collègues de tous les pays qui participent à l'Eurovision. Comme chaque année, on est tous réunis ici devant un écran qui nous présente tout ce qui va se passer. Et demain soir, on ira voir dans la salle la demi-finale. Je vous en dirai plus, donc vendredi.
0: Ouais. Alors Laurent, on a vu qu'à Vienne, ouais, le ciel est bleu, la mascotte est affreuse. Oui. Et toi,
1: c'est vrai.
0: Elle est affreuse. J'ai vu une story, il faut suivre absolument, oui, Laurent Petit-Guillaume sur Instagram. Il vous poste tout en story, cette mascotte est absolument terrifiante, mais c'est pas grave, ce qui nous importe, donc oui, c'est les demi-finales, et une petite déception, Lolo, oui. Alors
1: oh, je suis très déçu, je vous avais parlé du Portugal,
0: oui.
1: Ils ont été éliminés complètement lors de la première demi-finale, et il y a eu une autre annulation, c'est la chanteuse de San Remo, qui s'appelle Zenit, et elle était en duo avec Boy George, il était là, Boy George,
0: oh.
1: Et bien il est rentré chez lui. Voilà,
0: ah bah
1: ils
0: ne
1: participeront pas à la finale. Puis alors, je voudrais quand même rassurer tout le monde, parce que c'est vrai qu'on regarde sur Internet les pronostics et les bookmakers, je dois le dire, parfois se trompent. Bon, ils ne s'étaient pas trompés en 2021, quand ils avaient mis les Italiens de Maneskin en première partie, enfin en numéro 1, et
0: oui,
1: Barbara en numéro 2, Barbara Pravi. Mais l'an dernier, ils se sont trompés. Tout le monde croyait que c'était le groupe suédois qui allait gagner, et finalement, c'est l'Autrichien. Donc, si vous êtes un fan de l'Eurovision et que vous regardez les paris, les bookmakers en ce moment, ne vous inquiétez pas, tout peut changer, et notamment pour notre petite Monroe, qui a fait belle impression lors des répétitions cet après-midi, qui participera demain à la demi-finale, que vous pourrez regarder sur France 4 à partir de 21h ou sur le site de France Télévisions. Vous verrez sa prestation pour la première fois demain soir à la télé.
0: Ah, voilà. Trop bien. Et là, bon, les journalistes l'ont vu, hein, puisque donc les répétitions du jour,
1: oui,
0: étaient,
1: oui, oui,
0: ouvertes,
1: oui,
0: à la presse.
1: Ouais, ouais.
0: Revenons à la compétition.
1: Mais il faut voir ce que ça donne en télé. Hein.
0: Oui, oui,
1: bon,
0: bien sûr.
1: Allez, je vais te faire plaisir.
0: La Moldavie, c'est ça ?
1: Oh, je l'adore.
0: Qu'est-ce qu'il
1: se passe ? Un petit gars, il s'appelle Satoshi. Il est très marrant. Et c'est une vraie déclaration d'amour à l'Europe et à son tout petit pays dont l'indépendance est menacée. Bon, c'est un mélange de plein de choses. Il y a de la tradition, il y a du rap. Il a fait sensation lors de la demi-finale. Et voilà ce que ça donne. Ça s'appelle Viva Moldova.
2: Viva Moldova!
1: Mallorca.
0: C'est pas mal du tout, Satoshi.
1: Mais il est sympa. Ah non, franchement, il est sympa. Tu verras, il y a une belle chorégraphie autour de lui. C'est plutôt rigolo. Ça peut le faire. En tout cas, il y a de l'ambiance et il a fait sensation lors de la demi-finale. Alors, il y en a une autre dans la série des refrains,
0: ouais,
1: vraiment entêtants, voire énervants, mais donc efficaces.
0: Ouais.
1: J'ai choisi de vous parler de la Bulgarie qui fait son grand retour, représentée par une chanteuse qui est star dans son pays. Elle a gagné X Factor. Elle fait partie du jury de The Voice en Bulgarie. Elle s'appelle Dara, c'est très énervant, mais serait très efficace. Baranga, baranga, baranga, baranga. Tu vas voir, c'est génial, c'est génial. Ça fait danser.

0: à l'écran et c'est comme cela que les jurys pourront juger. Allez, un petit peu de rock parce que la Roumanie est de retour pour des raisons économiques. Oui. Elle était absente, la Roumanie. Alors bon, je suis désolé pour la prononciation, elle s'appelle Alexandra Icapitanișcu, c'est du rock fort. Bon, la chanson s'appelle Shock Me en français.
1: Étrangle-moi.
0: Alors, on lui a demandé de changer certaines parties en termes de paroles parce que c'était plutôt tendancieux, plutôt.
1: C'est dommage.
0: C'était un petit peu comme une normalisation d'une pratique un peu dangereuse, si tu vois ce que je veux dire. Voilà.
1: Pas trop,
0: bon.
1: Ça.
0: Alors, elle a déclaré que sa chanson était au contraire très positive. Elle parle d'amour de soi, que la notion d'étouffement se rapporte plutôt à des doutes, des remises en question personnelles. Bon, enfin, c'est du rock. Pour une fois qu'il y a un peu de rock à l'Eurovision, écoutez plutôt.

0: Elle a une petite voix, la Lady Gaga. En tout cas, elle plaisante pas quand elle chante. Hein. Ah ouais.
1: Et pas que la voix, elle dégage également sur scène. Rendez-vous demain soir également, elle participera à la demi-finale. Et puis on va se quitter quand même avec une conclusion. Ce soir, on y croit, on aime toujours et encore plus Monroe. Grâce à ce qu'on a vu cet après-midi, les répétitions, grâce à ce que vous allez voir demain soir lors de la demi-finale.
0: Dis-nous, est-ce que la robe, est-ce que la robe est belle? Est-ce que la Corée est belle? Ouais, on y croit.
1: Elle est entourée de danseurs et de danseuses. La robe est blanche, je ne vous en dirai pas plus.
0: Okay.
1: Et c'est tout un cheminement qui est très inspiré d'œuvres. Enfin, il faut décrypter, d'œuvres connues, de peintures connues, d'œuvres connues.
0: Ah,
1: il y a un mélange de tout. Oui, ça a la pêche. C'est vraiment quelque chose qui nous emporte jusqu'à la fin. On verra ça demain, Monroe. On regarde et on écoute plutôt.
0: Merci beaucoup Laurent Petit-Guillaume en direct de Vienne. À demain, l'Eurovision, grande finale.

0: Elle est franco-américaine, pardon. Elle a 17 ans. Elle s'appelle Monroe, chanteuse lyrique qui représente la France cette année à l'Eurovision. Laurent Petit-Guillaume qui a vu les répètes cet après-midi et qui dit que pour nous, c'est drôlement bien parti.
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0: Le Cheap Show d'Anaïs, le premier album d'Anaïs, donc, fête ses 20 ans. Pour l'occasion, Anaïs sortira vendredi prochain une nouvelle version d'une chanson que vous connaissez bien. Normalement, vous la connaissez même par cœur depuis 20 ans que ça dure. Mon cœur, mon amour. En attendant la nouvelle version, on écoute le classique. On souhaite un bon anniversaire au Cheap Show d'Anaïs. On attend avec impatience le concert.
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0: 20 ans pour le Cheap Show d'Anaïs. Et comme les albums qui sortaient au début des années 2000, ils sortaient pas en vinyle, et bien pour ces 20 ans, il sort pour la première fois en vinyle. Vous pouvez déjà effectuer une petite précommande. Et la nouvelle version de Mon Cœur, Mon Amour, version 2026, ça sera pour le 22 mai.
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0: Métro Verlaine, c'est un groupe que j'adore. Ils viennent de sortir un quatrième et nouvel album. Comment vous dire, c'est un duo, c'est rock, c'est culotté, c'est lettré, intelligent. Les paroles peuvent pas être connes puisqu'elles sont en français. Voilà, c'est ça, parce que parfois on se cache un peu derrière l'anglais en se disant c'est beau, ils vont rien comprendre. Là non, ça n'est pas le cas. Sur scène, ils sont absolument merveilleux. Il y a une vraie alchimie entre eux. J'ai beaucoup aimé cette chanson Rodéo. Je me suis dit qu'elle allait aussi vous plaire, vous parler. Et puis parce qu'on a besoin d'écouter du rock, ça fait du bien. Vous avez entendu tout à l'heure Laurent Petit-Guillaume. Même à l'Eurovision, les gens réclament du rock. Alors en voilà du bon. Made in France, Métro Verlaine.

0: monter un groupe après avoir eu un coup de foudre, c'est parfois une très très bonne idée. Ça a été le cas de Métro Verlaine. Lui, c'est Axel. Elle, c'est Raphaël. Leur quatrième album va arriver tout bientôt. Il y a déjà donc cette chanson que vous venez d'entendre, Rodéo, qui est disponible, et puis une autre aussi qui s'appelle À l'envers. Ils fêteront la sortie de leur quatrième album à Paris, au Point Éphémère, le 14 novembre prochain. Mais croyez-moi, ils n'oublieront pas de tourner absolument partout en France. Et ils sont excellents en live, Métro Verlaine. Ils viennent d'Évreux. Vous allez me dire, est-ce que ça a un rapport avec le fait d'être excellent ? Eh bien oui, Made in Normandie, ça fait des années que c'est une recette qui fonctionne dans le rock'n'roll, croyez-moi.
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0: C'est l'anniversaire de Stevie Wonder. Et franchement, on est à deux doigts de faire un jour férié, tellement on a de la chance, toutes et tous, autant que nous sommes, de vivre à la même époque que ce génie. C'est-à-dire que les gens, dans 300 ans, ils diront « Oh là là, Stevie Wonder !» Comme nous, on fait genre « Oh là là, Mozart !» quoi. Stevie Wonder, les gars, légende vivante, 25 Grammy Awards, 100 millions d'albums vendus. Il a aujourd'hui 76 ans. Et on fait ça en musique, évidemment, Sir Duke, chanson dans laquelle Stevie a le bon goût de rendre hommage à ses héros musicaux, Duke Ellington en tête, mais pas que. Vous écoutez ici, bon anniversaire, Stevie!

0: Joyeux anniversaire à Stevie Wonder et à cette chanson qui a pile 50 ans. Allez, merci d'avoir écouté Décibel. Merci à l'équipe. Il y avait ce soir Iris Guitoni, Justin Panigiani, Elodie Biancamaria, Laura Carvalho et Franck Moilier. À demain, la team.
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0: Bonjour à toutes et à tous, j'espère que vous allez bien. Jusqu'à 13h, ce sont les meilleurs moments au taquet pour vous changer les idées. Bon courage si vous êtes sur la route, bison futé, voire rouge sur tout le pays et même noir sur une partie du quart sud-est dans le sens des départs. Alors dans quelques instants, Valérie Damidot et Eric Bastien s'amuseront avec les candidats au programme Dalida, une quiche Lorraine en crochet, des centaines de verres à champagne qui tombent et une candidate enfermée dans un cimetière. Et oui, il s'en passe des choses sur votre radio ici.
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0: Et la musique, c'est maintenant sur votre radio ici avec un succès du groupe Gold qui d'ailleurs donnera son nom à l'album où il est présent, Calicoba.

0: Gold avec Cali Cobas sur votre radio ici. Alors il est l'heure de manger, ça tombe bien car François d'ici Bourgogne se débrouille plutôt bien en cuisine. Sa spécialité, le gratin dauphinois. Et il a une petite astuce qu'il vous partage juste après Émilie d'ici Sud-Lorraine qui confectionne des choses un peu particulières en crochet. Ce qui a amusé Valérie Damudo et Eric Bastien sur votre radio ici.
1: Alors, Émilie, elle est un peu comme moi. Elle fait pas trop de sport, t'aimes bien le vélo électrique, c'est ça?
2: Oui, c'est ça, électrique, c'est très bien.
1: Voilà, et puis les apéros avec les copines, hein?
2: Oui, essentiellement, c'est du sport aussi. Hein.
1: Je suis assez d'accord.
3: Bah, le lever de verre, hein, c'est muscle.
1: Bah, c'est très très dur, les apéros avec les copines, tu donnes une énergie, c'est incroyable.
2: Alors, rigole, on parle, ça fait du sport.
1: Mais je suis d'accord, rigoler, ça fait du sport. Alors, ça me plaît énormément. Voilà, ça, c'est mon petit moment à moi. Et d'ailleurs, hors antenne, je te demanderai d'en faire un pour moi. Parce que figurez-vous qu'Émilie s'est mise au crochet. Elle s'est mise au crochet et à la couture. Donc ça, elle fait pas n'importe quoi. Alors, elle fait des quiches Lorraine en crochet. Ça, c'est comique.
3: Mais c'est quoi?
2: C'est magnifique.
1: Bah, tu vois ce que c'est le crochet quand tu fais, c'est le crochet? C'est...
3: En cuisine? Non mais attends, franchement je vois pas ce que c'est. Non mais là je le fais pas exprès.
1: Mais le crochet
2: du tricot.
1: Du tricot.
3: Mais pourquoi vous parlez de cuisine alors?
1: Parce qu'elle fait des quiches Lorraine en crochet.
3: D'accord, ok. Elle fait des pulls de quiches Lorraine.
1: Mais pas des pulls, des petits. Elle fait au crochet une mini quiche Lorraine.
3: Ok. Mais qui est le capitaine dans tout ça?
1: Allez, ok. Alors elle ne fait pas que des quiches Lorraine. Elle fait un truc que je veux avoir. Elle fait des vulves en crochet.
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1: Et c'est l'occasion d'écouter Colette Renard, et c'est un plaisir.
4: 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Bise. Je me fais picorer le bonbon.
1: Elle se fait picorer le bonbon. Bien, ah, ça, tu connais. Et ben, elle fait des foufounes en crochet. Et ben, moi, j'en veux une. Mais oui, je veux une foufoune en crochet. C'est extraordinaire.
2: Mais elles sont très, très belles.
1: Alors, tu vas envoyer tout de suite une photo au professeur Brown. Je veux voir ça, je vais en commander une.
3: Vous savez, les gens qui arrivent pour la première fois et qui entendent je veux une foufoune en crochet.
1: Ouais.
3: C'est particulier, hein, l'émission.
1: Bon, déjà, t'as pas compris ce que c'était la quiche Lorraine en crochet.
3: Ça,
1: excuse-moi, bon. Alors, tu ne fais pas de jardinage parce que t'es allergique à l'herbe. C'est magnifique, ça.
2: Oui. C'est bien une terrasse en béton, c'est très bien.
1: Ah ouais, d'accord. Bah non, fais-nous une terrasse en crochet. Allez, hop là. Bien, tu vas marquer.
2: J'ai des pots, j'ai des plantes, hein, mais.
1: Ah oui, bon.
2: Pas d'herbe.
1: Ah, tu peux mettre des petites plaques de bois. Enfin, tu vois, t'es pas obligé de mettre du béton. Enfin, bref, chacun fait ce qu'il veut. Alors, mon chat, deuxième question à un point. C'est une question vraie ou faux? Tiens, une petite extrait. La BO du fabuleux destin d'Amélie Poulain. Quelle musique extraordinaire, quel film magnifique. Alors, je pose une question. Jean-Pierre Jeunet a écrit le film Le fabuleux destin d'Amélie Poulain suite à sa rencontre avec Audrey Tautou. Est-ce que c'est vrai? Est-ce que c'est faux? Top chrono, 5 secondes. Vite.
2: Oui.
1: Eh ben non, figure-toi que pas du tout, parce que Vanessa Paradis et Émilie Dequesne étaient pressenties pour jouer Amélie Poulain.
3: Ah oui.
1: Audrey Tautou, c'était pas le premier choix, mais Jeunet a adoré quand elle a fait le casting, donc il l'a engagée. Je vous rappelle que le film a remporté 4 Césars et a été nommé 5 fois aux Oscars. Mm-hmm. Magnifique, pas de point, mais t'as un point, t'es quand même en tête.
3: Pas de point, François, alors que Émilie Milouze rime avec Louze, nous, on va tout de suite...
1: Tu vas te calmer parce qu'elle a un point. François qui rime avec...
3: Bon, François, notre comédien qui habite à Dijon, qui est marié et qui cuisine. Il est temps quand même à 12h19 qu'on se fasse plaisir. Ça, c'est une petite séance qu'on aime bien avec Valérie. Alors toi, tu cuisines pour les enfants qui te réclament quoi d'ailleurs essentiellement?
5: Ils réclament des pizzas pas mal ou des nems aussi, des bobounes aussi, ils réclament ce genre de choses.
3: Et tu cuisines du coup asiatique toi-même?
5: Oui, un peu.
3: Ah ouais.
5: Je cuisine un peu asiatique. La dernière fois, on a pris à la bibliothèque un livre sur comment faire des sushis. Donc, on s'est fait une soirée makis sushi.
1: C'est bien ça.
5: Voilà.
3: Et pareil, tu t'es perfectionné en pliage de samoussa aussi. J'adore les samoussas.
5: Exactement. Oh. J'avais fait, il y a fort longtemps, une petite soirée cuisine avec mon fils. Et on nous avions appris dans cet atelier à faire des pliages de nems et des pliages de
3: samoussas. Non, attendez, c'est pas tout, Valérie. Ah oui, non, François est le roi du gratin dauphinois. Si vous aimez. Tu fais quoi? Qu'est-ce que tu mets? Pourquoi il est meilleur qu'ailleurs, ton gratin?
5: Il est meilleur parce qu'on le mange 3 jours après.
3: C'est une vraie astuce, ça?
5: Ah ouais. C'est une vraie astuce, ouais. Il est meilleur le lendemain, le surlendemain. Alors il est meilleur aussi parce qu'il y a plein de crème et de l'ail qui est écrasé, ouais, dans la crème.
3: Oh là là. Et puis, pour finir, pour vous achever un peu, Valérie, il est capable de concevoir un royal, c'est-à-dire un gâteau avec différentes couches. Il sait faire les éclairs et il sait faire lui-même les choux.
5: Oui.
0: J'ai faim.
3: Ah, tu nous as donné envie, là, écoute.

0: dans la playlist d'ici Don't Go Breaking My Heart. Valérie Damido et Eric Bastien sont à présent avec Patrice, d'ici Héros, qui est un grand fan de Dalida et qui a eu la chance d'échanger avec elle. Et puis Bruna, d'ici Nord, musicienne, qui joue d'un instrument que perso, je ne connaissais pas. C'est l'euphonium. Vous savez, vous, ce qu'est un euphonium ?
1: Alors Patrice...
2: On paye l'addition, midi.
1: Et voilà, Patrice, tu es donc à Montady dans l'Hérault, tu es marié à Marc. Tu t'amuses bien, tu chantes, tu cuisines, tu chines pour te trouver des vêtements parce que tu es très steampunk. Tu adores les vieilles broches, les colliers. Et tu es comme moi, tu aimes cette chanteuse.

0: été.
1: Oh, je te vois, Valérie, dans les noirs.
2: Tu es fan de Dalida.
3: Oui.
2: Alors dis donc, il paraît que Dalida t'a signé ton livre d'or.
3: Oui, c'est ça même. Un mois avant son suicide, j'ai eu la chance de la rencontrer. Donc j'ai amené mon livre d'or et j'ai demandé de me le signer. Voilà.
2: Oh là là.
1: C'est gentil. Sympa.
3: Ah super. Dalida était super.
2: Ouais. Bah ouais, super. Tu le vois que c'est gentil. Il paraît que tu as une lettre d'elle aussi.
3: Oui, parce que j'avais son adresse personnelle, donc je lui écrivais et j'avais des courriers de Dalida.
2: Mais la gentillesse, quand même, c'est bien.
3: Elle prenait son temps pour répondre, mais elle a toujours répondu.
2: Alors, là, c'est le moment de marquer 3 points, mon chat, avec la question à choix multiples. Je vais te poser une question, je vais te faire des propositions, et à mon top chrono, tu auras 10 secondes pour me donner ta proposition. Tiens, je te mets chez là. L'école est signée pour certains, d'ailleurs c'est les vacances en ce moment.
1: Oui.
2: Mais justement, en quelle année les zones de vacances scolaires, hein, la zone A, la zone B, la zone C, en quelle année ces zones ont-elles été créées ? 1964, 1978, 1986 ou l'année de naissance d'Éric Bastien, 1932 ?
1: Bien sûr.
2: Allez, top chrono, 10 secondes.
3: Alors, je vais dire... c'est quoi avant 86?
2: 64, 78, 86.
1: Ou 32.
3: Enfin, je vais dire au pif 78.
2: Et non, c'est 64. Pour étaler les départs en vacances, si vous voulez éviter les embouteillages. Alors bon, 60
3: c'est
2: ans plus...
3: Que ça. Mais j'étais pas né en 64, je suis en 65.
2: Comme moi, je sais.
1: T'étais pas loin. Hein.
2: Et oui, mais là, bon bah voilà, c'était 64. Pas de points pour toi, mon chat.
1: Bruna, t'étais née toi en 64 ou pas du tout?
4: Ah non, pas encore.
1: Pas encore, toi, t'es bien plus... T'es après, toi, t'es 70, toi, non? T'es dans les années 70.
4: Ouais, c'est ça. Ouais, 73.
1: C'est ça. Exactement. Ah, elle est passionnée de musique aussi. On en a pas parlé, t'es toi-même musicienne. Et alors... Tu joues, je vais te laisser nous présenter un instrument particulier que moi je ne connais pas. Dis-nous ce que c'est.
4: Alors, j'ai pratiqué de la clarinette pendant presque 30 ans.
1: Ouais.
4: Et puis un jour, j'ai dit, bah tiens, j'adorais en fait tout ce qui était cuivre. Donc j'ai dit, bah tiens, je vais essayer. Parce que mon mari est musicien aussi, hein, bien sûr. Et donc, je me suis mise, donc ça fait maintenant un an et demi que je joue en fait de l'euphonium.
1: Alors, l'euphonium, pour ceux qui ne connaissent pas, voilà, c'est ça, voilà.
4: C'est ça.
2: Ah ouais.
4: C'est un tuba en fait.
1: Un petit, c'est plus petit qu'un tuba.
2: Ah.
4: C'est plus petit qu'un tuba.
1: Ouais, donc c'est moins lourd du coup.
4: Trois voire quatre, voire 4 ou 5, et voilà.
1: Ça pèse combien? Parce que ce tuba généralement c'est un peu, c'est lourd. Hein.
4: Oui, c'est vrai. Il faut avoir quelques biscottos quand même.
1: Merci de nous avoir fait découvrir pour certains peut-être comme moi d'ailleurs.
2: Comme
1: je ne sais pas. Et Valérie, donc l'euphonium. Allez, nous avons joué pour 3 points. Tu aimes le basketball?
4: Évidemment.
1: Tu peux faire le foot peut-être?
4: Ah, pas du tout.
1: Ah bah ça le tombe bien. C'est le foot. Ah, j'adore cette musique. Ah là là, l'entrée de Valérie à la radio.
4: Ah, si c'était ma belle-mère, près de moi, elle aurait pu m'aider parce que ma belle-mère est fan de foot.
2: Aïe, aïe, aïe.
1: Allez, voici la question et la belle-mère te le souffle à distance. Pense à elle.
4: Bah, je peux pas aller en bas, moi je suis en haut. C'est pas
1: bah, dis-lui qu'elle monte. C'est maintenant. Hein. Quel joueur détient le record de buts en équipe de France de football? Voici les propositions. Kylian Mbappé, Titi Henry, Thierry Henry, Olivier Giroud ou Patrick, mon voisin qui raconte à tout le monde que si c'était pas fait les ligaments croisés, évidemment ça serait le meilleur du monde. Tu parles mon Patrick. 10 secondes. Mbappé, Thierry Henry, Olivier Giroud ou Patoche?
4: Moi je dirais ouais.
1: Allez. Henry. Ouais. Celui qui détient le record de buts en équipe de France de foot, c'est Olivier Giroud. 57 buts,
4: alors
1: Olivier
4: là,
1: Giroud.
4: Alors là, j'ai la belle-mère qui va m'en vouloir.
1: Mais alors, ouais. Et t'es pas loin parce que Thierry Henry, c'est 51. Et Olivier Giroud, 57. Et Mbappé, 48 buts.
2: Ouais.
1: Et
2: bah voilà.
4: T'es vraiment pas loin.
1: Bah non.
2: Non, t'es pas loin, mais t'es pas dedans. Ah, t'étais
4: ouais,
2: à
4: non,
2: ça du bol de sangria.
4: C'est ça.
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3: Bienvenue à ceux qui nous rejoignent, j'espère que vous allez bien. Les meilleurs moments d'Otake avec Valérie Damidot et Eric Bastien, sans oublier nos candidats, évidemment, c'est jusqu'à 13h. Nous les retrouvons tous juste après Amy Winehouse, Back to Black sur votre radio, ici.

0: 7 ans déjà pour cette chanson d'Amy Winehouse, Back to Black. Merci d'écouter ici. Nous sommes maintenant avec Jean d'ici Gascogne qui raconte à Valérie Damido et Eric Bastien une histoire de guérison miraculeuse, et Sarah d'ici Loire-Océan qui a tendance à tout casser, même quand elle danse.
1: Jean, tu as 4 points, tu es en tête, c'est magnifique. Alors, nous allons raconter une petite anecdote. Tu as eu affaire à une voiture de modèle CX miraculeuse. Eh oui.
2: Ah ouais.
1: Oui, parce que quand il passait beaucoup de temps avec son papa quand il jouait au rugby, notre Jean. Et puis, ton papa a dû partir travailler pendant 3 mois à l'étranger. Et à un moment donné, tu t'es fait mal, tu t'es fait une entorse. Hein?
2: Exactement, oui.
1: Et qu'est-ce qui s'est passé?
2: Alors, c'est très marrant parce qu'il y a mes frères et sœurs qui écoutent et ils vont beaucoup rigoler parce qu'ils me chambrent encore avec. Mm. En fait, je pense qu'à l'époque, pour garder un petit peu d'attention de ma mère, on était 4 frères et sœurs, j'ai un peu poussé la douleur de l'entorse dans le temps, alors qu'en fait, j'allais plus vraiment mal.
1: Oui, tu avais envie de te faire un peu chouchouter, voilà.
2: Mm. Exactement. Et en fait, on allait chez ma grand-mère pour des vacances, et chez ma grand-mère, il y a plein d'activités. Il y a un baby-foot, on joue au foot avec les cousins, on est assez nombreux, donc c'était toujours des super parties. Enfin, il y avait plein de choses à faire. Et en fait, j'ai tilté sur la route et j'ai dit, non mais attends, mais si j'ai mal au poignet, on va me dire que j'ai le droit de rien faire, ça va pas le faire du tout. Et donc, je me suis réveillé dans la voiture, là, j'étais au fond, et j'ai dit, j'ai plus mal.
1: La CX miraculeuse t'avait guéri pendant le voyage.
2: Exactement, donc c'est resté aussi depuis, on me chambre bien avec, ouais.
1: Bien, exactement. Alors tu es en tête avec 4 points, peut-être que tu vas en marquer 5 de plus, avec une question cash. Je te mets un petit extrait de sketch.
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1: C'est les Thierry Le Luron qui imite le pape. On va parler de pape. Alors, Jean, entre 1309 et 1377, dans quelle ville les papes ont-ils vécu en exil loin de Rome? Entre 1309 et 1377, dans quelle ville les papes ont-ils vécu en exil loin de Rome? Top chrono, 10 secondes.
2: Il me semble qu'il y a une ville en France qui s'appelle la Cité des Papes, et c'est Avignon.
1: Eh bien, c'est une bonne réponse, bravo. Ils ont quitté Rome parce que la ville était dangereuse. Sous l'influence du roi de France, ils s'installeront à Avignon, c'était plus sûr, et c'est le début de la fameuse papauté d'Avignon qui durera près de 70 ans. Bravo, tu es à 9.
4: Et on salue les équipes d'ici Vaucluse. Alors, toi, t'es pas du tout avec ici Vaucluse, ici Loire-Océan. Sarah qui a 3 points. C'est un petit peu la ramasse, Sarah, quand même, hein. Là, il y a 5 points qui arrivent. Hein. On y
1: un
4: croit.
1: Un petit peu à la ramasse. Moi, j'aime bien. T'es gentil avec tes candidats.
4: C'est un langage familier. Tu as compris. Oh, qu'est-ce qu'elle est maladroite, dis donc, notre Sarah. Qu'est-ce qui se passe quand tu vides le lave-vaisselle?
5: Quand je vide le lave-vaisselle?
4: Bah, il paraît que tu casses tout.
5: Ah oui, bah oui, mais il n'y a pas que quand je vais de la vaisselle.
1: Ah oui,
5: il
4: y a pas que quand je fais plein de choses. Confirmé, tu bouscules tout dans la maison, pareil que tu fais tout tomber, mais en tout tomber.
5: Oui, c'est ça, c'est régulier chez moi.
4: Ouais. Alors, le problème, c'est que tu aimes bien danser, tu es une fille, les femmes adorent danser, et dansent très bien. Et alors, une fois en soirée, tiens, on écoutait le Luron qui faisait tutti quanti, tutti machin, on aurait pu faire tutti to be free aussi. Hein. C'est que quand elle veut danser sur du To Be Free, qu'est-ce qu'elle nous fait, Sarah? Elle saute, elle tourne,
5: elle fait la corée et puis elle se tord la cheville.
4: Oui. Ah. Deux mois d'arrêt.
1: Fallait monter dans la CX miraculeuse, hein.
4: Ben oui, en même temps, 2 mois d'arrêt, To Be Free, c'était raccord, hein, voilà. Allez.
1: Hein?
4: Non, rien, deux. Excuse-moi. Comme deux, To Be Free, les 2 mois d'arrêt. Hein?
1: Mais tu sais que To Be Free, deux mois d'arrêt, d'accord. Mais
4: To Be Free, tout, le chiffre 2, To Be Free. Non.
1: Ah ouais, oh là là. Ouais.
4: Être libre, il y avait, ça voulait dire être libre, to be free, to be was been.
1: Oh là là, hein. Allez, pose ta question.
4: Je sais même pas ce que j'ai dit, je comprends même pas. Heureusement que j'ai des auteurs, parce que je comprends rien à ce que je dis.
1: Allez.
4: On y va? Ah, ben on y va.
1: Là, c'est la question cash.
4: Écoutez, moi je vous suis. C'est la Watt. C'est la Watt, mais version maths.
6: De toutes les matières.
4: C'est les maths
6: que je préfère.
4: C'est les maths. T'étais bonne en maths ou pas, Sarah, quand t'étais à l'école?
5: Ça allait, après ça dépend quoi.
4: Ouais, bah on va voir. Combien de mètres carrés font 10 hectares? Top chrono, 10 secondes.
2: C'est 10 000, je crois, je sais pas.
4: 10 000. Combien de mètres carrés font 10 hectares? 10 000. Un hectare, c'est une surface de 100 mètres par 100 mètres. Ça fait donc 10 000 mètres carrés. C'était pas mal, mais 10 000 mètres carrés que l'on multiplie par 10. Ça fait donc 100 000 mètres carrés. Donc c'est l'équivalent de 14 terrains de foot.
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0: Il faudrait que pleuve l'amour, un titre qui annonce la sortie du prochain album de Pascal Obispo dans une dizaine de jours, ici en duo avec Francis Cabrel. Avez-vous tendance à être maladroit ou malchanceux? C'est le cas de Quentin d'ici Béarn et de Sandrine d'ici Saint-Étienne-Loire qui, j'avoue, sont pas mal dans le genre, ce qui a bien fait rire Valérie Damido et Eric Bastien sur votre radio ici.
1: Alors, nous avons toujours un petit Pierre Richard, un petit gaffeur à qui il arrive toujours des trucs rigolos. Eh bien, aujourd'hui, c'est toi. Quentin, il paraît qu'il travaillait quand il était en apprentissage pour un traiteur. Il fallait qu'il vide le camion rempli du matériel du repas. Et il paraît que tu as fait tomber les caisses de verre à champagne. Et combien t'en as cassé?
2: Oui, à peu près 300.
1: Ah bah c'est sympa, il devait être content, ton patron.
2: À la louche.
1: Oh la vache, oh mon dieu. Alors toujours... Alors,
2: tu pour me dédouaner, c'était pas tout seul, c'était avec mon cousin. Hein.
1: Ouais bah tu fais bien de parler de lui parce qu'avec ton cousin, tu vidais des cartons, toujours des cartons. Et une fois c'est les cartons vidés, tu donnais des coups de couteau dans les cartons pour les découper, les plier, les mettre à jeter. Et un jour, c'est qui a pris les coups de couteau?
2: C'est le cousin.
1: Et voilà. Et voilà. Et oui, il a pris quand même 3-4 coups de couteau. Hein, combien de points de suture?
2: Un, et il a eu 3 ou 4 points.
1: Oh, il t'en veut pas?
2: Oh, pas du tout. Hein. Il est parti en rigolant, donc ça allait.
3: Hein. Oh là là.
1: Ah oui, d'accord. Ok, donc il était content. Ok. Bien, alors maintenant, mon chat, c'est le moment de marquer 3 points. Ok?
2: Allez,
1: je rappelle que Sandrine a 3 points. Alors, c'est une question à choix multiple. Je te pose la question, je te propose des réponses. À mon top chrono, tu as 10 secondes pour me donner ta réponse. Alors, Quentin, quel célèbre chanteur français est né un 23 octobre 1953 ? Jean-Jacques Goldman, Francis Cabrel, Julien Clerc, Éric Bastien, voilà. Allez, top chrono, 10 secondes.
2: Goldman.
3: Oh non.
1: Et non, c'est lui.
4: Petite Marie, je parle de toi parce que...
1: C'est Francis Cabrel qui est né le 23 octobre 53 à Astaffort. Voilà, bon bah pas de points, toujours pas.
3: Moi j'adore Valérie, elle est pleine de poésie. Ouais, non mais Quentin là, t'es en train de nous la déprimer hein. Là je veux dire
1: j'ai envie de chialer.
3: Bah voilà, il pleut, c'est la tornade hein.
1: J'ai un candidat qui ne marque pas. Quentin, réveille-toi, tu peux pas rester à zéro comme ça.
3: Écoutez Valérie, on va arrêter de chanter. On va essayer de jouer avec Sandrine.
1: Ah oui, t'es en Belge là.
3: Je vous fais un Cabrel belge. Effectivement, je vais te rendre compte, c'est lamentable.
1: Allez
3: Sandrine toi aussi, t'es ma petite chef du jour. Alors, on est dans du lourd, là. Attention, hein, tenez-vous bien, là, avec notre Sandine, ici, Saint-Étienne-Loire, à Rouen. Est-ce qu'elle n'a pas fait celle-là? Elle s'est fait enfermer dans un cimetière. Oui, elle va porter des fleurs sur la tombe de la grand-mère. Bon, voilà, et au moment de sortir, la porte est fermée. Comment t'as fait? Qu'est-ce qui s'est passé?
5: Bah, déjà, j'étais super surprise, quoi, parce que la tombe de mamie, elle est juste à côté de la porte, qu'on m'ait pas vue. Et je vais vers la porte, j'essaye d'ouvrir, fermée, mais c'est pas possible. Je regarde la hauteur, je dis bah jamais j'arriverai à grimper.
3: Oui.
5: Et puis bah, je me suis mis à courir, j'ai vu une dame qui avait un trousseau de clés. Je lui ai dit madame, vous m'avez enfermée.
3: Elle
5: m'a dit oh bah mince, alors je vous ai pas vue.
3: T'es sûr que c'était une dame réelle avec un trousseau de clés dans un cimetière?
5: Oui, je te jure, elle m'a ouvert et tout, j'étais super contente. Dans ce moment, j'allais appeler les pompiers, ouais. Qu'est-ce que tu veux que je fasse?
3: Évidemment. Alors attends, cet été, t'es parti en vacances en Bretagne, tu nous as dit que t'aimais la Bretagne. Ah bah oui.
5: J'adore.
3: Oui, ah bah t'adores, t'es passé aux toilettes.
5: Exactement.
3: Les toilettes Sanisette, elle ferme la porte, encore une histoire de porte. Ferme la lumière, mais la lumière marche pas. Qu'est-ce qui se passe?
5: Je me suis retrouvée dans le noir et tous les jets sont été sur moi, jusqu'à mes petites cuisses. Je me suis retrouvée dans une douche auto-nettoyante.
3: Ah mais l'horreur.
1: Oh, quelle horreur!
3: Bon, eh ben écoute, bravo, hein. Quelle vie tu as. Jouons à présent pour tenter de marquer 3 points de plus, parce que...

0: ou juste assez pour vider un réservoir et un porte-monnaie. 10 secondes.
1: En voiture, c'est ça, hein?
0: Oui, exactement. Oui, oui, oui.
1: Je vais dire 250 km.
0: Oui, parce que 80, déjà 80 km à pied, t'imagines. Non, c'est juste 130 km selon l'étude du Crédoc, qui est le kilométrage moyen, les retours pour aller visiter un cimetière. Voilà, je suis désolé, c'est pas suffisant, Sandrine. Bon, t'as déjà 3 points, mais là, il n'y en aura pas de plus.
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0: Patricia Cage dans la playlist d'ici, Mademoiselle chante le blues.
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2: Ah là là, ici, nous sommes avec Quentin qui n'a pas de points. Sandrine.
3: Qui en a 8.
2: Qui en a 8. Alors, Quentin.
4: Oui.
2: Malgré cet air sérieux et peu loquace.
3: Ah, c'est un gros déconneur
2: se
3: en temps normal.
2: Cache un gros déconneur qui adore aller au bal. Au bal masqué, au bal. Et oui, parce que tu aimes te déguiser, hein, c'est ça?
4: Ouais, ça. Sur les forêts, ça arrive que j'attrape ce qui passe, ce qui me passe sous la main et je l'enfile, quoi.
2: D'accord. Dans un autre contexte, cette phrase n'a pas du tout la même signification.
3: Et surtout pour ceux qui arrivent à cette heure-ci.
2: Voilà. Surtout pour qui arrivent à cette heure-ci. On parle de vêtements.
4: Oui.
2: Ouais, bah oui, bien sûr, faut le préciser. Donc, il paraît que tu mets des perruques, des pyjamas en pilou, les sous-vêtements de ta femme, enfin, tout,

0: qui passe sous la main.
1: Ça arrive.
2: Effectivement, c'est bizarre comme discussion.
0: Eh bien là. Alors, pour t'encourager à tenter de marquer peut-être un point, on ne sait pas, on va te mettre un morceau, tu adores le rap. Eh ben moi aussi, ça tombe bien, on va te mettre un 50 Cent.

0: Faudel.
1: Ah bah moi si on pouvait écouter que du rap, c'est ma vie le rap. Donc. Alors j'apprends que tu as vu le film Banlieue 13 150 fois.
2: Pas 150, mais je l'ai vu à l'appel, je le connais.
1: Oh, ah oui, Banlieue 13, mais pourquoi Banlieue 13? Parce que bon, ouais. C'est sympathique, mais deux fois, ça suffit, non?
2: Ouais, ça suffit, mais je sais pas, j'ai eu ma période où, étant jeune, où je regardais plusieurs fois la même chose, et c'était celui-là que j'adorais à l'époque.
1: Ok. Alors, peux-tu demander à la personne qui est à côté de toi de bien vouloir fermer sa bouche physiquement? Alors, est-ce que je t'entends en écho avec lui?
0: Comment il s'appelle? Comment
1: s'appelle-t-il?
2: C'est Thomas.
1: Alors, ferme ta bouche physiquement, mon petit bonhomme, parce que je t'entends et c'est... Oula, pop, pop. Allez, c'est l'heure du bingo. Tu vas gagner, peut-être, ou pas. Allez, on y va. À mon top chrono, tu auras 10 secondes pour me citer un maximum d'animatrices télé. Top chrono, animatrices télé.
2: Valérie Damido. après, là, ouf. Merde. Mercotte.
1: Bon, ouais. Je vais te prendre Mercotte parce que tu me fais de la peine. Ouais. Anne-Sophie Lapix, Estelle Denis, Léa Salamé, Sophie Davant, ouais. Karine Le Marchand, Faustine Bollard, Sublet, Quétier, Benaïm, Thomas, Boccolini. Je suis fatiguée. Bon, t'as dit Damido et Mercotte. Ouais. J'allais te dire les deux yeufs de la télé, c'est magnifique. t'en as deux, c'est super.
0: Alors, c'est vrai, ça fait.
2: C'est vrai que je ne rapporte pas la télé, là, du coup.
0: Il n'y a pas que la télé. Hein,
2: Du coup, là-dessus, quoi.
0: On fait beaucoup de choses quand même aujourd'hui.
1: Allez,
0: Sandrine,
1: on y va.
0: Ça fait quoi de se dire que...
2: ouais.
0: Attends, Sandrine, ça fait quoi de se dire qu'on a gagné? On a gagné.
1: Mais attends, t'en sais rien.
3: Je suis contente, mais je
0: n'ai. Non, alors attends. Il faut jamais dire Fontaine, je ne boirai pas de Fontaine.
3: En fait, Quentin, voilà, il était peut-être pas dans le boulot, ça ne doit pas être facile.
1: Parce que alors, c'est pas ce proverbe qu'il faut dire.
0: C'est
1: il ne faut pas vendre la peau de l'ours avant de l'avoir tué. Parce que Fontaine.
0: Oui, mais comme on aime les animaux, on ne tue pas les ours, c'est pour ça que je ne donne pas.
1: Non, Sand, on ne tue pas les animaux, il faut être complètement débile.
0: Mais Fontaine, vous n'avez pas aimé.
1: Tuer des animaux, hein?
0: Fontaine, vous n'avez pas aimé.
1: Mais c'est parce que ça ne veut rien dire, c'est pas la même signification.
0: Alors demandez à Laurent Fontaine si ça veut rien dire. Il vous le dira, il vous ouvrira le rideau et il vous dira la vérité. Bon.
1: J'ai envie de crever.
0: Rappelons les règles de ce jeu. Il y a 8-0 sur le papier. On vient de faire un bingo, il a marqué 2 points. Si tu marques 3 points, t'encaisses 10 points de plus, t'as tout gagné. Mais si tu fais moins de 2...
1: C'est
0: lui qui encaisse les 10 points et il te la met à l'envers, du coup.
1: Ouais.
0: T'as compris la petite pression que je te mets quand même, hein?
1: Allez.
3: Bah oui, je le sais.
0: Allez, on y va.
1: Tu vas lui mettre un petit coup de Mylène Farmer pour l'encourager.
0: Mais écoutez, c'est demandé si gentiment que je vais le faire tout de suite.
1: Il y a un moment donné, c'était pas Mylène Farmer. Hein. Je sais pas ce que vous m'avez fait là.
0: C'est son cousin qui fait sa première partie.
1: Ouais.
0: Elle adore Mylène Farmer. C'est vrai, Sandrine, t'adores.
3: Ah oui, j'adore.
0: Pourvu qu'elle soit douce et pourvu que tu marques des points, allons-y. 10 secondes à présent pour me citer un maximum d'animateurs, les hommes, donc animateurs télé. 10 secondes, on y va. Top.
3: Michel Couper, Cyril Perrault, Nadine, Jean-Pierre Coucou, Arthur, Jean-Luc Reichmann, Olivier Nîmes, Vincent Lagaffe, Alexandre Devoix.
0: Allez,
1: ça fait 9, bravo!
0: Bravo, bien sûr que c'est gagné, bravo Sandrine.
1: C'est gagné!

0: Conte. C'est parfait pour terminer ces meilleurs moments d'Otaquet. Suite demain, toujours avec Valérie Damido et Eric Bastien. Il sera question de gratin dans le four, de Tour de France et de mariage en caleçon, entre autres. À demain.
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0: Earth, Wind and Fire et leur titre September, parfait pour bien démarrer la journée.
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0: Bonjour, très heureux de vous retrouver à l'heure du petit-déj. On se retrouve, on vous accompagne avec l'info, la musique et la bonne humeur de l'équipe. Emeline, Emma, Saveria, Mélodie, Aude Razo. Bonjour Aude.
3: Bonjour Yann Guérin, bonjour à tous. Est-ce qu'on se ferait pas un petit cinoche?
0: Oh, avec grand plaisir. C'est mercredi en plus.
3: Oui, c'est mercredi, jour de sortie. Et alors, qu'est-ce qui sort, hein? Une petite créature avec des grandes oreilles, toutes vertes.
0: Ah.
3: Je vais pas vous dire ce que c'est, on va en parler.
0: Ah, c'est intriguant. Bon, on en parle dans un instant. 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
0: Mercredi 20 mai, excellent réveil, soyez les bienvenus, il est 5h. À la une, on a suivi à Nantes le premier jour d'audience du procès Jonathan Coulon.
3: Terrible affaire, Jonathan Coulon, c'est ce garçon de 10 ans retrouvé mort dans un étang de Guérande il y a 22 ans, porté et disparu lors d'une classe verte. Dans le box des accusés, Martin Ney, un Allemand déjà condamné en Allemagne pour le meurtre de 3 garçons. Mais dans cette affaire, Céline Loiseau, pas d'ADN, pas d'aveu et un homme qui nie les accusations.
4: Sur les visages des parents de Jonathan, la fatigue des années à attendre a laissé des traces. Ils ne veulent pas parler pour l'instant. Ils sont assis au premier rang, à quelques mètres d'eux, dans son box vitré, Martin Ney. L'accusé a un physique imposant, il est très grand. Âgé de 55 ans, ses cheveux se sont éclaircis par endroits. Il s'exprime dans sa langue maternelle, l'allemand. Après avoir nié toute implication dans l'affaire Jonathan, il parle volontiers de sa vie. Maître Cathy Richard défend la grand-mère paternelle de Jonathan.
5: On a découvert aujourd'hui un Martin Ney qui est en forme, qui, comme on s'y attendait, ne perd jamais son sang-froid, qui a réfléchi à toutes ses réponses. On voit déjà l'individu qui se laisse pas amener là où il ne veut pas aller. Et puis, également, on constate que de toute façon, il est très manipulateur. Il a manipulé son curriculum vitae.
4: Il avoue être attiré par de très jeunes garçons depuis qu'il est adolescent. Il explique avoir eu 2 relations qui ont compté dans sa vie. Il était jeune adulte. Les garçons, eux, avaient 9 et 12 ans. Je ne parlais à personne de ma sexualité, de ma pédophilie, précise-t-il. Côté professionnel, il fait le choix de travailler dans des centres fréquentés par des jeunes.
3: Martin Ney qui encourt la réclusion criminelle à perpétuité dans cette affaire. Son avocate ne souhaite pas s'exprimer au micro. Le procès à Nantes doit se terminer le 4 juin. 3 concerts de Patrick Bruel sont annulés au Québec. Ils étaient programmés pour début décembre. L'agence chargée de l'organisation met en avant l'impossibilité d'assurer la promotion. Patrick Bruel est visé désormais par 9 plaintes pour viol et agression sexuelle alors qu'il doit entamer une tournée le mois prochain en France et à l'étranger. À 1 an de l'élection présidentielle, Édouard Philippe est visé par une enquête soupçonnée de détournement de fonds publics, de favoritisme et de prise illégale d'intérêt pour une convention qu'il avait signée en 2020 en tant que président de la communauté urbaine du Havre. Il assure qu'il répondra de façon très sereine, je cite, à toutes les questions que lui posera la justice.
0: Direction maintenant Saint-Étienne, où le tribunal reconnaît un préjudice animalier.
3: Affaire emblématique, un chat et un lapin obtiennent chacun 400 euros de dédommagement. Abandonnés dans un appartement, leur propriétaire condamné, Mathilde Montagnon.
6: Ils sont restés plus d'un mois dans un appartement insalubre du Forêt, sans nourriture, sans eau et sans soins. C'est la SPA de Lyon et du Sud-Est qui a recueilli Athéna, la petite chatte d'un an, et Maddy, une lapine naine, toutes deux en très mauvais état. La propriétaire des animaux a été condamnée la semaine dernière par le tribunal de police de Saint-Étienne à verser 300 euros d'amende pour privation de nourriture et 150 euros parce que le chat n'était pas pucé. Mais surtout, le tribunal a estimé un préjudice animalier de 400 euros par bête. C'est la prise en compte de l'état psychologique causé par l'abandon, se félicite la SPA, et c'est donc une première à Saint-Étienne qui s'ajoute à d'autres décisions de justice du même ordre depuis 2024, à Béziers et à Lille. des jurisprudences qui seront utiles dans d'autres affaires pour faire reconnaître le préjudice animalier, se félicite l'association.
3: Et depuis, bonne nouvelle, les deux animaux, le chat et le lapin, ont été adoptés. Ces 400 euros chacun ont été versés à la SPA. Une pensée ce matin pour les candidats au bac professionnel. Top départ aujourd'hui pour les épreuves écrites. Ce sera le 15 juin pour le bac général et technologique. Ça laisse encore un peu de temps. Attention, il y aura plus d'exigences pour les copies rendues cette année. C'est en tout cas ce que promet le ministre de l'Éducation, Édouard Geoffrey. Noémie Bonin.
2: Une exigence de qualité rédactionnelle déjà. Une attention particulière sera donnée à l'orthographe et à la grammaire. Des barèmes seront fixés pour chaque matière, y compris dans les épreuves scientifiques. Alors impossible de dire aujourd'hui combien de points seront précisément consacrés à l'écriture, mais ça comptera dans les copies. Il faut que le bac atteste d'un certain niveau de langue, selon Édouard Geoffrey. Le ministre a par ailleurs annoncé un renforcement de la lutte contre la fraude, en hausse de 30% l'an dernier, même si ça reste extrêmement minoritaire, avec 1200 cas recensés sur 1 200 000 candidats, terminale et première confondue. Dans plus de la moitié des cas, la triche était liée à l'utilisation de smartphones, de tablettes, de montres connectées. C'est pour ça que des détecteurs de ce type d'appareils seront installés aléatoirement dans des centres d'examen un peu partout en France.
3: Noémie Bonin, merci. Allez, j'ai une petite devinette pour vous, Johan.
0: Allons-y.
3: Quelle est la sortie du jour au cinéma? Vous dites rien, vous dites rien, je donne un indice pour tout le monde.
0: C'est l'univers de Star Wars.
3: C'est l'univers Star Wars, The Mandalorian and Grogu. Film avec Pedro Pascal, très attendu, surtout avec Bébé Yoda, le petit machin vert avec des grandes oreilles. Sacré casting hein, quand même, avec Sigourney Weaver et même Martin Scorsese, s'il vous plaît.
0: C'est la classe. Il est mentionné comme ça, le petit machin vert,
3: petit
0: ou
3: machin
0: pas
3: vert, c'est son nom officiel, j'ai décidé j'adore. Comme ça. Allez, un peu de pluie au nord et du soleil pour le sud.
0: Ouais, dans la Normandie à l'Alsace, de faibles pluies circulent ce matin. Les nuages sont nombreux du sud-ouest au centre-est et vers la Bretagne. Quelques bandes brouillard sont aussi possibles. Du golfe du Lion à la Provence, le soleil, lui, s'impose toute la journée, hormis un faible risque d'averse sur le relief des Pyrénées et des Alpes l'après-midi. Le temps est donc sec sur la moitié sud avec un ciel alterne entre éclaircies et nuages. Plus au nord, donc soleil qui est moins présent et quelques ondées encore possibles cet après-midi près des frontières. Le vent, lui, est sensible sur les côtes de la Manche jusqu'à 60 km/h. Les températures, vous allez le ressentir en sortant de chez vous. La douceur revient de bon matin. À Grenoble et Châteauroux, on a relevé en ce moment 12 degrés. À Paris, Lille, Strasbourg, Metz, Rennes et Rouen, 13. On a 14 à Toulouse, Bordeaux, Nantes et Ajaccio, 16 à Marseille. Pour les maximales, ça affiche entre 17 et 22 sur un tiers nord, de 20 à 26 degrés en allant vers le sud.
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0: 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Qu'est-ce qu'il faut ? Eh bien, choisir votre radio ici qui vous envoie directement un baiser au réveil et avec Alain Souchon.

0: petite douceur du matin est signée Alain Souchon et Le Baiser, 5h10.
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0: Allez, je vous emmène en rando ce matin.
3: Oh là là, mais je suis fatiguée.
0: Bah, imaginez, vous êtes coincé au fond d'un ravin taïwanais, sans chaussures, sans nourriture.
3: Ça risque pas de m'arriver.
0: Sans téléphone depuis une semaine. C'est l'incroyable mésaventure d'un randonneur australien de 50 ans, porté disparu dans les montagnes escarpées de l'est de l'île. Pendant des jours, les secours ont dû lutter contre une météo exécrable, pas d'hélicoptère possible. Tout se fait au drone et donc à pied. Finalement, l'homme a été repéré dans une grotte grâce à la technologie des drones, mais aussi à son sens du spectacle qui lui a permis de survivre. En fait, alors que les sauveteurs l'appelaient dans le brouillard, une mélodie s'est élevée des parois rocheuses. Le randonneur en fait a sorti son saxophone de son sac à dos.
3: Il avait un sax.
0: Ouais, un instrument utilisé comme un sifflet de détresse géant pour guider les équipes vers lui. Il a été retrouvé sain et sauf, ça c'est l'essentiel. Reste à savoir maintenant pourquoi, en partant en rando, il a pris un saxophone avec lui.
3: Mais pourquoi pas ?
0: Eh ben ça, j'ai pas la réponse en tout cas ce matin. C'est vrai qu'on n'y pense pas forcément, mais on y songera la prochaine fois quand on partira en balade. 5h12 dans l'actualité ce mercredi, Aude.
3: C'est la journée des abeilles. La récolte du miel bat son plein et elle s'annonce plutôt pas mal. Je vous le dis, on va voir ça dans quelques minutes.
0: Ça, je valide, on adore. Pour la musique, rien de mieux que John Lennon. On l'écoute dans 5 minutes, mais avant, par ici les économies.
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0: Bonjour Valère Coréard.
5: Bonjour Johan, bonjour Aude.
3: Bonjour.
0: À chaque jour avec vous, un bon plan pour notre pouvoir d'achat. Aujourd'hui, vous vouliez nous donner quelques pistes de compléments de revenus pour cet été.
5: On n'y pense pas forcément, mais avec l'arrivée des beaux jours, il y a quelques bons plans pour aller chercher des revenus d'appoint sans trop forcer, et je vais vous donner quelques exemples. À commencer par la voiture et la maison. Si vous partez en vacances cet été, vous allez laisser votre logement vide, a priori quelques jours ou quelques semaines. Cela peut vous donner l'occasion de tester la location de logement entre particuliers ou l'échange de maison. Alors c'est vrai, ça demande un peu de préparation, je ne vais pas vous cacher que c'est quand même du boulot, mais vous pouvez derrière aller chercher un revenu non négligeable en location ou alors des points pour partir ensuite en vacances gratuitement avec l'échange de maison. Autre piste, la location de voiture à des particuliers. L'été, on n'a pas forcément besoin de sa voiture de la même façon. La louer peut être intéressante. Dans les deux cas, en tout cas, un conseil, passez bien par des plateformes spécialisées.
3: Valère, on est aussi dans la période des ménages de printemps.
5: Clairement, et quand vous dites ça, je pense de suite au vide-grenier. C'est la pleine saison en ce moment. Selon où vous habitez, vous allez payer entre 15 et 60 euros votre emplacement. Ça peut vite être rentable. Par contre, attention, on a dit vide-grenier, donc privilégiez des objets en état d'utilisation. Présentez bien les choses, ne partez pas trop bas non plus niveau prix, parce que vous connaissez la règle du jeu sur ce type d'événement. Négocier fait partie de l'expérience. Et puis, vous verrez, les enfants adorent jouer aux marchands pour de vrai. C'est vraiment très sympa à faire en famille. Mais voilà, vous avez quelques pistes pour cet été. Louer le logement, un véhicule, participer à un vide-grenier, à la clé des rencontres et des petits revenus. Vous en avez d'autres ? Pensez à m'écrire par ici les économies @radiofrance.com.
0: Un grand merci Valère Coréard. On vous met toutes les bonnes adresses évidemment dans par ici les économies sur la page ici.fr. Et il y a aussi l'application ici.
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0: 5h15, Aude, c'est aujourd'hui la journée mondiale des abeilles.
8: Les abeilles, les abeilles.
3: Clin d'œil à notre chère Bourville, oui. Journée mondiale des abeilles, effectivement. Et dans pas mal d'endroits, Johan, c'est aussi le début de la récolte du miel. On est en Lozère ce matin, la saison a commencé plus tôt et elle s'annonce plutôt bonne. Saïd Makhloufi nous emmène dans une miellerie de Chastel-Nouvelle.
9: Des dizaines de ruches gorgées de miel.
10: Ça, c'est la deuxième récolte pour moi de l'année.
9: David Blanc sort un à un les cadres.
10: Une fois qu'on a enlevé l'opercule des cadres, eh bien, on les passe dans cette machine qui est un extracteur.
9: La force centrifuge fait le travail.
10: On voit bien que avec la force centrifuge, le miel est projeté sur les parois de l'extracteur, on le voit vite.
9: Quelques minutes plus tard.
10: Voilà, ça c'est le miel d'acacia, donc qu'on vient d'extraire.
9: Le miel coule généreusement.
11: C'est du miel à la Baloo, là. Hein, c'est vraiment... Il en faut vraiment peu pour être heureux.
9: Et David Blanc a de quoi être heureux avec ce très bon début de saison.
10: Tout s'est enchaîné assez rapidement, vu qu'il a fait super beau quand même au mois d'avril. Les colonies se sont développées rapidement et les floraisons sont arrivées très vite.
9: De la douceur, de l'eau, combinaison parfaite.
10: Ah, c'est tout ce qu'il nous faut. Il faut beaucoup d'eau de toute façon, sinon il n'y a pas de nectar dans les fleurs. Donc de l'eau et des fleurs, ben, c'est bon que ça continue comme ça.
9: Ouais. Et tout le département est concerné, assure celui qui est aussi le président du syndicat apicole de la Lozère.
10: Ouais, les quelques apiculteurs que j'ai eus, oui, sont quand même contents et satisfaits de ce début de saison aussi. Ouais.
9: La saison démarre fort.
10: C'est bien pour la suite.
9: Une suite qui reste encore à écrire, mais qui s'annonce
10: plutôt bien.
9: Prometteuse.
10: Voilà.
3: Une bonne récolte, c'est tout ce qu'on souhaite. L'an dernier, près de 25 000 tonnes de miel ont été récoltées en France. Ça avait été une bonne année aussi. Plus de 40 000 tonnes de miel sont consommées en France chaque année. Ça paraît beaucoup dit comme ça. Mais en Allemagne, par exemple, on en consomme deux fois plus.
0: Aude, une étude est sortie. 8 Français sur 10 ne savent pas identifier la provenance du miel qu'ils achètent.
3: Oui, parce que le miel qu'on mange n'est pas forcément 100% français. D'ici quelques jours, à partir du 14 juin, tous les pots de mélange de miel devront détailler sur l'étiquette chaque pays de récolte. C'est une directive européenne, on l'appelle la directive petit déjeuner. Sur 320 échantillons de miel importés, près de la moitié sont suspectés de déroger aux règles européennes, avec notamment des ajouts de sirop de sucre. C'est le cas notamment des miels originaires de Chine, de Turquie et du Royaume-Uni.
0: Bah franchement, une petite tartine ce matin avec du miel, mais du miel qui vient de nos régions. Oui. Ça, franchement, on prend. 5h10. Que regarder ce soir à la télé? Entre complot, plongée sous-marine et secret de famille, la nouvelle série événement de France 2 débarque ce soir. On vous emmène dans les coulisses de l'or bleu, mais avant Woman, c'est John Lennon pour vous souhaiter un très bon début de journée. Bon

0: C'est mon petit cœur chamallow, ça. Ben voilà, John Lennon avec Woman.
1: Je vous reconnais bien, là.
0: Ah, ben oui, c'est exactement ça. 5h20, l'éphéméride de ce 20 mai, justement. Tiens, bon anniversaire à l'ancien champion de cyclisme, à Christopher Froome. 41 ans aujourd'hui, 55 ans pour Samuel Etienne, et puis 80 ans pour cet artiste.
1: C'est cher.
0: Cher, évidemment, et son titre Believe, qui est sorti en 1998.
1: Mais j'avais le single, figurez-vous.
0: Oh, j'adore. Oh là là, je vous imagine tellement avec des, je sais pas, des couettes. Ou,
1: ouais,
0: oh
1: tout
0: là
1: à
0: là.
1: Fait, une petite presse. Et
0: génial. Bon, ce matin, si vous êtes devant votre dressing, cette info va vous interpeller. C'est le 20 mai 1873 que Lévi-Strauss et le tailleur Jacob Davis obtiennent le brevet pour les pantalons de travail renforcés par des rivets en cuivre. Sans ce brevet déposé précisément ce jour-là, le jean tel que nous le portons tous aujourd'hui n'existerait probablement pas, en tout cas sous cette forme.
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0: Vous portez un jean et je porte un jean.
1: Et vous avez même une veste en jean.
0: C'est vrai, on va à full jean ce matin. Bon, on retrouve Patrice Gascoy avec ses coulisses télé. Aujourd'hui, Patrice, c'est un petit événement à la télé parce que c'est le retour d'une saga de l'été. France 2 lance ce soir sa saga intitulée « L'heure bleue ».
3: Dans les années 80, vous avez vibré devant les sagas de l'été comme le Château des Oliviers, Dolmen. Dès ce soir, laissez-vous emporter par la nouvelle saga de France 2, « L'heure bleue ».
4: On a pu identifier la victime.
5: Il s'agit bien de votre maman.
6: Papa, tu m'as toujours dit qu'elle était partie pour un autre.
4: Je l'ai pas tuée.
6: Tout le monde a quelque chose à se reprocher.
3: Ils sont tous là, les ingrédients d'une bonne saga dans l'or bleu qui débute ce soir sur France 2. Des histoires de famille, un secret enfoui depuis près d'un siècle, une question environnementale. Et au milieu de tout cela, une héroïne, Flore, une garde forestière luttant pour une gestion responsable de l'eau de son village face à la sécheresse. Une jeune femme qui découvre que sa mère a été assassinée 35 ans plus tôt. Cette Flore est incarnée par la comédienne Barbara Probst, à qui j'ai demandé ce que cela faisait d'être ainsi choisie pour être la tête d'affiche de l'or bleu, Barbara Probst.
7: Je me sens très, très chanceuse que France Télévisions et puis Aline Panel, évidemment, notre productrice, me fasse confiance sur un rôle comme ça. Parce que c'est pas rien d'être le visage d'une série et puis de faire revenir la saga.
3: Pour rentrer un peu dans les coulisses de votre travail, de votre jeu, s'il y avait un détail qui vous a permis de rentrer dans ce personnage de Flore que vous avez peut-être vous-même amené, par exemple.
7: Déjà, malgré moi, c'était un désir de la production, de notre productrice Aline Panel, qui voulait qu'il y ait vraiment un vrai lien physique de filiation entre le personnage de ma mère, joué par Déborah Cray, et moi, et donc c'est la chevelure. Là, évidemment, on est à la radio, moi j'ai en ce moment un petit carré roux, et notre productrice voulait retrouver un petit peu une essence à la Manon des Sources, une chevelure blonde, flamboyante, qui vole au vent, un côté un peu sauvage, comme ça. Donc déjà, cette chevelure-là, donc, j'ai eu des très belles extensions, qui est tout un travail. Moi, j'ai découvert ce pan de la coiffure que je ne connaissais pas, donc on a travaillé avec une experte en la matière qui s'appelle Isabelle Lucet, qui est vraiment sculptrice quoi, du cheveu, incroyable. Donc cette chevelure qui m'a accompagnée pendant 4 mois et demi, et c'était pas rien. Donc ça, vraiment, déjà, j'habitais avec Flore, je la ramenais à la maison.
3: Ça vous a pas donné envie de garder vos cheveux longs, finalement?
7: C'est quand même du travail, les extensions. Mais non, je suis très heureuse pour l'instant avec mon petit carré.
3: Avec Barbara Probst, vous en savez plus sur la chevelure de l'héroïne de la saga L'Or Bleu qui débute ce soir sur France 2. Quant à moi, je ne vous révélerai aucun secret capillaire demain, mais de nouvelles coulisses télé.
0: Merci Patrice Gascoy. 5h24, une victoire à la Pyrrhus. Expression qu'on entend parfois. Mais que veut-elle dire précisément? Stéphane Bern vous répond ce matin, le temps d'un petit voyage vers la Lune avec Christophe Maé. C'est son tout nouveau titre. Décollage immédiat.
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0: La Lune et Christophe Maé, titre dédié à sa maman. 5h28, un peu d'histoire avant l'actu. Stéphane Bern ce matin en voyage au temps où une victoire ressemble à s'y méprendre à une défaite.
1: Sur certains champs de bataille, il existe des victoires dont on sort plus affaibli que vainqueur. En l'an 279 avant Jésus-Christ, en Italie du Sud, près d'Asculum, en pleine expansion de la République romaine, un souverain grec a l'ambition de réussir l'impossible. Pyrrhus Ier, roi des Pires, veut stopper la conquête romaine. Et le tout, qui plus est, sans potion magique.
2: Tu vas encore me dire que je suis tombé dans la marmite quand j'étais petit.
1: Les troupes s'affrontent sur le champ de bataille. Avec 40 000 soldats de chaque côté, le combat est rude. En seulement deux jours, les pertes se comptent déjà en milliers de morts de part et d'autre. C'est un peu Verdun au pays de Verdi. Les manœuvres audacieuses du roi des Pires, appuyées par ses impressionnants éléphants de guerre, sorte d'équivalent antique du char d'assaut, lui permettent finalement de prendre l'avantage. Si bien que les Romains se replient sur leur camp, les hommes de Pyrrhus sont victorieux, mais à quel prix ? Ses troupes sont décimées, ses officiers les plus expérimentés sont tombés. Il y a fort à parier que sur le moment, les malheureux rescapés ont dû voir le roi des Pires comme l'un des pires rois. Les Romains ont eux aussi perdu beaucoup d'hommes, mais ils peuvent recruter de nouveaux soldats en Italie. Là où Pyrrhus compte ses morts, Rome compte ses réserves. Si nous devons remporter une autre victoire sur les Romains, nous sommes perdus, s'exclame le roi Pyrrhus. Tout est dit dans cette lucidité amère. Les siècles passent, Rome finit par triompher et imposer son empire, mais le nom de Pyrrhus va aussi traverser les siècles dans la langue. Maintenant, vous saurez qu'une victoire à la Pyrrhus, c'est par exemple gagner un procès, mais en ayant payé beaucoup plus de frais d'avocat qu'on a touché d'indemnité.
0: Merci Stéphane Bern pour ce voyage dans le temps. 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Nous sommes le mercredi 20 mai. Bon début de journée, il est 5h30. Toute l'actualité en France et dans le monde, c'est le 90 secondes avec vous, Audrazo.
3: Trois concerts de Patrick Bruel sont annulés au Québec. Décision de l'organisateur en raison, dit-il, du contexte actuel. Le chanteur devait se produire à Québec début décembre. Patrick Bruel est visé désormais par au moins 9 plaintes pour viol et agression sexuelle. Édouard Philippe assure qu'il répondra de façon très sereine à la justice. Le candidat à la présidentielle visé par une enquête pour détournement de fonds publics, favoritisme et prise illégale d'intérêt pour une convention qu'il avait signée en 2020 en tant que président de la communauté urbaine du Havre. Le SNES-FSU, syndicat enseignant, dénonce de la poudre aux yeux après le durcissement confirmé des consignes sur l'orthographe au baccalauréat. Toute copie qui n'a pas un niveau suffisant ne peut pas avoir la moyenne, dit le ministre de l'Éducation. Le SNES-FSU demande lui plus de moyens pour aider les élèves à progresser en orthographe et en grammaire. Dans l'affaire des laits infantiles, un rapport parlementaire pointe du doigt les lacunes de l'État et des industriels. Il reproche à Nestlé d'avoir tardé à informer les autorités françaises d'une possible contamination dangereuse pour les bébés et reproche aux autorités sanitaires d'avoir tardé à réagir. Non, le télétravail ne rend pas les salariés moins efficaces, c'est même l'inverse. Étude de l'INSEE, les entreprises qui ont maintenu un télétravail partiel après la crise Covid ont gagné en productivité, un gain qui s'estompe en revanche, quand le télétravail est plus massif dans l'entreprise. Et si la deux chevaux mythique renaissait de ses cendres, Stellantis travaille bien à une deux électrique, possible future citadine phare du groupe.
0: L'info du jour, on est allé voir les spectateurs qui continuent d'aller voir Patrick Bruel.
3: Alors que trois concerts du chanteur, je vous le disais, sont annulés à Québec, il est sur scène en ce moment chaque soir au théâtre à Paris. Justine Clos s'y est rendue, Patrick Bruel fait salle comble devant un public indifférent aux accusations qui pèsent contre lui.
4: Pas question pour Brigitte, venue de Normandie, de boycotter l'artiste, même si elle s'interroge sur sa relation avec Flavie Flament.
5: Bon, ça, effectivement, 16 ans, 32 ans, ça donne réfléchir. Mais Flavie Flament, personne n'était au courant, elle n'avait jamais rien dit à personne. Elle a invité Patrick Bruel sur les plateaux télévisés, elle n'était pas forcée, elle n'était pas obligée. Donc, c'est peut-être vrai, mais pourquoi est-ce qu'elle a attendu aussi longtemps pour porter plainte ?
4: Dans la file d'attente, c'est aussi la question que se pose Julie, billet à la main. Elle est sceptique sur toutes ces accusations porté contre Patrick Bruel.
6: Il vient d'avoir 68 ans, il est connu depuis qu'il a 19 ans, et que ça ne ressorte que maintenant et tout d'un coup, je trouve que c'est un tsunami curieux que... Alors sinon, il a un super bon service de communication et de presse pour qu'il n'y ait jamais rien eu qui ait fuité, quoi.
4: D'autres comme Guy rappellent que l'artiste n'a pas été condamné et que ce n'est pas au public ni aux internautes de le juger.
7: Ah non, mais les réseaux sociaux, c'est pas la justice. Il y a une justice, elle doit rendre, elle doit dire s'il est coupable ou pas. S'il a fait quelque chose de mal ou pas, voilà, c'est aussi simple que ça. On n'a pas à juger, il y a la présomption d'innocence, on n'a pas à juger à la place de la justice.
4: La présomption d'innocence, c'est ce que martèlent presque tous les spectateurs interrogés.
3: Un public divisé, on entendait hier sur notre antenne des fans qui revendent leur place de concert ou qui réfléchissent à ne pas y aller, la politique de la chaise vide. Patrick Bruel qui doit partir en tournée le 16 juin en France, en Suisse, en Belgique, au Canada. L'organisateur qui a annulé ses 3 concerts au Québec met en avant l'impossibilité de faire la promotion du spectacle étant donné les 9 plaintes pour viol et agression sexuelle.
0: La pétition qui demande l'annulation des concerts de Patrick Bruel compte aujourd'hui plus de 22 000 signatures. 5h34, la météo de la Normandie à l'Alsace. De faibles pluies circulent ce matin. Les nuages sont nombreux du sud-ouest au centre-est et vers la Bretagne, avec quelques bandes brouillard aussi possibles. Du golfe du Lion à la Provence, le soleil s'impose toute la journée, hormis un faible risque d'averse sur le relief des Pyrénées et des Alpes cet après-midi. Le temps est plutôt sec sur la moitié sud, avec un ciel alternant entre éclaircies et nuages. Plus au nord pour cet après-midi, le soleil sera moins présent, avec quelques ondées encore possibles près des frontières et un vent assez sensible sur les côtes de la Manche jusqu'à 60 km/h. Côté Mercure, ce matin, à Grenoble, 12 degrés. À Paris, Lille, Strasbourg, Rennes et Rouen, 13. Nous avons à Toulouse, Bordeaux, Nantes et Ajaccio, 14. 16 à Marseille. Vos messages aussi sur la page Facebook ici dans le Puy-de-Dôme. Didier a relevé 8 degrés. Marie-Pierre, qui est en Corrèze, 9 degrés 2. 12, ça c'est dans le Nord, nous dit Janine. Même température relevée dans le Loiret, 12 degrés 2 précisément, nous dit Thierry. 13 à Amnéville, dans le Grand Est, on salue Fabrice. Même température en Alsace, merci Doris. Et puis, dans le sud-est, 16 degrés 6 au Lavandou avec cette info d'Edim. Pour les maximales, on attend entre 17 et 22 degrés sur un tiers nord cet après-midi, entre 20 et 26 en allant vers le sud.
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0: 5h35, excellent mercredi, c'est le retour des températures de saison, et on va très vite connaître d'ailleurs un début d'été dans les heures à venir. Le soleil revient, la bonne humeur est là, et côté musique, c'est Alain Chamfort pour vous accompagner avec Manureva. Vous faites bien de choisir ici des 5h.

0: Alain Chamfort et Manu Reva à 5h40. Bon début de journée.
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0: Les arnaques se multiplient, vous êtes méfiants, mais parfois ça ne suffit pas. On est là pour vous rendre service dans votre rendez-vous, c'est pas vrai. Et Aude, ce matin, vous êtes plutôt d'humeur musicale.
3: Vous reconnaissez, mon cher Johan, le roi de la pop.
0: Oh oui.
3: Eh bien, certains pensent aussi l'avoir reconnu sur une vidéo qui tourne massivement en ce moment sur les réseaux sociaux. Michael Jackson filmé dans un bus au Brésil.
0: D'accord.
3: Est-il vivant? Vrai ou pas vrai? Gros suspense. On va voir ça dans quelques minutes.
0: J'adore ça. On va y revenir dans un instant. Mais avant, elle est bien avec nous depuis le Luc en Provence et dans le Var. C'est Sonia. Bonjour Sonia.
4: Bonjour à tous les deux.
3: Bonjour.
0: Ravie de vous accueillir ce matin. On vous sent bien énergique de bon matin à 5h41, Sonia.
4: Oui, complètement. Je commence à 5h du matin et c'est vrai que je suis du matin, donc j'ai beaucoup d'énergie le matin.
0: Ça fait hyper plaisir comme ça de vous entendre avec ce sourire. Qu'est-ce que vous faites dans la vie, Sonia?
4: Je suis infirmière.
0: D'accord. Donc là, vous faites une tournée, c'est ça, la rencontre des patients?
4: Exactement.
0: D'accord.
4: Je commence à 5h et je finis à peu près vers les midi 30, 13h, ça dépend des jours.
0: Ouais, franchement, vous avez bien du courage. On salue votre travail, on salue toutes les infirmières également, parce que c'est un travail ô combien important. Sonia, je découvre aussi que vous avez des passions. Alors, il y a la course à pied, les randos et aussi le paddle. Alors, paddle, c'est plutôt, vous, le sport de raquette ou c'est plutôt le sport aquatique?
4: C'est le sport de raquette, tout
0: à
4: fait,
0: oui. Sport de raquette, ouais, ça c'est chouette. Il y a des petits coins d'ailleurs, parce que vous aimez la rando, il y a des petits coins que vous nous conseillez de découvrir près de chez vous, Sonia?
4: Complètement. Moi je vous conseille la rando qui part de Gonfaron et qui va jusqu'à Notre-Dame-des-Anges. Il y a un point de vue magnifique sur les îles de Port-Cros, Porquerolles, et la chapelle est juste extraordinaire avec un prêtre très très gentil.
0: Ah, franchement, non, mais rien que la vue sur le Var comme ça, sur la mer Méditerranée, moi ça me donne très envie. Je prends un billet et on arrive tout à l'heure. Après votre tournée, on sera là vers 12h30 chez vous. Ça vous va, Sonia?
4: Je vous attends.
0: Eh ben, on fait ça, formidable.
3: Pour le sandwich.
4: Bonne journée.
0: Pour le sandwich. Sonia, nous ce matin, on vous offre le jeu de cartes par ici, les économies de Valère Coréard, pour vous amuser en famille avec vos deux garçons qui sont à la maison. On vous souhaite une très très bonne journée, Sonia. On vous embrasse bien fort.
4: Merci beaucoup et merci pour votre bonne humeur à vous aussi.
0: Mais ça fait plaisir, merci à vous, à très vite.
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0: histoire.
1: Mais oui, parlons-en, parce que ces images sont reprises partout. 10 millions de vues, rien que sur l'une des vidéos que j'ai vu passer, c'est absolument énorme. Que voit-on ? Michael Jackson, donc, ou en tout cas quelqu'un qui lui ressemble, mais alors énormément, cheveux gris, le visage vieilli, lunettes sur le nez, il est assis dans un bus. Les internautes nous disent que la scène est filmée au Brésil. On voit l'homme s'agacer, il détourne la tête, il repousse de la main le téléphone qui est en train de le filmer. Ressemblance troublante, disent les internautes. Coïncidence, demandent-ils. Ils font remarquer que le roi de la pop aurait aujourd'hui 67 ans et que, bah oui, le visage peut tout à fait correspondre.
0: Ouais, sauf que Michael Jackson est bien mort. Alors, d'où vient cette vidéo ?
1: J'ai cherché Johan et j'ai trouvé la première fois qu'elle est apparue, c'était la semaine dernière sur Instagram, sur un compte qui se décrit lui-même comme un portail de l'intelligence artificielle. Mmh. Voilà. Voilà, on a la réponse. C'est un compte qui publie en fait des images truquées. D'ailleurs, si je les fais un peu défiler, j'en vois une par exemple avec deux chats habillés en humains, lunettes de soleil sur le museau et qui se promènent là tranquillement en discutant dans la rue. Donc non, désolé, ce n'est pas Michael Jackson que vous voyez dans ce bus. Les rumeurs sur Michael a simulé sa mort, il est toujours vivant, c'est un grand classique d'Internet. Et ce n'est pas un hasard que ça ressurgisse maintenant, puisque le biopic sur le roi de la pop cartonne en ce moment au cinéma. Les réseaux sociaux ont bien compris qu'il y avait du buzz à faire et donc de l'argent. N'oubliez pas qu'une vidéo virale rapporte des revenus publicitaires.
0: Donc il n'est pas sur une île avec Elvis Presley.
1: Pas du tout, ni Marilyn Monroe.
0: Merci beaucoup pour cette précision. Ce matin, c'est pas vrai, la chronique qui vous rend service, elle est à retrouver sur ici.fr. 5h45, la musique, elle se prolonge, en tout cas avec Louisa et Soleil Bleu sur votre radio ici. Bon réveil.

0: Soleil Bleu et Louisa. Tiens, il y a un petit nouveau dans les kiosques. Ce matin, on vous présente le magazine Saison qui parle d'écologie sans être donneur de leçons. Magazine lancé par le magazine Le Point, justement. On vous le présente dans moins de 2 minutes. Ne bougez pas. Très bon début de journée, c'est l'équipe d'Ici Matin qui nous rejoint en studio à 5h48, tour d'horizon de l'actualité près de chez vous. Bonjour.
1: Bonjour Johan, bonjour la Lorraine, j'espère que vous allez bien. On est mercredi 20 mai et on devrait avoir le retour du soleil aujourd'hui. Pour votre actualité locale, c'est avec Mathieu Barbier, l'actualité qui nous emmène dans les Vosges avec une course pas comme les autres.
2: Oui, elle se prépare, un défi un peu fou pour le mois de septembre dans notre massif, celui de faire participer des enfants et adolescents en situation de handicap à l'Infernal Trail des Vosges, dans le secteur de Sanabor, de Saint-Amé, de Thiéfosse et du Haut-du-Taux. C'est 70 kilomètres au total, c'est pratiquement 2 marathons. Et croyez-moi, c'est pas la route plate, hein, contrairement aux marathoniens. C'est entre 12 et 14 heures de course décomposée en 6 étapes, près de 3000 mètres de dénivelé.

0: Et en fait, les enfants seraient accompagnés par des coureurs et chacun, à leur tour, ils seront installés dans ce qu'on appelle une joëlette. Vous savez, c'est un fauteuil roulant tout terrain sur une roue qui est poussée ou tirée par les coureurs. Donc c'est un défi hors norme qui se prépare. Nous y reviendrons dans Ici, ça marche tout à l'heure à 7h20.
1: Dans le reste de l'actualité, toujours avec un petit peu de sport, à l'occasion de la fête de la nature, l'association Odyssée Touloise vous propose une première animation aujourd'hui, c'est au départ de Villers-Saint-Étienne, avec une marche découverte, écoutez bien, de 5,5 km autour du plan d'eau du Terroin. Et vous pourrez en apprendre davantage sur les amphibiens présents sur le site avec des actions de préservation qui sont menées sur place, mais aussi découvrir la richesse des paysages et de la biodiversité locale. Le départ est prévu à 18h30 avec une collation qui est prévue à l'arrivée également. On a d'autres idées de sortie. Rendez-vous dès 6h à la radio.
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3: 5h49, la une de la presse.
4: Allez, un petit nouveau, saison, une autre façon d'habiter le monde. C'est le nouveau magazine lancé par Le Point et on vous le présente ce matin.
3: Oui, avec la directrice de la rédaction du Point. Bonjour Valérie Thoragnan.
5: Bonjour.
3: Merci d'être avec nous ce matin. Dans votre magazine, il y a une volonté de nous faire réfléchir, de penser nos actes différemment. Quelle a été l'idée directrice qui vous a poussé vers ce magazine saison ?
5: Effectivement, comme vous le dites, c'est d'ailleurs ce qu'on a écrit sur la couverture, la première couverture de ce numéro de saison, c'est réfléchir autour d'une autre façon d'habiter le monde. En fait, nous sommes tous, quelles que soient nos générations aujourd'hui, motivés, conscients que notre planète va mal, qu'il faut changer nos habitudes, qu'il faut repenser notre façon de consommer, par exemple. Mais en même temps, on veut surtout pas être pris dans un système idéologique trop politique, trop politisé, qui nous culpabilise parce que on serait jamais les citoyens qu'il faut et qu'on ferait jamais les choses comme il faut. Donc l'idée, c'était de proposer un art de vivre éco-positif, de façon extrêmement à la fois bienveillante, positive, pleine d'exemples, d'initiatives, de personnalités qui font bouger les choses. Et on s'est dit que la meilleure manière d'impulser ça et de rendre compte de cette vision très positive en fait de notre avenir, parce qu'on va régler ça tous ensemble et pas en s'affrontant, c'était de l'illustrer à travers les saisons, parce que les saisons nous ramènent à ce que nous avons tous en commun, même si les saisons elles changent hein, d'un coin de la planète à l'autre. Mais c'est aussi le cycle du temps long, c'est nous avons les pieds sur terre, nous regardons en l'air, c'est le ciel, et c'est à chaque fois une démarche un peu exigeante qu'on a de s'accorder nous-mêmes avec des problématiques liées à une saison, mais aussi des images, mais aussi des inspirations. Et on parle de cuisine, et on parle évidemment de portraits, mais on peut aussi parler de philosophie, mais aussi on peut parler de plein d'aspects de la vie quotidienne et des aspects plus profonds de réflexion qui tournent autour des saisons.
3: Oui, parce qu'il y a de nombreuses plumes et personnalités en fait qui vous accompagnent.
5: Absolument. Par exemple, on a Gaspard Koenig, on le connaît bien parce qu'il est à la fois c'est un écrivain qui est complètement animé par cette passion de l'écologie, de la diversité, de la biodiversité. En même temps, il a une vision du monde très particulière. Il est capable de parler aussi bien de l'eau, hein, c'est ce qu'il fait dans son dernier livre, à quoi des vers de terre, et puis aussi est-ce qu'il faut tondre ou pas tondre, ça peut. C'est quelqu'un qui réfléchit à ces questions depuis énormément d'années et qui est voilà un contributeur stimulant. Et beaucoup de personnalités aussi telles par exemple Philippe Aguillon dans ce premier numéro, à qui on a posé les questions de notre interview récurrente, c'est-à-dire l'interview empreinte carbone. Mais vous faites quoi dans la vie quotidienne pour essayer d'être moins mauvais pour la planète ? C'est fait avec bienveillance, c'est fait avec humour, c'est fait avec distance. Mais voilà, c'est toutes ces personnalités se prêtent aussi au jeu de raconter c'est quoi la vie quand on essaye d'être d'avoir une vision positive et de changer sa façon aussi, son quotidien et sa façon de consommer.
3: Mais vous parliez de Philippe Aguillon qui a été prix Nobel, hein, dernier prix Nobel d'économie. Merci beaucoup Valérie Thoragnan. Longue vie à ce nouveau venu, donc Saison Magazine qui était la une des kiosques. À très bientôt. 5h53, Aude, est-ce que vous êtes bonne en quiz de culture générale ?
4: Alors je suis très mauvaise en quiz de manière générale.
3: Vous êtes mauvaise perdante aussi. Voilà, c'est ça qu'il fallait dire. En tout cas, c'est une vraie tendance qui se développe. On en parle avec Muriel Jordan, mais avant, c'est status quo.

0: Status quo in the A minor, 5h56. Chaque jour, l'œil curieux de Muriel Jordan s'arrête sur une tendance et nous aide à mieux comprendre le monde qui nous entoure. Ce matin, Muriel, on s'intéresse au quiz de culture générale.
1: Très populaire sur les réseaux sociaux, notamment grâce à Émilien. Né à Nantes, il vit à Toulouse, il n'a que 23 ans et cumule 647 participations consécutives au jeu télévisé Les 12 coups de midi. Émilien détient le record du plus grand gagnant de l'histoire des jeux télévisés en France, en termes de gains comme de longévité. Plus de 21 mois à l'antenne et il a remporté 2,6 millions d'euros de gains. Il a mémorisé des mots-clés, il s'est entraîné longuement. Bah oui, parce que pour rester invaincu pendant 647 émissions, faut bosser. La culture générale, c'est son sport. Il s'est entraîné comme un athlète. Il a musclé son cerveau et il a fait des adeptes. Émilien anime des sessions de culture générale sur la plateforme Twitch, où plus de 200 000 abonnés le suivent. Il fait aussi des vidéos sur TikTok.
2: Orkan, c'est la bonne réponse. Bien sûr, tout à fait. Tu récupères les 4 premiers points. T'es le premier à débloquer ton compteur.
3: J'ai une playlist de blind test, histoire d'essayer de m'améliorer dessus, de reconnaître des musiques, bien sûr.
2: Mon site de quiz sur lequel j'enverrai tous les jours, à midi, 2 questionnaires de 10 questions dans 10 thématiques différentes.
1: Bref, le mec nous donne envie d'arrêter de scroller et de réviser, de stabiloter nos fiches Bristol, comme à l'ancienne. Et ça fait du bien sur les réseaux sociaux où l'on performe beaucoup dans le m'as-tu vu, le faire savoir, plutôt que dans le savoir-faire.
4: Muriel, il y a un vrai engouement généralisé pour les quiz de culture générale?
1: Oui, notamment sur Discord, une appli pour communiquer, un peu comme WhatsApp, mais qui sert beaucoup aujourd'hui à faire des quiz de culture générale via des groupes. Il y a aussi la plateforme Quizipedia, créée par des passionnés de quiz, d'anciens champions aussi, comme si tous ces gens sur Internet avaient créé un immense cahier de jeux collaboratifs. Des plateformes pour jouer, il y en a plein. Et il y a aussi celle du fameux Émilien, qui a créé sa propre plateforme de quiz, la table des savoirs.fr, déjà testée par plus de 50 000 personnes. Bref, les quiz, c'est tendance. Et si vous vous entraînez, n'oubliez pas de bien noter dans vos fiches de révision où se situe la mer Noire.
5: Quelle mer fermée de l'Asie occidentale est bordée par la Jordanie et par Israël?
6: C'est la mer Noire.
5: Non, quelle mer faisant partie de l'océan Arctique borde la Sibérie?
6: C'est la mer Noire, la mer.
5: Quelle mer située entre l'Arabie et l'Afrique est reliée à la Méditerranée par le canal de Suez?
6: C'est la mer Noire.
5: Non, là, elle est rouge. Là. Au bord de quelle mer est située la station balnéaire de Yalta?
6: C'est la mer Noire.
5: Oui.
1: Hein, ce souvenir culte de questions pour un champion, on ne risque plus d'oublier la réponse.
0: Ça c'est clair, c'est un super souvenir, on adore cette référence. Merci beaucoup Muriel Jordan. Tiens, Aude, petit quiz ce matin à la volée pour vous. Mais oui, mais vous allez, je suis sûr vous en sortir très bien. Qui arrive entre 6h et 9h sur la radio ici chaque matin?
4: Ah je sais, c'est l'équipe d'ici matin.
0: Ah, bah, franchement, vous voyez, vous assurez.
4: C'est facile.
0: Bonne réponse et bon mercredi.
7: Bonjour Lorraine, j'espère que vous allez bien avec toute l'équipe d'ici matin qui vous accompagne à la radio et ainsi qu'à la télévision dans une petite demi-heure avec Romain au standard qui vous accueille au 03 83 36 20 20. On a Alex à la réalisation accompagné de Cécile, notre journaliste éditrice visuelle. Pour votre actualité locale, c'est Mathieu Barbier. À gagner aujourd'hui dans nos quiches aux chansons, de quoi vous régaler avec un panier gourmand d'une valeur de 200 euros de la Maison Moine.
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7: 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Il est 6h. Vos informations de ce mercredi 20 mai avec Mathieu Barbier. Bonjour Mathieu.
9: Bonjour.
7: Le dépôt de plainte d'un maire de Meurthe-et-Moselle pour des violences physiques et verbales.
9: Celui de Mervillers dans le Lunévillois, élu depuis un quart de siècle, Jean-Luc Demange reproche à un agriculteur de sa commune de l'avoir bousculé le 11 mai dernier sur fond de désaccord autour d'un projet de ralentisseur sur la rue principale. Le conflit entre les deux hommes ne date pas d'hier, mais pour le maire, c'est allé trop loin.
10: J'ai vécu quelque chose d'assez atroce. 3 jours, je vais vous le dire, où j'ai pas beaucoup dormi. C'est attaquer la République, c'est attaquer le maire dans ses fonctions et attaquer l'employé municipal qui a été certainement plus choqué que moi parce que lui, il a été soulevé. Moi, j'ai essayé de calmer les débats. On le connaît, mais là, il est allé trop loin. Et donc là, j'ai fait appel à l'association des maires ruraux et à leur avocat. Donc, savoir que ce monsieur, les gendarmes sont venus. Pour l'instant, la seule contrainte qu'il a, c'est qu'il n'a plus le droit de me rencontrer sauf en présence des gendarmes. Et compte tenu des menaces qu'il a fait verbales, où il a dit qu'il allait me pourrir la vie, qu'il allait venir manifester non chez moi, mon épouse et moi, on a été mis sous protection rapprochée. C'est-à-dire, s'il se passe quelque chose, on appelle le 17. Voilà. Je suis désolé d'en arriver là. Je suis quelqu'un d'ouvert au dialogue. Alors qu'on soit pas d'accord avec ce qu'on fait. OK. Mais rien ne justifie la violence envers un maire.
9: Et l'association des maires ruraux de Meurthe-et-Moselle, qui s'est portée partie civile dans ce dossier, appelle tous les élus à lui signaler chaque fait de violence physique ou verbale. Je rappelle que le 30 avril dernier, c'est le maire de Moncel-sur-Seille qui, souvenez-vous, avait été agressé. Deux mois après une opération anti-drogue rue Saint-Nicolas à Nancy, 8 personnes sont jugées devant le tribunal correctionnel ce matin lors des perquisitions. Les dizaines de policiers mobilisés sur cette opération avaient mis la main sur 1 kilo de résine de cannabis et d'autres sachets de drogue, ainsi que de 7 000 euros d'argent liquide. C'est l'heure du jugement dans ce que l'on appelle l'affaire Pétain. Un homme de 84 ans s'était présenté le 4 mars dernier devant le tribunal correctionnel de Verdun pour organiser une messe à l'automne en l'honneur du militaire collaborationniste. Jacques Boncompain avait alors considéré que le maréchal était, je cite, un des plus grands serviteurs de la France. Il est poursuivi pour contestation publique de crimes contre l'humanité. Le parquet requiert 5 000 euros d'amende. Jugement attendu à 14 heures.
7: Les suites de l'affaire des eaux minérales traitées illégalement par Nestlé Waters dans les Vosges.
9: Avec des perquisitions menées hier sur le site de Vittel par les agents de la répression des fraudes dans des bâtiments abritant le laboratoire chargé des analyses de l'eau. La multinationale suisse poursuivie pour tromperie dans cette affaire affirme coopérer pleinement avec les autorités. La guerre au Moyen-Orient plombe l'économie mondiale. Alors pour le moment, pas de récession pour la France, mais la croissance patine plus que prévu. Et ce ne sont pas les professionnels du bâtiment qui vous diront le contraire. Le BTP est souvent considéré comme une boussole quand on cherche à savoir si une économie se porte bien. Mais la hausse du prix du baril de pétrole combinée à celle de matériaux ne donne pas de perspective favorable au secteur qui compte pourtant beaucoup sur le printemps et l'été pour engager des chantiers. Le président de la Fédération du BTP dans les Vosges, Xavier Dorado.
11: Les entreprises ne peuvent pas se passer de carburant pour travailler. Donc elles subissent quelque chose qui leur coûte de l'argent, quelque chose qui rogne leurs marges. Et les marges dans le bâtiment ne sont pas si importantes que ça pour qu'on puisse se permettre de dépenser 20-30% de plus dans le carburant qui est utilisé dans les engins de chantier, qui sont des gros consommateurs d'énergie, parce que malheureusement, il y a très peu d'engins qui marchent à l'électrique, donc on est bien obligé de subir, et ça, malheureusement, on ne peut pas le répercuter auprès de nos maîtres d'ouvrage ni de nos maîtres d'œuvre. Il y a beaucoup de produits de matières premières qui sont issus des dérivés de produits pétroliers. Et actuellement, on a des hausses de matériaux qui ne sont malheureusement pas justifiées. On ne sait toujours pas où on va. Si, on sait qu'on paye, que ça coûte cher. Et je suis inquiet pour certaines de nos entreprises, oui.
9: Des propos recueillis par Thierry Collin. Les 270 élèves du collège Jean de la Fontaine à Laxou dans le Grand Nancy retrouvent leur salle de classe ce matin. L'établissement fermé depuis le début de la semaine après le déclenchement d'un incendie volontaire dans le hall du bâtiment principal ce week-end. Depuis, des travaux d'urgence sur le système d'alarme incendie ont été entrepris. Une enquête est en cours pour retrouver le ou les auteurs. Elles jouent un rôle crucial dans notre écosystème. C'est aujourd'hui la journée mondiale des abeilles. Il y a plus de 8400 apiculteurs et 17500 ruches, 175 000 ruches, dans le Grand Est. Nous sommes dans le peloton de tête, dans l'Hexagone. Nous sommes allés à la rencontre de l'un de ses professionnels à Tomblaine, près de Nancy, Michel Thomassin. Reportage dans son jardin où se trouve une partie de ses ruches avec Mohan Chibani.
12: C'est un signal, on leur donne un signal qu'on arrive, et puis après, quand elles nous dérangent un peu, ça les chasse un peu. Il y a des fois, il ne faut pas insister parce que ça les énerve plutôt. Là, il y a peut-être 20 000 abeilles. Allez plutôt par là, par là. Vous n'avez pas de vêtements.
13: Ah oui, j'ai peur de me faire piquer. Hein. Ah, j'y ai eu droit.
12: Il y en a qui arrivent là avec du pollen. Vous voyez là, vous les voyez rentrer avec les petites boules jaunes aux pattes. Donc là, elles rentrent du pollen. Donc c'est un signe important. On sait que la reine est vivante, que tout se passe bien. Elle rentre beaucoup de pollen. Voilà.
13: Vous les connaissez bien, vos abeilles?
12: Bah oui, quand on vient aux ruches, la première chose avant d'ouvrir la ruche, moi je leur dis toujours bonjour. Il faut savoir qu'une ruche ne peut pas fonctionner sans reine. Donc il n'y a qu'une reine par ruche. Donc dès que les abeilles sont surpopuleuses au mois de fin avril, début mai, élèvent une seconde reine. Donc quand la jeune reine naît, la vieille reine s'en va avec une partie de la ruche. Donc notre rôle, c'est de contrôler qu'il n'y ait bien qu'une reine après qui existe. Parce que s'il y a deux, trois essaimages de suite, bah, la ruche est terminée, quoi, elle est vide complètement.
9: Reportage chez un apiculteur de Tomblaine, signé Mohan Chibani.
7: La 21e édition du Jardin du Michel à Toul s'ouvre dans 48 heures.
9: Et pour les organisateurs, c'est le coup de feu avant d'accueillir entre autres Magic System ou Louis Bertignac. Il faut monter les scènes et être en mesure d'accueillir des milliers de festivaliers. Des préparatifs perturbés par le retard de versement de la subvention de 100 000 euros promise par la région, soucieuse de vérifier qu'un groupe de rap sniper programmé ce week-end n'était pas dans le viseur de la justice. La directrice du festival, Cindy Dodin.
14: Oui, bah financièrement, c'est sûr que ça a été très très compliqué. Hein, et il a fallu suivre la trésorerie tous les jours. Là, la compte, on l'a reçue vraiment il y a très peu de temps, il y a quelques semaines. Donc, c'est surtout les artistes qui ont réussi à jouer le jeu. On les a fait patienter. Hein, on n'a pas payé beaucoup d'acompte avant tout ça. Donc, mais ils ont été compréhensifs. Hein, donc, parce que ça a été quand même une affaire assez largement médiatisée. Donc, voilà, là-dessus, ça nous a un peu aidé pour trouver un consensus avec les productions. Mais après, c'est surtout que c'est tombé au moment de l'annonce de la programmation totale, en plein jardin d'hiver. Donc ça a pris beaucoup de temps à toute l'équipe d'organisation et beaucoup de stress. Alors que voilà, on en est déjà pas mal dans l'année, donc voilà, on pouvait s'en priver quoi.
9: Et nous reviendrons plus longuement sur les derniers préparatifs du JDM à Toul avec Jules Haus dans l'info d'ici à 6h30. Match coup près pour le SUC Nancy Basket ce soir à Chalon-sur-Saône. Pour espérer disputer les phases finales, les Cougars doivent s'imposer pour s'offrir un duel face à Bourg-en-Bresse ou Strasbourg qui leur ouvrirait à ce moment-là les portes des quarts de finale. En cas de défaite, les Nancéens seront en vacances.
7: Une grande collecte de sang organisée aujourd'hui à Nancy.
9: C'est au centre commercial Saint-Sébastien à partir de 11h et jusqu'à 19h. Il faut savoir que le mois de mai est un mois critique. Pour les stocks de sang avec les ponts, les donneurs sont moins présents. Le FS a donc besoin de vous. Un don du sang permet de sauver 3 vies.
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7: Ciel couvert ce matin avec des températures aux alentours de 12 degrés. Il fait plutôt bon en ce mercredi 20 mai. Pour cet après-midi, on devrait avoir encore des nuages qui vont laisser entrevoir des éclaircies avec des températures cette fois-ci qui devraient atteindre entre 13 et 20 degrés avec les maximales dans le Toulois. Vous partez peut-être au travail. Le trafic est fluide hein, sur l'ensemble des routes et autoroutes de Meurthe-et-Moselle et dans les Vosges. Je vous rappelle que dans le sens Nancy-Épinal, dans le secteur de Ludres, sur la 330, vous circulez, la route est fermée jusqu'à 6h30 et ensuite vous circulerez sur une seule voie, donc prenez en compte de gros ralentissements pour aller dans les Vosges. 03 83 36 en 20, ici Lorraine, toute la journée à vos côtés.
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7: Avec France Gall, Ella, excellent début de journée en ce mercredi 20 mai avec votre radio locale ici Lorraine.

0: Vous l'avez ? Elle aussi. Elle l'a, elle l'a. France Gall sur votre radio locale, ici Lorraine.
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0: En tout cas, j'espère que vous allez bien. Ça y est, cet après-midi, on va avoir le retour des éclaircies, des températures qui vont avoisiner les 20 degrés. Ça va nous faire du bien. Et à cette occasion, on vous présente une Vosgienne qui a une vie bien remplie. Elle est serveuse, concierge touristique et décoratrice. On va vous la présenter. On a pris la direction de Sapois. C'est dans le prochain quart d'heure. Et aujourd'hui, c'est l'anniversaire en ce 20 mai d'une chanteuse qu'on adore. C'est Elsa.

0: s'en va pas, il est bien là chaque matin pour vous conseiller avec vos végétaux. Roland Motte nous rejoint dans un instant.
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0: Il a plus de solutions pour le jardin que Google. Roland Motte est avec nous. Bonjour Roland.
5: Bonjour Maxime.
0: On est sur le Hoya aujourd'hui.
5: Oui, le Hoya Bella. Alors une plante d'intérieur qui est absolument merveilleuse. On l'appelle la plante porcelaine. Ça fait des grappes de fleurs toutes petites. On dirait la porcelaine.
0: Moi j'aurais dit on dirait du corail.
5: Oui, parce que je vous ai montré la photo, là, oui, vous pouvez penser, parce que la photo est peut-être un petit peu floue, mais autrement, quand on le voit pour de vrai, c'est vraiment une fleur exceptionnelle, donc ça fait des grappes de fleurs, mais enfin des grappes à plates avec plusieurs petites fleurs, et chaque fleur, on a l'impression que ça représente de la porcelaine, d'où son nom de fleur de porcelaine, et donc c'est une plante d'intérieur.
0: Et qu'est-ce qui rend ces fleurs si particulières?
5: Eh bien, c'est un peu cet aspect cireux. On a l'impression au départ, quand on voit ça, que ce sont des plantes, des fleurs artificielles. Tellement c'est particulier. Fleurs de porcelaine, comme son nom l'indique. Alors, elles ont en plus... Et qu'est-ce qui fait qu'elles sont, si je réponds à votre question, qu'elles sont si particulières, c'est qu'en plus elles ont un léger parfum, alors discret, mais c'est en plus parfumé.
0: Et justement, elles viennent d'où ces plantes ?
5: Alors c'est des plantes qui viennent d'Inde, de Birmanie, mais bon, on s'en fout, ça s'est adapté chez nous maintenant, hein, donc on en fait des boutures, on en fait.
0: Parce que je pensais que vu que ça venait de Thaïlande, oui, ça venait de Thaïlande, il fallait un climat assez similaire à celui qu'on peut avoir en Thaïlande.
5: Ah ben exactement, on est dans la plante d'intérieur typiquement, donc on a besoin de 18-22 degrés. On a besoin
0: de
5: aussi de pchipchiter pour apporter l'humidité ambiante. Oui, dès qu'on parle de Thaïlande, forcément, on va se référer au climat qu'il peut y avoir là-bas.
0: Alors, où est-ce qu'on peut le placer pour favoriser la floraison de ce Hoya?
5: Alors, lumière vive, hein, je vous dis, des fois, il y a des plantes d'intérieur qui peuvent supporter des coins mi-ombragés, un petit peu loin de la fenêtre. Non, là, lui, il a besoin de beaucoup, beaucoup de lumière et c'est essentiel pour sa survie. Donc, en hiver, c'est plus dur de le conserver, mais autrement, c'est vraiment près de la fenêtre, c'est important, le plus possible de lumière et une pièce très lumineuse. Il ne faut pas que ça soit une fenêtre avec un...
0: Avec un peu d'humidité aussi, non?
5: Dans cette pièce. L'humidité.
0: Donc, genre, par exemple, si on a une fenêtre dans la salle de bain, c'est
5: bien. Ah, ça serait top.
0: Ça serait top.
5: Ça serait
0: mais
5: top.
0: C'est plutôt rare.
5: Oui.
0: On ne va pas se mentir.
5: C'est à vous de vous débrouiller.
0: Après,
5: avec
0: vous êtes expert jardin, pas immobilier. Hein,
5: non, voilà, c'est ça. Je ne peux pas tout faire, moi. Hein, j'ai pas quatre bras.
0: Le conseil vert du jour.
5: Eh bien, coupez pas les anciens pédoncules floraux. Je vous dis souvent qu'il faut couper les fleurs fanées. Là, on coupe pas, on laisse, parce que ça peut revenir dessus chaque année.
0: Donc, pensez bien à couper. Il est 6h17, on va vous emmener à Sapois pour vous présenter une Vosgienne qui a une vie bien remplie. Elle est serveuse, concierge touristique et décoratrice. Une personne incroyable qu'on vous présente dans moins de 5 minutes. Mais pour accompagner votre petit déjeuner, vous qui êtes peut-être en train de boire votre café, un grand classique, si vous aimez les petits REM. C'est REM avec Shiny Happy People sur votre radio locale, ici Lorraine. Excellent réveil.

0: Shiny Happy People d'REM sur votre radio locale ici Lorraine à 6h20. C'est la chanson parfaite puisqu'on vous emmène à Sapois pour vous présenter une Lorraine exceptionnelle avec Véronique Laure dont il était une fois des Lorrains. Elle est avec Fanny qui est une femme à découvrir vraiment puisqu'elle est serveuse au restaurant Les Ménestrels. Elle a aussi une petite entreprise de conciergerie touristique et elle fabrique des robes de décoration avec du matériel de récupération. Sa première robe en papier, faite de papier journal et feuilles roses vintage, était un hommage à sa maman disparue en 2015.
1: Comment vous pensiez à votre maman? Vous avez dit ça fait 10 ans, il faut que je fasse quelque chose.
2: Je me suis dit c'était pour l'occasion de la fête des mères. Ouais. Du coup je me suis dit faut faire un truc qui marque. Ouais, ça a été comme ça en fait. Ouais. D'un coup, je sais même pas pourquoi j'ai voulu faire ça. C'est venu d'un coup à me dire je vais faire la déco. Je l'ai fait, oui, dans mon appartement au milieu du salon.
1: Vous avez pleuré tout le temps de la faire ou pas?
2: Non, je dis pas que j'ai pleuré tout le temps, mais vous voyez les larmes sont au collant.
1: Elle s'appelait comment?
2: Marie-Christine. Elle était native de Faucompierre. Oui, j'ai grandi à Faucompierre. Puis maintenant, je suis ici un peu grâce au chef, quoi. C'est lui qui m'a proposé l'appartement.
1: Et le boulot en même temps. Cette créativité, c'est la première fois qu'elle sort dans votre vie, il y a un an alors, c'est ça?
2: Oui, avant, j'étais beaucoup bricoleuse, mais à l'extérieur. Ça veut dire que je m'occupais de mon jardin, des fleurs, des plantes. J'étais à fond là-dedans, à me faire mes petites boutures, mes petits trucs. Puis comme là, j'ai pas de jardin, je peux pas. Ben encore, je fais quand même des plantes, je fais ce que je peux. Et je me suis dit, mais il faut que je fasse quelque chose de mes doigts. Oui, créative, je suis un peu comme MacGyver en fait. Je me débrouille avec rien, j'arrive à me dépanner toute seule.
1: Et après, vous avez enchaîné. Alors là, il y a quoi? Une veste en bouchon?
2: Une veste en bouchon, oui, que j'ai fait pour l'occasion de mon papa, que j'ai perdu aussi. Là, c'est la 5e année. Ça a été super sympa. Par contre, une petite tendinite au doigt, du coup, parce que j'ai tout coupé au couteau.
1: Ah oui, en rondelles, quoi.
2: Tout a été collé avec le pistolet à colle. La veste, j'ai mis 20 heures. Et celle-là, ça a été quand même assez rapide. J'ai mis à peu près 10 heures. Parce que j'ai eu contact avec une dame qui tient un bureau de tabac. C'est à L'Épanche-sur-Valogne. Et qui a une belle vitrine et qui me dit, je sais pas quoi mettre dans ma vitrine. Donc, dans un premier temps, je lui ai fait la robe. Une robe avec les jeux à gratter. Et après, je lui dis, écoute, ça c'est bientôt à Saint-Valentin, je vais te faire un costume.
1: Il y a le couple en vitrine.
2: C'est ça.
1: Vous devenez décoratrice.
2: Oui, et tout le monde me dit, vas-y, Fanny, lance-toi, c'est trop beau et tout. Au début, j'étais un peu réticente parce que, me montrer moi, déjà, je n'aime pas. Et donc, que les gens soient heureux en voyant des choses que je fais sans savoir qui je suis, j'adore.
1: Ça vient de votre maman, ce côté bricoleuse?
2: Non, je dirais plus de mon papa, en fait. Ouais, j'ai beaucoup traîné avec mon papa, je suis un peu un garçon manqué. Bricolais et tout, avec rien. Mm-hmm. Avec beaucoup de récup, ça me vient de lui.
1: Il y a un jour où vous ne travaillez pas, vous?
2: Il y a la nuit où je ne travaille pas.
1: Et encore, vous faites des robes, c'est ça?
2: Et encore, je fais des robes, ouais.
1: Bon, voilà, on a fait la photo avec la robe. On vous retrouve au Ménestrel
2: toute l'année, sauf quand je suis en vacances, je suis vraiment plus là. On m'oublie.
1: Mais elle est où?
2: Je sais pas, là où la route me mène.
1: Vous êtes une vraie aventurière.
2: Peur de rien.
1: Ça se sent. Bon, merci pour ce bon moment. À bientôt.
2: Merci tout plein.
0: Et vous pouvez rencontrer Fanny donc au restaurant Les Ménestrels à Sapois et son portrait est à découvrir en intégralité avec l'application ici. On a une nouveauté ici, Lorraine, le tout nouveau Benabar. Quoi qu'on dise, à 6h24. Bon réveil.
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0: avec quoi qu'on dise sur votre radio locale ici Lorraine. Et dans un instant, c'est la tendance astrale de ce 20 mai.
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0: 6h27, c'est l'horoscope d'ici Lorraine qui vous est donné par Catherine Viguier et c'est une belle journée.
5: Avec le succès au pied des natifs du cancer par exemple.
6: Bélier, il se passe de bonnes choses au sujet de la famille et de votre lieu de vie.
7: Taureau, oubliez les périodes délicates et à présent appréciez la vie pour sa douceur.
8: Gémeaux, c'est au sujet de vos biens, de votre argent que la chance se présente.
9: Cancer, vous faites partie des plus favorisés du zodiaque, c'est à vous de jouer.
10: Lion, en votre faveur, une vie intérieure plus belle, plus en accord avec la personne que vous êtes.
11: Vierge, positif, vous pouvez espérer, miser sur vos amis et sur une personne influente.
12: Balance, si vous recherchez un job, vous aurez des propositions avec une rémunération à votre avantage.
13: Scorpion, vous êtes ravi, vous partez à l'aventure de nouvelles contrées, comme de votre âme et de nouveaux gens.
14: Sagittaire, vous tombez sur des personnes qui sortent des sentiers battus, mais est-ce un hasard ?
15: Capricorne, cette période est importante. Avec l'autre, vous allez nouer un lien précieux, à moins que vous ne décidiez de partir.
16: Verseau, il y a le foyer, les sentiments pour un être cher, et il y a votre santé, sur laquelle vous devez veiller.
17: Poisson, bien sûr, il y a des obstacles, mais sincèrement, vous avez tellement d'atouts pour vaincre.
18: Et pour nous tous, un sourire peut être le début de tout.
0: Si vous êtes Sagittaire, vous allez passer une superbe journée. Et si vous êtes chez vous, allumez la télé. On vous rejoint sur la 3.
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0: Excellent début de journée, vous qui nous écoutez ou qui nous regardez, bonjour les Lorraines et les Lorrains, avec toute l'équipe d'ici matin qui vous accompagne jusqu'à 9h, on a Alex à la réalisation, accompagné de Cécile, notre journaliste éditrice visuelle, et c'est Romain qui vous accueille au 03 83 36 20 20, si vous voulez remporter un vélo électrique d'une valeur de 600 €, il faudra venir tenter votre chance tout à l'heure dans le calendrier de la foire à 7h-5 pour votre inscription, le résultat. Ça sera le 11 juin. Pour votre actu locale, c'est Mathieu Barabier. Bonjour Mathieu.
19: Bonjour.
0: Dans deux minutes, on prend la direction du Toulois.
19: Où s'ouvre dans 48 heures la 21e édition du Jardin du Michel, le célèbre festival. Pour les bénévoles, c'est l'heure de monter les scènes pour accueillir les milliers de festivaliers et les artistes comme Hubert Tignac.
0: Tout d'abord, à 6h30, en ce mercredi 20 mai, c'est le 90 secondes pour avoir l'actualité en France et dans le monde. Et c'est présenté aujourd'hui par Aude Razeau.
20: Trois concerts de Patrick Bruel sont annulés au Québec. Le chanteur devait se produire en décembre, mais l'organisateur met en avant, je cite, le contexte actuel. Patrick Bruel est visé désormais par au moins 9 plaintes pour viol et agression sexuelle. Édouard Philippe assure qu'il répondra de façon très sereine à la justice. Le candidat à la présidentielle visé par une enquête pour détournement de fonds publics, favoritisme et prise illégale d'intérêt pour une convention qu'il avait signée en 2020 en tant que président de la communauté urbaine du Havre. Le tribunal de Saint-Étienne reconnaît un préjudice animalier. Un chat et un lapin abandonnés dans un appartement sans nourriture et sans soins. Leur propriétaire condamné à une amende et les deux animaux reçoivent, eux, 400 € de dédommagement chacun versé à la SPA. Elle se félicite de cette décision. L'accès à l'emploi progresse pour les personnes en situation de handicap, mais il reste du chemin à faire avec un taux de chômage à 12%. C'est le bilan de la GFIP, Association pour l'insertion professionnelle. Elle regrette que beaucoup hésitent à demander le statut de travailleur handicapé par peur du regard des autres. Une pensée ce matin pour les candidats au bac professionnel. Les épreuves écrites commencent aujourd'hui. C'est le test de langue pour les autres, bac général et bac technologique. Ce sera le 15 juin avec la philo. Sortez les sabres laser. La saga Star Wars revient dans les salles obscures avec la sortie de The Mandalorian and Grogu. Sacré casting avec Pedro Pascal, Sigourney Weaver, Martin Scorsese et Bébé Yoda, bien sûr.
19: Merci Audrazo, on vous retrouve à 7h30. C'est l'un des festivals de musique les plus connus dans notre région. Le Jardin du Michel, 21e du nom, s'ouvre vendredi et pour 3 jours à Toul. Les bénévoles s'affairent en ce moment pour monter les scènes et accueillir les milliers de festivaliers, ainsi que les artistes. Et certains sont de renom, Louis Bertignac, l'ancien membre de Téléphone, mais aussi Magic System ou encore Adèle Castillon. Jules Hausse s'est rendu sur place.
2: Sur le grand terrain en herbe caché derrière le club de tennis de Toul, les scènes de concert commencent à prendre forme. Une soixantaine de bénévoles manient poutres et barres de fer. Au volant de son transpalette, FX, le chef de chantier, accepte de faire une pause pour nous parler de l'avancée des installations.
21: On va utiliser la grue cet après-midi pour monter le toit de la scène principale. Là. Oh ouais, pour l'instant, malgré la météo, tout va bien.
2: La directrice du festival et programmatrice, Cindy Dodin, elle a le toki-woki qui chauffe. Il y a le coup de stress des derniers jours de préparation, mais l'organisation a été intense toute l'année.
22: Oui, c'est vraiment un pari, c'est un stress annuel sur 12 mois de l'année. Donc, mais là, avec la météo qui est avec nous, tout ça, on voit bien que les ventes aussi, elles remontent en flèche, donc ça nous aide aussi. Hein.
2: Avec cette année, un épisode dont les équipes se seraient bien passées, cette subvention de près de 100 000 euros suspendue par la région Grand Est pendant plusieurs mois. L'argent est finalement arrivé dans les caisses du festival ces derniers jours et Sniper, le groupe de rap visé un temps par les élus de la région, sera bien programmé sur scène après-demain.
22: Puis le public du vendredi, clairement, c'est notre public du début de Bulligny, on les connaît très bien. Ça va être des trentenaires, quarantenaires avec des familles, donc tout va bien se passer.
2: Malgré les contraintes, le festival propose comme chaque année des nouveautés. La principale se trouve juste à côté du camping.
23: Là, il y a le chapiteau.
24: Alors, chapiteau, ça c'est la nouvelle scène cette année, celle qui s'appellera la Michel Anéus. Donc c'est vraiment un nouvel espace qui n'était pas là les années précédentes.
2: Marion Portevin, chargée de communication du Jardin du Michel.
24: Et qui va proposer des afters en soirée avec des DJ sets. Et en fait, ce qui est intéressant, c'est qu'il sera ouvert et aux festivaliers et aux campeurs. Ça va vraiment faire un espace de vie où tout le monde se retrouve en fin de soirée.
2: L'autre grosse nouveauté est au rayon boisson avec derrière le comptoir et dans les tireuses du 100% local, les bières, les jus de pommes et les limonades, tout vient du Grand Est.
19: Et pour l'instant, 17 000 billets ont été vendus. Il en reste pour la journée de dimanche. Les organisateurs espèrent 20 000 festivaliers sur les 3 jours.
0: Dans moins d'une demi-heure, Mathieu Barbier, à la une du journal de 7h.
19: Nous reviendrons sur le dépôt de plainte du maire de Mervillers en Meurthe-et-Moselle. C'est dans le Lunévillois. Il affirme avoir été bousculé et insulté par un agriculteur de sa commune, ce qui provoque la colère de l'association des maires ruraux du département.
0: Ciel couvert hein, ce matin, un peu de patience avec des températures aux alentours des 12 degrés. N'hésitez pas à nous dire le temps que vous avez près de chez vous sur les réseaux sociaux d'ici Lorraine. Chaque jour, on fait la météo ensemble. Et cet après-midi, on devra avoir le retour des éclaircies avec encore des nuages qui vont nous accompagner. Et surtout des températures qui devraient atteindre entre 13 et 20 degrés avec les maximales dans le Toulois. Si vous partez au travail, le trafic est fluide sur l'ensemble des routes et autoroutes de Meurthe-et-Moselle et dans les Vosges. Un problème, une difficulté pour circuler, vous n'hésitez surtout pas à nous appeler au 03 83 36 20 20 et n'hésitez pas à consulter la page Facebook de notre partenaire InfoRadar 54.
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0: Pour accompagner votre trajet en voiture ou peut-être votre petit déjeuner, oh oh, Vertige de l'amour, Alain Bachung sur votre radio locale, ici Lorraine.

0: Vertige de l'amour d'Alain Bachung pour bien démarrer la journée ensemble sur votre radio locale ici Lorraine.
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0: J'espère que vous allez bien en ce mercredi 20 mai avec toute l'équipe d'ici matin qui vous accompagne. Si vous voulez un moyen de transport, mobilité douce, ça tombe bien. On a un vélo électrique rien que pour vous d'une valeur de 600 euros. Il faudra venir tenter votre chance dans le prochain quart d'heure dans le calendrier de la foire exposition de Nancy. À cette occasion, on vous offre 4 entrées et le résultat pour le vélo électrique est le 11 juin prochain. Donc ne perdez plus de temps. 03 83 36 ans, c'est le numéro qu'il faut composer pour remporter ce vélo électrique. Tout d'abord, on vous emmène dans la plaine vosgienne, dans la cité néo-castrienne. Jérôme Prodhomme vous prouve que quand c'est Lorrain, c'est forcément fin bien.
3: Il y a des villes comme ça qui vous parlent et qui vous racontent une histoire. Quand vous arrivez à Neufchâteau, vous le ressentez tout de suite. Hein. L'histoire que vous raconte Neufchâteau, c'est aller mille ans de vie humaine, d'envie, de choix, de non-choix aussi. Et pour tout dire, la trace de tout ça, donc de ces évolutions de l'existence des gens qui nous ont précédés dans les murs blancs et sous les toits de tuiles. Neufchâteau, le nouveau château, hein, à l'origine, celui, en l'occurrence, de Thierry de Lorraine, qui a fait bâtir là un château pas très loin de la maison d'origine de la famille à Châtenois. Et les descendants de Thierry ont découvert à la sueur de leur front, si on lit l'histoire de Neufchâteau, ce que c'est que des Vosgiens, même si le département n'est né que 7 siècles après. Hein. Ben oui, des têtus les Vosgiens, et pas d'accord pour lâcher quoi que ce soit quand le duc exagérait d'après eux, voyez. Alors très vite, à Neufchâteau, les Vosgiens obtiennent une charte avec le droit de choisir leur maire, un truc dingue à l'époque. Au XIVe siècle, ils flanquent des maux de tête pas possibles à Jean Ier. Pendant 25 ans, ça va durer, il va même assiéger sa propre ville, le duc de Lorraine. Charles II recommence 100 ans plus tard, alors lui, il perd tellement contre les néo-castriens qu'il est même obligé de les payer. Bref, il ne faut pas se frotter aux Vosgiens de Neufchâteau quand ils ne sont pas contents. Les deux églises de la ville, Saint-Nicolas et Saint-Christophe, se souviennent probablement de cette époque. De Jeanne d'Arc aussi, quand j'y pense, qui avait de la famille dans le coin, hein, elle y venait souvent. Elles se souviennent aussi de l'arrivée des moines soldats de l'ordre de Malte, dont l'hôtel particulier est aujourd'hui la sous-préfecture. Elles ont connu les églises de Neufchâteau 1642 et la déferlante des Suédois qui ont ravagé la Lorraine pendant la guerre de 30 ans. La Révolution, évidemment, les guerres juste après. Un gamin nommé Walt Disney, qui a bossé à Neufchâteau à la Croix-Rouge pendant un an, et d'ailleurs, qui sait si Mickey n'est pas finalement une souris néo-castrienne à l'origine. Neufchâteau, ce sont de belles maisons, des hôtels particuliers, des petites rues. La jolie place Jeanne d'Arc avec la maison de la famille Goncourt, que les deux frères du même nom fréquentaient souvent, tout comme la famille Poincaré, qui est d'ici et qui est partie ensuite dans la Meuse. De cette famille viennent Raymond Poincaré, le président de la République, et puis Henri Poincaré, le scientifique. Bref, quand vous ferez le détour de Neufchâteau, et faites-le si vous ne l'avez pas fait, bah vous vous direz que quand c'est Vosgien... c'est fin bien.
0: Ah, c'est magnifique, Neufchâteau. J'en profite pour saluer tous les néo-castriens et toutes les néo-castriennes. Ce matin, on pense fort à vous. Il est 6h42 et ce matin, si vous avez un chien qui a peut-être des problèmes d'alimentation, ça tombe bien. Pierre Fabin, le veto de la radio, vous conseille dans un instant.
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0: Si vous avez un chien, on s'intéresse à son alimentation ce matin avec Pierre Fabin, le veto de la radio qui est là pour vous conseiller. Si vous ouvrez vos placards de cuisine, vous voyez d'un côté votre paquet de coquillettes et un pot de sauce tomate, et de l'autre des croquettes ultra premium au sanglier sauvage sans céréales infusées aux myrtilles et aux graines de chia à 80 euros le sac. Pierre, expliquez-nous cette folie culinaire et surtout aidez-nous à décrypter le marketing de la gamelle.
6: Alors c'est un phénomène de société fascinant et très touchant, je dois le dire. Il prouve que le chien est devenu un membre à part entière de la famille. Mais attention, l'industrie de la pet food a parfaitement compris comment jouer avec nos émotions et notre culpabilité de maître. Aujourd'hui, on ne vend plus de la nourriture pour chien, on vend un concept pour le maître. C'est ce qu'on appelle l'anthropomorphisme nutritionnel. On projette nos propres envies de manger sain, de détox ou de sans gluten sur notre animal. Résultat, on se ruine pour lui offrir des recettes qui ont

0: entre sa croquette à 80 euros et une poubelle de cuisine qui sent bien fort, il plongera dans la poubelle sans aucune hésitation. Ces ingrédients exotiques et très chers servent avant tout à justifier un packaging luxueux qui rassure le maître.
1: Donc on se fait un peu avoir par le marketing pour se donner bonne conscience. Comment trouver le juste milieu pour qu'ils soient en pleine forme sans pour autant se ruiner à chaque fin de mois ?
0: Alors le secret absolu, c'est de lire l'étiquette au dos du paquet et d'ignorer la magnifique photo sur le devant. Un chien n'a pas besoin de luxe, il a un besoin d'équilibre scientifique. Il lui faut des protéines animales de bonne qualité, des acides gras essentiels et des minéraux et des vitamines. Vous trouverez d'excellentes croquettes de gamme physiologique ou vétérinaire, Royal Canin, Hills ou Proplan par exemple, extrêmement digestes avec des dizaines d'années de recherche pour un dosage parfait pour 20 ou 30 euros de moins que ces gammes ultra-marketing.
1: Merci Pierre Fabin, 7h moins le quart, vous pouvez lui servir une bonne gamelle à votre chien et on en profite pour saluer ce matin les Truffes de l'Espoir, l'association à Devillers qui œuvre pour les chiens et les chats du secteur. On a des bons plans sortis à vous proposer, c'est juste après les 3 cafés gourmands, c'est le groupe parfait pour démarrer la journée ensemble avec À nos souvenirs.

exceptionnel, ça. Trois cafés gourmands qui nous met la Corrèze en cathéter avec à nos souvenirs. Et j'en profite pour vous dire que vous pouvez retrouver une petite parodie sur YouTube du Palmacho qui imite les trois cafés gourmands, ça vaut le détour. Allez, j'ai des bons plans sortis pour vous aider à organiser votre journée en ce mercredi 20 mai avec des infos pratiques locales, utiles et sympas, notamment à Saint-Max ou encore à Toul. C'est votre A+, d'ici Lorraine. Parce qu'à l'occasion des 15 ans, la semaine de la petite enfance prend des airs de fête foraine à Saint-Max puisque le salon de la petite enfance vous ouvre ses portes aujourd'hui avec une attraction phare, une grande roue entière.

charmant, réalisé à la main par Christelle. Elle est en bois avec du carton, du papier et des matériaux de récupération qui ont été utilisés pour créer ce décor spectaculaire. Après près de 60 heures de travail minutieux, imaginez 60 heures avec du bois, des cartons, enfin bref, ça doit prendre énormément de temps. La fête des écoles maternelles lancera officiellement cette semaine. Le programme complet est à retrouver sur Saint-Max.

Fête de la nature, l'association Odyssée Touloise vous propose une première animation aujourd'hui au départ de Villers-Saint-Étienne, une marche découverte de 5,5 km autour du plan d'eau du Terroin. Vous pourrez en apprendre davantage sur les amphibiens qui sont présents sur le site, les petites grenouilles, avec des actions de préservation qui sont menées sur place, mais aussi vous pourrez découvrir la richesse des paysages et la biodiversité locale. Le départ de cette marche est prévue à 18h30 avec une collation qui vous est proposée à l'arrivée. L'animation est gratuite évidemment, mais l'inscription est recommandée sur le site odyssée-touloise.fr. 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Donc, vous voulez vous balader sur les sentiers de Lorraine avec le beau soleil qui va arriver cet après-midi avec des températures qui vont dépasser les 30 degrés demain. 03 83 36 20 20 et le vélo électrique est pour vous. Alors là, c'est un grand classique des années 80. On ne laisse pas bébé seul dans un coin. La bande originale du film Dirty Dancing, en plus avec Mathieu, on a mis la chemise de Patrick Swayze, The Time of My Life. Non.

0: J'ai envie de faire des portées ce matin. C'était The Time of My Life sur votre radio locale ici Lorraine. Bon, pour le porter, on va pas le faire tout seul. Heureusement, il y a Christine de Vaillon qui est avec nous. Bonjour Christine.
1: Bonjour.
0: Christine, vous remportez 4 entrées pour la foire exposition de Nancy et surtout ça vous inscrit pour le vélo électrique d'une valeur de 600 euros. Le résultat, c'est le 11 juin, Christine.
1: Super, merci beaucoup.
0: Christine, je sens que vous venez de sortir de votre lit là et que vous n'avez pas encore pris le petit déjeuner. Mettez-nous l'eau à la bouche, qu'est-ce que vous allez manger?
1: Des bonnes tartines, j'achète du pain dans un petit gag près de chez nous qui font du pain bio super bon.
0: D'accord.
1: Et puis un petit peu de la confiture faite maison et puis un peu de beurre, voilà.
0: Ah, Christine, c'est quoi la confiture ce matin pour vous?
1: Mirabelle.
0: Oh, magnifique, magnifique. Bah, quand vous viendrez récupérer les places pour la foire exposition de Nancy, ramenez-nous un petit pot, on a envie de la goûter cette confiture de Mirabelle.
1: Ah bah avec plaisir.
0: Vous savez déjà avec qui vous pourriez y aller à la foire exposition de Nancy?
1: Mon mari déjà.
0: Il s'appelle comment votre mari?
1: Eric.
0: Il a des états d'âme?
1: Il a des états d'âme, oui.
0: Comme chanter, je suis sûr qu'il est encore en train de dormir, Eric. Christine.
1: Il se réveille tranquillement, il a le réveil difficile.
0: En tout cas, vous l'embrassez pour nous, Christine.
1: Sans problème, avec plaisir même.
0: Quelle est la radio qui vous offre des places pour les plus beaux événements de notre région?
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0: La radio de tous les Lorrains. Belle journée, à Bayeux. Dans moins de 3 minutes, le journal de 7h, présenté par Mathieu Barbier.
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0: Ce week-end se déroule la fête médiévale de Liverdun, un événement ici Lorraine. Et à cette occasion, on vous propose une quiche des champions. C'est le jeu 100% Lorrain, tout à l'heure à partir de 11h. C'est présenté par Jérôme Prodhomme avec deux équipes du Pays de la Madeleine qui s'affrontent toute cette semaine autour de questions amusantes, locales et musicales. On a un petit extrait, rien que pour vous, ce matin à l'heure du petit déjeuner à 6h59. Avec une question culture générale.
9: Jean-Pierre, il va falloir m'épeler une commune en 20 secondes.
10: Oui.
9: Une commune de 9 lettres, commune Lorraine, hein, j'ai pas pris de commune
11: évidemment
9: alsacienne, sinon on aurait mal au crâne. La commune à épeler, la suivante, la commune de Gerbamont. Gerbamont, 3, 2, 1, top.
10: T-N.
9: Oui.
10: O.
9: Oui.
10: M.
9: Oui.
10: A.
9: Oui.
10: B.
9: Oui.
10: R.
9: Oui.
10: E.
9: Oui.
10: J'ai.
9: Voilà. 90 points dans le cochon. Vous avez récupéré la calculatrice 90. Combien, là? Vous allez nous dire ça après. En face, on. Marina?
0: Et ben pour entendre la réponse de Marina dans la quiche des champions, il faudra se brancher sur votre radio locale tout à l'heure à partir de 11h avec en plus de ça un séjour de rêve à gagner au 77-17 à Haute-Rotte qui a quand même été sacré meilleur spa de luxe en 2023.
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0: Ici Lorraine, première radio sur l'actu locale en Meurthe-et-Moselle et dans les Vosges, il est 7h. Vos informations de ce mercredi 20 mai avec Mathieu Barbier, le jeu le plus populaire du pays fête son demi-siècle.
12: Le 19 mai 1976, les plus anciens d'entre vous participaient au premier tirage du loto. 50 ans plus tard, des millions de Français, des dizaines de milliers de Lorrains remplissent leur grille parfois plusieurs fois par semaine. Pour fêter cet anniversaire, la Française des Jeux met en jeu une cagnotte de 13 millions d'euros. Une journée chargée pour nos buralistes meurthe-et-mosellans et vosgiens. Mais parfois, ce travail débouche sur une bonne nouvelle et une annonce pour un client qu'il devient millionnaire. millionnaire. Le gérant du tabac Gauloise Blonde, à 9 maisons près de Nancy, a déjà connu ça par le passé avec un gain de 13 millions d'euros. Et en général, tout cela se fait en toute discrétion. Reportage Thomas Bonnet.
11: Bien dissimulé dans l'arrière-boutique.
13: Où est-ce que le trophée ? Je le cache tellement bien.
11: Le trophée d'une très grosse somme gagnée chez David Legros.
14: 13 millions, gagné le 13 mars 2015. Les numéros gagnants, le numéro 1, le 9, le 13, le 20, le 34 et le numéro chance, le numéro 6.
11: Pourtant, lorsqu'il vérifie la grille, le buraliste ne connaît jamais le montant des plus gros gains.
14: Mon écran va me stipuler qu'il y a un gros gagnant. Je n'aurai pas le gain dans l'immédiat. Donc je vais en parler discrètement avec le client et je l'oriente vers la FDJ. Le virement.
11: Prudence et discrétion. Il sait que de telles sommes n'attirent pas toujours de bonnes intentions.
14: Ce qui est marrant, c'est plus le balai des banquiers, des vendeurs de voitures, des agents immobiliers qui viennent au magasin afin de savoir l'identité de ce fameux client pour prendre une partie des gains.
15: Un ticket, s'il vous plaît.
16: Une grille. Pour l'anniversaire du tout.
11: Il y a quelques années, Marie-Hélène a gagné 2000 euros et a pu compter sur la discrétion de David.
15: Ça fait longtemps qu'on se connaît, il est très commerçant. Regardez voir la tête qu'il a, on ne peut que lui faire confiance.
11: Des grosses sommes qui tombent régulièrement et un patron discret, c'est aussi un bon coup de pub pour le buraliste.
14: C'est très bon parce que tous les clients, tous les joueurs justement viennent dans le point de vente pour gagner aussi.
11: Jusqu'à 50% de clients en plus et un surnom gagné au passage.
14: C'est le tabac de la chance.
12: Et vous, que feriez-vous si vous gagniez 13 millions d'euros ce soir? Appelez-nous au 03 83 36 20 20 pour nous dire ce que vous feriez avec une telle somme d'argent, si ça vous fait rêver. Puis dites-nous si vous êtes un joueur de loto occasionnel ou habituel, si vous jouez toujours les mêmes numéros. Vous nous appelez au 03 83 36 20 20 pour nous dire ce que vous feriez avec 13 millions d'euros sur votre compte en banque.
0: Un deuxième maire de Meurthe-et-Moselle agressé en moins d'un mois.
12: Après l'élu de Moncel-sur-Seille le 30 avril, c'est son homologue de Mervillers dans le Lunévillois qui dépose plainte. Jean-Luc Demange, élu depuis 25 ans dans ce village de 300 habitants, affirme avoir été bousculé et insulté par un agriculteur de sa localité qui s'oppose à l'installation d'un ralentisseur sur la rue principale pour l'association des maires ruraux de Meurthe-et-Moselle qui s'est portée partie civile dans ces deux agressions. Elles sont inacceptables. Brigitte Meyer en est la présidente.
17: En très peu de temps, là, on vient d'avoir deux dépôts de plainte par des maires en fonction qui ne font qu'appliquer la loi. Ça devient compliqué. Il faudrait pas que ce soit le début d'une longue série. Parce que ça veut dire qu'aujourd'hui, il est extrêmement difficile de travailler pour le bien commun parce qu'il y a toujours une catégorie de population qui n'est pas d'accord avec ça. Ça pose question par rapport à la démocratie, l'application des lois de la République. Et donc, je ne vais pas généraliser, mais en tout cas, l'association des maires ruraux, on est en alerte par rapport à ce sujet. Jusqu'à maintenant, les maires étaient, on va dire, les élus de proximité. Alors c'est vrai qu'on disait, c'est celui qui a porté d'engueulades. Mais si la fonction se réduit à subir les engueulades de nos concitoyens, ça va pas le faire.
12: Et dans cette affaire de Mervillers, le mis en cause, l'exploitant agricole affirme avoir haussé le ton, hein, mais réfute toute violence physique. Il affirme seulement avoir repoussé le maire. La présidente de l'association des maires ruraux de Meurthe-et-Moselle répondait aux questions de Léo Limon. 8 personnes sont jugées ce matin devant le tribunal correctionnel de Nancy, 2 mois après une opération antidrogue rue Saint-Nicolas en plein centre-ville lors des perquisitions. Des dizaines de policiers mobilisés avaient mis la main notamment sur 1 kilo de résine de cannabis et plusieurs milliers d'euros de cash. Il avait qualifié Philippe Pétain de grand serviteur de la France au cours d'une messe en hommage au maréchal collaborationniste dans une église de Verdun l'automne dernier. 2 mois après son procès, c'est l'heure du jugement ce mercredi pour Jacques Boncopin, poursuivi pour contestation publique de crimes contre l'humanité. Dans cette affaire, le parquet requiert 5000 euros d'amende. Fermé depuis le début de la semaine après un incendie volontaire dans le hall du bâtiment le week-end dernier, le collège Jean de la Fontaine de l'Axou dans le Grand Nancy rouvre ce matin. Les 270 élèves vont donc retrouver leur salle de classe et leurs enseignants. Alors que des travaux en urgence sur le système d'alarme incendie ont été entrepris ces dernières 48 heures, une enquête est en cours pour retrouver le ou les auteurs.
0: Des perquisitions ont eu lieu hier sur le site de Nestlé Waters de Vittel dans les Vosges.
12: Oui, les agents de la répression des fraudes sont intervenus dans le cadre de l'enquête judiciaire ouverte pour tromperie sur les eaux minérales puisées dans les sous-sols vosgiens. Les précisions de Clément Lullier.
18: Les perquisitions ont été menées par les agents de la répression des fraudes dans des bâtiments annexes à l'usine d'embouteillage de Vittel. Des lieux abritant le laboratoire chargé des analyses de qualité de l'eau et le centre de recherche et développement du groupe. Nestlé Waters a réagi, confirmant des inspections inopinées et affirmant coopérer pleinement avec les autorités concernées. Dans ce dossier des filtrations, des eaux minérales naturelles et pour des forages interdits, Nestlé Waters, pour échapper à un procès, a signé à Épinal une convention judiciaire en 2024 et s'est engagé à payer une amende de 2 millions d'euros. Mais peu de temps après, l'ONG Foodwatch a déposé une nouvelle plainte pour tromperie, enquête menée par le pôle santé publique du parquet de Paris. Et c'est dans ce cadre qu'ont eu lieu ces dernières perquisitions. Parallèlement, Nestlé Waters s'est mis en cause par l'un de ses concurrents, le minéralier savoyard Bonneval, qu'il a assigné pour concurrence déloyale.
12: La guerre au Moyen-Orient plombe le moral des artisans du BTP. La hausse du prix du baril de pétrole et celle des matériaux fabriqués avec l'or noir, comme le bitume par exemple, assèche les trésoreries, alors que le printemps et l'été sont des périodes cruciales pour initier et avancer les chantiers. Le président de la Fédération du BTP dans les Vosges, Xavier Dorado.
19: Il y a certains donneurs d'ordre qui ont préféré mettre en stand-by et stopper certains chantiers qui devaient démarrer. Sur les Vosges, il y en a eu quelques-uns, mais c'est vraiment une petite part. Mais j'ai certains de mes confrères présidents qui m'ont remonté que c'est des chantiers beaucoup plus importants au niveau du Grand Est étaient pour le moment à l'arrêt. Quand vous avez des gens dans la cour le lundi matin et que vous ne savez pas où les envoyer, ça risque d'avoir une grosse incidence sur la baisse des salariés dans nos filières. À cette heure-ci, effectivement, le marché de l'intérim souffre, parce que les entreprises font avec les moyens du bord. On a déjà perdu en 2 ans, avec toutes les stop and go de MaPrimeRénov' et d'autres, on a perdu environ 30 000 salariés sur l'ensemble de l'Hexagone. On est des gens très positifs, mais il y a quand même beaucoup d'inquiétudes parce qu'on n'a pas de vision vraiment à long terme de ce qui va se passer.
12: Des propos recueillis par Thierry Collin. Une grande collecte de sang organisée aujourd'hui à Nancy au centre commercial Saint-Sébastien, c'est entre 11h et 19h. Le mois de mai est un mois critique pour les stocks de sang avec les ponts, les donneurs sont moins présents. Après 8 mois de saison régulière et 30 matchs disputés, les joueurs du SLUC Nancy Basket seront en vacances ce soir s'ils s'inclinent à Chalon-sur-Saône. C'est une sorte de 16e de finale du championnat de France. En cas de succès, les Nancy affronteront soit Bourg-en-Bresse, soit Strasbourg samedi pour une place en quart de finale.
0: Ici, ça marche dans 10 minutes avec une très belle initiative qui se prépare dans les Vosges.
12: Oui, 6 jeunes enfants et adolescents vont participer au mois de septembre à l'Infernal Trail. C'est une course de folie de 70 km avec 3000 km de dénivelé dans le massif pour les accompagner, pour les tracter ou les pousser. Une équipe de coureurs aguerris se constitue en ce moment. Celui qui a eu cette idée, c'est Yannick Holzer. Il s'est confié à Isabelle Baudrier. Vous l'entendrez dans 10 minutes.
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0: Un ciel couvert ce matin, rassurez-vous, ça devrait peu à peu se dissiper au fur et à mesure qu'on avance dans la journée. Température aux alentours de 12 degrés actuellement et cet après-midi, elle devra atteindre entre 13 et 20 degrés avec les maximales dans le Toulois. Si vous partez au travail ce matin, tout va bien sur nos routes autour de Meurthe et Moselle et dans les Vosges. Vous êtes nos yeux sur les routes, vous rencontrez le moindre obstacle, la moindre difficulté pour circuler. 03 83 36 20 20, ici Lorraine, toute la journée à vos côtés.
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0: Pour vous accompagner ce matin, une chanson qui a été chantée par la saison 2 de la Star Academy avec Houssine, notre Lorrain, qui avait terminé en finale face à Nolwenn Leroy. Mais là, c'est la version originale. Que Bueno, Kariko, Kelindo, Mathieu Barabier, Paris Latino.

0: Paris Latino avec Bandolero sur votre radio locale ici Lorraine. Il y a des problèmes en gare d'Épinal. Si vous devez prendre le train ce matin, tous les trains au départ d'Épinal sont supprimés. Celui de 7h33 pour Saint-Dié-des-Vosges, celui pour 7h43 pour Nancy, ainsi que celui de 8h06. Dites-nous ce qui se passe si vous avez prévu de prendre le train en gare d'Épinal. Une fois que vous êtes arrivé, vous nous passez un petit coup de fil au 03 83 36 20 20. Nous sommes à vos côtés, que ce soit sur la route, mais aussi dans les gares.
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0: Et pour vous faire patienter, si vous attendez votre train, que vous nous écoutez avec l'application Ici, on a de quoi vous régaler avec un panier gourmand de la Maison Moine à l'occasion de leurs portes ouvertes. Il y a plein de spécialités de notre région. Il faudra venir tenter votre chance à 7h25 dans notre quiche aux chansons. Tout d'abord, ça c'est une actu qui va faire parler et David Ossilou ne l'a pas manqué.
3: Le ministre de l'Éducation nationale ne veut plus qu'il y ait trop de jeunes candidats au bac, le plus jeune à 9 ans.
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3: Le ministre de l'Éducation nationale ne veut plus qu'il y ait de trop jeunes candidats qui passent le bac dans les années à venir, David Ossilou.
5: Oui, parce que l'an dernier, un record a été battu à 9 ans. Une jeune fille avait décroché l'examen en choisissant des spécialités scientifiques. Édouard Geoffrey se dit que 9 ans, c'est quand même un peu jeune. Et il ajoute, l'épanouissement d'un enfant passe par autre chose que la préparation d'un examen national. Bien sûr, on a autre chose à faire que de passer ses journées à réviser le bac. S'inscrire sur TikTok, regarder des tutos et surtout, quand il y a Roland Garros à la télé, regarder tous les matchs. Ça reste la pire des tentations à 9 comme à 18 ans. Et donc, au moment où tous les experts disent que le niveau scolaire des jeunes Français baisse, le ministre a demandé à son équipe de réfléchir à un âge plancher pour être candidat au baccalauréat. C'est donc ça la dernière idée de réforme qui concernera combien de jeunes? L'an dernier, sur plus de 700 000 candidats, seuls 594 bacheliers avaient 16 ans ou moins de 16 ans. Et un seul moins de 10 ans. Est-ce qu'on a vraiment besoin d'une nouvelle règle pour si peu de cas? Cette jeune enfant est forcément brillante. En 2024, à 8 ans, elle avait déjà planché sur l'épreuve anticipée de français, avec parmi les sujets des poèmes d'Arthur Rimbaud, ceux qu'il a écrits quand il avait 16 ans. Et c'est à cet âge-là qu'il dit qu'on n'est pas sérieux quand on a 17 ans. Pas sérieux peut-être, mais parfois surdoué. Ça peut arriver. Vous savez à quel âge Mozart a composé sa première symphonie? À 8 ans. Un peu tôt pour le bac.
3: Merci David Ossilou. Vous l'avez vu très jeune le bac?
6: Déjà vous l'avez eu.
0: Au rattrapage. Bon, 64 points.
6: Moi aussi.
3: Au rattrapage, j'en mention très bien.
0: Non, c'est pas possible ça. En tout cas, les rattrapages m'ont permis de travailler ma performance oratoire.
3: Parce que vous l'avez eu alors?
0: Oui, au rattrapage, à l'oral. J'avais tiré le taylorisme.
3: Ça se voit pas au premier abord comme ça.
0: J'avais tiré le taylorisme comme sujet.
3: Le taylorisme?
0: Ben oui. Vous vous souvenez ou pas? Sciences économiques et sociales.
3: Ouais, merci.
0: Pour vous, c'était bac B, enfin bac.
3: Bac B, moi, à l'époque. Ouais. Sous Clovis, c'était bac B.
0: Sous Clovis. Allez, dans moins de 5 minutes, une belle initiative qui se prépare dans les Vosges.
3: Oui, avec l'Infernal Trail, c'est une course de folie, dans le massif vosgien, 3000 km de dénivelé, 70 km au total. Mais figurez-vous que 6 jeunes et adolescents en situation de handicap s'apprêtent à le faire, ils seront accompagnés de coureurs aguerris. Les détails dans un instant.
0: C'est juste après Chicago, avec If You Leave Me Now, à 7h17, pour accompagner votre petit-déj ou votre trajet en voiture.

0: Chicago. If You Leave Me Now, à 7h20 sur votre radio locale ici Lorraine. Ici ça marche, chaque jour avec une initiative 100% Lorraine que nous mettons en avant avec un défi hors norme qui se prépare dans les Vosges.
1: Au mois de septembre, 6 jeunes en situation de handicap vont participer à l'Infernal Trail dans le secteur de Saint-Nabor-Saint-Amé. Une équipe de coureurs en cours de constitution vont se relayer auprès de ces jeunes installés dans un fauteuil tout terrain à une seule roue. On appelle cela une Joëlette. Elle est poussée ou tirée par les coureurs et il faut des passionnés puisque la course est dingue. Il faut parcourir 70 km, pratiquement 2 marathons et pas sur une route plate. L'initiative est portée par un accompagnateur en montagne, Yannick Holzer, très attaché à ce que le massif soit partagé par le plus grand nombre, Isabelle Baudrier.
2: Le défi a été lancé à l'impromptu l'an dernier sur le podium de l'Infernal Trail des Vosges. Yannick Holzer, accompagnateur en montagne depuis 10 ans avec des qualifications en e-sport, venait de faire vivre 15 km de course à deux jeunes handicapés.
3: C'est là en fait que j'ai annoncé devant tout un parterre de coureurs, d'organisateurs, d'institutionnels qu'on allait faire le défi des 70 km. Donc mes coureurs bénévoles m'ont regardé un petit peu bizarrement et puis en fait 5 minutes après, on était déjà tous hyper motivés pour construire ce projet. Mais oui, c'est la première fois qu'on va réaliser une aussi longue distance.
2: 70 km donc, plus de 3000 mètres de dénivelé positif et négatif, entre 12 et 14 heures de course décomposées en 6 étapes pour permettre à 6 enfants et ados en situation de handicap de vivre pleinement l'aventure, chacun leur tour, dans une Joëlette, ce fauteuil roulant tout terrain sur une roue, tiré et poussé par les coureurs.
3: Rien n'est possible si on ne constitue pas une équipe tout autour de ça. Quand je dis équipe, donc ce sont des personnes, des accompagnateurs, des coureurs bénévoles qui vont faire partie de cette équipe et qui vont permettre en fait à la personne en situation de handicap de réaliser ce défi. Et en fait, le temps de cette expérience, on oublie complètement le handicap. C'est-à-dire que l'équipe ne fait qu'une seule personne finalement. Et humainement, c'est vraiment quelque chose d'assez exceptionnel et de très fort.
2: Yannick Holzer espère réunir autour de lui une cinquantaine de coureurs. L'appel est lancé pour une course sans chronomètre avec des souvenirs inoubliables.
3: Je leur promets surtout beaucoup d'émotions, beaucoup de partage, de sourires, de rigolades, d'efforts aussi, et puis un souvenir qui va rester gravé à vie, quoi, c'est certain.
2: Il prend l'exemple de Florian, 11 ans, qu'il a emmené plusieurs fois en montagne en Joëlette.
3: C'est un petit bonhomme qui en a parlé à sa maîtresse et à toute sa classe pendant plusieurs semaines. Moi, je me suis rendu compte à ma petite échelle que ça a permis à Florian de s'ouvrir, en fait, de développer des choses qu'il ne connaissait pas jusque-là. Voilà.
2: Un défi profondément humain, porteur de beaucoup d'émotions aussi pour les parents des jeunes participants.
1: Et cette course de 70 km en Joëlette donc est prévue le 11 et le 12 septembre prochain. Les liens pour rejoindre cette aventure hors norme sont à retrouver sur notre site ici.fr.
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0: Vous avez envie de vous régaler avec des spécialités de notre région à l'occasion des journées portes ouvertes de la Maison Moine qui auront lieu ce week-end, d'ailleurs jusqu'à lundi, de samedi jusqu'à lundi, à Xertigny de 10h à 19h. 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Vous allez pouvoir vous régaler avec en plus d'autres surprises, d'autres spécialités de notre terroir lorrain. Et pour ça, vous nous dire quelles sont les paroles manquantes dans la quiche aux chansons. On a cuisiné avec Tal.

0: Quelles étaient les paroles manquantes dans la quiche aux chansons qu'on a cuisiné avec Tal, qui avait trouvé le sens de la vie? Alors, est-ce que c'était les extincteurs, les projecteurs ou les ascenseurs?
1: J'en sais rien du tout.
0: Ah, pour vous aider, on en a dans le studio.
1: Ah, projecteur alors.
0: Ou extincteur.
1: Vous voyez un extincteur ici, vous?
0: C'est vrai qu'il faudrait qu'on fasse.
1: Il y en a partout dans la radio, mais pas là.
0: Ou des ascenseurs.
1: Bon signe,
0: ou des ascenseurs.
1: Il y en a pas non plus.
0: Pas encore. Mais on va avoir un monde charge bientôt.
1: Ah oui, mais pas dans le studio.
0: Ça va vous aider d'ailleurs pour monter les escaliers, Mathieu, par avis. Alors, quelles étaient les paroles manquantes? Extincteur, projecteur ou ascenseur? 03 83 36 20 20. Et le panier gourmand, avec des spécialités de notre région offertes par la Maison Moine et pour vous. Et puis, on rajoute en plus de ça une grenade. Le fruit, évidemment, de Clara Luciani sur votre radio locale, Sirène.

0: Clara Luciani avec la grenade sur votre radio locale, ici Lorraine, et il y a également la quiche, mais aux chansons, c'est dans un instant.
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0: Elle a trouvé le sens de la vie, mais surtout le sens de la quiche aux chansons. C'est Tal avec qui on a cuisiné la quiche. Et c'est Julien qui tente sa chance pour pouvoir se régaler avec le panier garni de la Maison Moine à l'occasion de leurs portes ouvertes qui vont se dérouler ce week-end à Xertigny. Bonjour Julien.
6: Bonjour Maxime.
0: Quelles étaient les paroles manquantes? C'était l'extincteur, les projecteurs ou les ascenseurs?
6: Les projecteurs.
0: On vérifie. Julien, vous remportez votre panier garni, félicitations.
6: Super, mais merci beaucoup. Hein.
0: Vous allez pouvoir vous régaler, beaucoup. Vous aimez quoi là? Jus de pomme, jus de rhubarbe? Vous êtes comment?
6: Mais un peu tout, et après moi c'est vrai que c'est une découverte, parce que je suis bordelais à la base, donc ça fait pas quoi, ça fait une dizaine d'années que je suis en Lorraine, mais c'est vrai que c'est des produits que j'ai jamais trop l'habitude de goûter, donc c'est parfait.
0: Eh ben vous merci allez beaucoup. Pouvoir inviter des amis et boire un petit coup. Julien, quelle est la radio des gourmands?
6: Ici Lorraine.
0: La radio de tous les Lorrains. Belle journée à Blainville-sur-Loo.
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0: Dans un instant, Mathieu Barbier, le témoignage d'un élu agressé dans sa mairie.
7: Oui, sur la commune de Mervillé, dans le Lunévillois, bousculé et insulté par un agriculteur de sa commune.
0: Tout d'abord, à 7h30, c'est le 90 secondes pour avoir l'actualité en France et dans le monde avec Audrazo.
8: Trois concerts de Patrick Bruel sont annulés au Québec. Décision de l'organisateur, alors que le chanteur est visé désormais par au moins 9 plaintes pour viol et agression sexuelle. La pétition qui demande l'annulation de ces concerts dépasse les 24 000 signatures. Édouard Philippe assure qu'il répondra de façon très sereine à la justice. Le candidat à la présidentielle, visé par une enquête pour détournement de fonds publics, favoritisme et prise illégale d'intérêts pour une convention qu'il avait signée en 2020 en tant que président de la communauté urbaine du Havre. Dans l'affaire des laits infantiles, un rapport parlementaire pointe du doigt les lacunes des industriels et de l'État. Il reproche à Nestlé d'avoir tardé à informer les autorités françaises d'une possible contamination dangereuse pour les bébés et reproche aux autorités sanitaires d'avoir tardé à réagir. Des premières mesures de précaution sont prises à Mayotte en raison de l'épidémie d'Ebola qui se propage dangereusement en République démocratique du Congo. Sébastien Lecornu, le Premier ministre, assure que le risque d'importation du virus en France est très faible à ce stade. Non, le télétravail ne rend pas les salariés moins efficaces, c'est même l'inverse. Étude de l'INSEE, les entreprises qui ont maintenu un télétravail partiel après la crise Covid ont gagné en productivité, un gain qui s'estompe en revanche quand le télétravail est plus massif dans l'entreprise. Et si la deux chevaux renaissait de ses cendres, Stellantis travaille bien à une deux-deux électrique, la deux chevaux électrique possible future citadine phare du groupe.
7: Merci beaucoup Audrazo, on vous retrouve évidemment tout à l'heure à 8h30 pour un nouveau 90 secondes. C'est la deuxième agression d'un élu en moins d'un mois en Meurthe-et-Moselle. Après celui de Moncel-sur-Seille, le maire de Mervillé dans le Lunévillois vient de porter plainte après avoir été bousculé et insulté par un agriculteur de son village. Des tensions autour d'un projet de ralentisseur sur la rue principale. Explication Léo Limon.
9: Mervillé est traversé par une départementale où passent 4000 véhicules tous les jours. Jean-Luc Demange, le maire, montre le nœud du problème.
10: Les riverains ici, ils vivent un enfer. Vibrations, pollution sonore, accélération, excès de vitesse. Donc la commune, en accord avec la population qui était consultée, a décidé, la seule solution est valable, de poser des plateaux ralentisseurs.
9: Quatre passages où la route va être surélevée sur 30-40 mètres pour faire ralentir les voitures. Problème, ça ne plaît pas du tout à un agriculteur et quelques habitants. Un désaccord qui dérape le 11 mai dernier devant la mairie et sous la fenêtre de Suzanne.
11: Et j'ai vu un monsieur qui était furax. Monsieur le maire gentiment lui disait « calme-toi, rentre chez toi » et revenait à la charge, poussé. Ça j'ai vu et je me suis même dit, s'il le frappe, je descends.
9: Suzanne n'aura pas eu besoin de descendre, mais c'est allé trop loin pour le maire.
10: L'employé communal qui est en train de préparer les petits carnets pour les rideaux, l'individu est entré, il l'a pris par le colbac, comme on dit. Quand j'ai vu ça, je suis intervenu pour essayer de calmer l'auteur des faits. Et c'est là, il m'a molesté, bousculé contre la porte de mon bureau. Le maire, c'est quand même un pilier de la République, un pilier de la liberté. Donc voilà, j'ai décidé de poursuivre.
9: Jean-Pierre Allais, l'agriculteur en question, n'est pas tout à fait de cet avis et il a une version bien différente.
12: J'ai commencé à parler un peu haut. Alors, il m'a poussé dehors avec son poing sur mon corps, quoi. J'ai ouvert la porte dehors. Alors moi, j'ai poussé un peu lui en intérieur parce que je lui dis ici, la mairie, ça tout le monde. Puis voilà.
9: Lui, il dénonce une violence, quelque chose qui l'a choqué. Qu'est-ce que vous en dites ?
12: Il est choqué comment ?
9: Mentalement, crainte, peur.
12: Il n'a pas eu peur du tout, tu parles.
9: Il dit que ça l'a choqué.
12: Choqué, il rigole que. Il me connaît, hein.
9: L'association des maires ruraux de Meurthe-et-Moselle se constitue partie civile dans cette affaire aux côtés du maire et fait part dans un communiqué de son inquiétude vis-à-vis de la recrudescence des violences et agressions contre les élus locaux.
7: Un reportage à Mervillers signé Léo Limon.
0: Dans moins d'une demi-heure, Mathieu Barbier, à la une du journal de 8 heures.
7: Nous reviendrons sur le gros dispositif mis en place au mois de septembre pour accueillir 6 jeunes et adolescents qui souffrent de handicap pour participer à une course de folie. C'est l'Infernal Trail, 70 km. Et pour ça, des coureurs aguerris vont être mis à contribution pour soit les pousser, soit les tirer dans cette course de folie de 3000 km de dénivelé.
0: Ciel couvert ce matin, un peu de patience, ça devrait se dissiper petit à petit en cours d'après-midi. Côté température, elles sont aux alentours des 12 degrés, fait plutôt bon hein, ce matin, notamment dans le studio Mathieu. Et pour cet après-midi, les températures devraient atteindre entre 13 et 20 degrés avec les maximales dans le Toulois. N'hésitez pas à nous dire les températures que vous avez près de chez vous sur les réseaux sociaux d'ici Lorraine. Et à 7h35, si vous partez au travail, ça coince hein, sur la Nationale 4 et sur la 33 entre Lunéville et Rosières-aux-Salines dans les deux sens de circulation. Autre ralentissement à vous signaler dans le secteur de Froid en raison d'une zone de travaux qui vont ralentir dans le sens Metz vers Nancy. Et je vous rappelle que la circulation est suspendue jusqu'à 11h en gare d'Épinal dans le sens Est, donc pour rejoindre Remiremont ou encore Saint-Dié-des-Vosges. Et donc ça impacte également les trains entre Nancy et Épinal jusqu'à 8h. Donc il vous reste un petit peu moins d'une demi-heure pour patienter en gare d'Épinal. Et donc ça aura des répercussions évidemment en gare de Nancy. 03 83 36 20, ici Lorraine, toute la journée à vos côtés avec la page Facebook de notre partenaire, Inforadar 54.
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0: Pour la musique, un grand classique de Jean-Jacques Goldman avec Michael Jones. Je te donne sur votre radio locale ici Lorraine pour vous accompagner.

0: adore Jean-Jacques.
1: Ah oui, à qui dites-vous, hein.
0: Avec Michael Jones, Je te donne, ce matin à 8h-20.
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0: Vous avez choisi la bonne radio puisqu'on vous accompagne avec vos chansons préférées, comme avec Jean-Jacques Goldman qu'on adore avec Mathieu. Des découvertes, des idées de sortie, des cadeaux, mais chaque jour vous avez la parole au 03 83 36 20 20. Il faut que je prépare ma grille, Mathieu.
1: Oui, on va parler d'un sujet léger ce matin. On va parler du loto qui fête ses 50 ans. Et pour l'occasion, la Française des Jeux met ce soir une cagnotte de 13 millions d'euros sur la table. Alors on vous pose la question ce matin, que feriez-vous avec 13 millions d'euros sur le compte? Vous les avez peut-être, hein, dans ce cas-là, c'est pas la peine de nous appeler. Mais si vous les avez pas, que feriez-vous avec 13 millions d'euros? Venez partager avec nous vos rêves les plus fous. Est-ce que vous mettriez en route? Est-ce que vous achèteriez une maison? Est-ce que vous décideriez de voyager? Ou alors de donner à des associations? On va rêver ensemble tout à l'heure à 8h-10. Vous nous appelez dès maintenant au 03 83 36 20 pour nous dire ce que vous feriez si vous étiez millionnaire. Et puis plus globalement, est-ce que vous êtes des joueurs de loto? Est-ce que vous avez l'habitude de remplir des grilles? Est-ce que c'est toujours les mêmes? Est-ce que c'est trois fois par semaine? Vous nous appelez au 03 83 36 20 20 pour nous dire ce que vous feriez donc si vous, un jour, vous remportiez la super cagnotte du loto.
0: Mis à part donner à des associations animales, oui. Qu'est-ce que vous feriez, vous, Mathieu Barbier?
1: Vous avez vu comment tout de suite. J'achète une maison à Las Vegas et je joue au poker matin, midi et soir.
0: Et vous pourriez les perdre rapidement, ces 13 millions d'euros?
1: Pas vu mon niveau, non. Ça devrait aller. Ça devrait aller.
0: Allez, à 7h41, on plonge au cœur d'un modèle de solidarité, solidarité oui, unique. Bon. Je perds mes mots parce que cette chronique est magnifique, là, ce que va nous proposer Laurent Prigloni dans l'esprit sportif, puisque la Lorraine et ses 10 000 clubs entre passion et engagement découvrent comment ce réseau dense et ses 150 000 bénévoles font du sport bien plus qu'un loisir.
4: En France, le sport s'est imposé comme la clé de voûte de l'engagement citoyen, représentant le premier secteur associatif du pays avec près de 300 000 structures, dont 180 000 sont officiellement affiliées au Comité National Olympique Sportif Français. Ce dynamisme national trouve un écho particulièrement puissant chez nous en Lorraine, terre de tradition et de solidarité. L'on dénombre environ 10 000 associations sportives qui maillent finement le territoire des vallées vosgiennes aux zones urbaines de Nancy. Le sport y agit comme un véritable ciment social, mobilisant chaque semaine plus de 150 000 bénévoles lorrains qui font battre le cœur des gymnases et des stades, permettant à près d'un habitant sur quatre de pratiquer une activité sous licence. Au-delà des chiffres, cette vie associative dépasse la simple pratique physique ou les contraintes juridiques de l'objet social. Elle offre un espace de liberté unique où des citoyens comme vous et moi se réunissent pour le simple plaisir du jeu, tout en créant des ponts intergénérationnels essentiels à la cohésion de nos quartiers, de nos villes ou de nos villages. Le club sportif reste donc en Lorraine le premier lieu d'apprentissage de la vie collective. C'est ici, dans l'effort partagé et la vie de club, que l'on transforme l'exercice individuel en une force de cohésion qui irrigue durablement le tissu social régional, faisant de chaque association une petite école de la démocratie et du respect mutuel. Cette vitalité associative est le garant d'un dynamisme territorial qui ne faiblit pas, prouvant que le sport est bien plus qu'une dépense d'énergie. C'est le langage commun qui nous unit, nous les Lorrains, par-delà nos différences.
0: Et ici, Lorraine est supporter numéro 1 des clubs de la région. Et d'ailleurs, il y a un club qui joue ce soir à 19h30. C'est le SLUC Nancy Basket qui joue sa qualification pour les playoffs. Puisque faut qu'ils gagnent ce soir contre Chalon. Ensuite, ils affronteront Bourg-en-Bresse ou Strasbourg. Puis après, ça sera peut-être, en cas de victoire, le Paris Basket. En tout cas, si vous voulez voir ce match, vous pouvez aller au Palais, il y a une fan zone qui vous est proposée par le SLUC Nancy Basket. Je parle du Palais dans la rue du Grand Rabbin à Eisenhower. Vous pouvez y faire un tour. Le coup d'envoi du match est à 19h30.
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2: Dans un instant, l'invité d'ici matin Lorraine, c'est Thomas Jean-Mathieu.
3: Le nouveau maire de Gérardmer, il s'attelle à l'un des gros dossiers de son mandat, à savoir la station de ski et son avenir. Il en appelle aux investisseurs privés. Il nous expliquera ses motivations dans un instant.
2: Juste après, Zao de Sagazan avec la Symphonie des éclairs.

0: des éclairs.
1: Zao de Sagazan, magnifique chanson, la symphonie des éclairs, on adore sur votre radio locale, ici Lorraine.
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1: Quel avenir pour la station de ski de Gérardmer, la plus importante des Vosges après celle de la Bresse? Le nouveau maire de la commune s'empare du dossier et fait un appel du pied aux investisseurs privés. Thomas Jon est l'invité d'ici Matin Lorraine.
4: Thomas Jon, bonjour.
5: Bonjour.
4: Merci d'être en direct avec nous. Vous appelez les investisseurs privés à investir dans la station, mais pour faire quoi?
5: Oui, tout à fait. Alors c'était l'objet de notre campagne, hein. C'était de redonner vie ou de donner vie à la station de ski l'été. Donc on lance un appel à manifestation d'intérêt justement pour amorcer les choses dans une idée de diversification du modèle économique de la station.
4: Vous avez déjà des touches, comme on dit?
5: Alors effectivement, on est déjà approché par quelques personnes qui veulent en savoir plus justement sur le montage des projets, donc c'est plutôt intéressant. Donc maintenant voilà, on attend de voir ce qui se passera le 8 juin quand on aura fini l'appel.
4: Votre prédécesseur Stécie Spesman-Mosas avait essayé, souvenez-vous, de refiler, hein, si j'emploie un terme familier, les télésièges et les téléskis à un entrepreneur privé, mais tout le monde s'est bien rendu compte que ça n'intéressait pas vraiment grand monde. Alors pourquoi vous, en 2026, ça se passe

0: serait mieux?
1: Alors, l'idée, c'est effectivement de garder la main sur cette station pour en gérer la transition. Parce qu'effectivement, c'est quand même le poumon économique de la commune. Sur les quelques mois d'hiver qui permettent à nombre d'hôteliers, de restaurateurs, de loueurs, enfin, c'est un vrai modèle économique qui fonctionne grâce à l'hiver. Donc maintenant, l'idée, c'est de pérenniser un petit peu cette transition, qu'on se retrouve pas encore plus au pied du mur dans le futur. Et c'est surtout de proposer, voilà, des activités pour l'été. On parle de quatre saisons, mais on pourrait plutôt dire neige ou pas neige. Et voilà, de proposer des activités tant pour les locaux qui peuvent se réapproprier leur station que pour nos visiteurs qui nous font l'honneur de venir dans notre secteur.
0: Ça veut dire que dans votre esprit, il n'est pas question, à l'heure où on se parle, de vendre la station de Géramé ou de la fermer?
1: Ah non, non, pas du tout, pas du tout. Au contraire, voilà, l'idée, c'est de garder la main sur cette régie, comme je disais tout à l'heure, pour en gérer la transition, et de faire venir, pour le coup, des entrepreneurs, des investisseurs qui, eux, souhaiteraient proposer des activités différentes sur le domaine. Donc c'est de la mise à disposition, en fait, de l'espace public pour proposer des choses qui permettent, nous, de dérisquer les choses financièrement, parce qu'effectivement, enfin, je vous apprends rien, mais la commune de Géramé est quand même des difficultés financières. Donc voilà, l'idée, c'est de dérisquer les choses, mais par contre, de continuer à investir, parce qu'un territoire qui n'investit plus est un territoire qui, en mon sens, meurt.
0: Oui, Thomas Jean, vous êtes chef d'entreprise, donc vous savez pertinemment que quand on est un privé, quand on investit dans une affaire, c'est pour, au bout du compte, gagner de l'argent. Sauf que cette station de ski, elle perd plusieurs millions d'euros par an, entre 2 et 3 millions, qui grèvent évidemment le budget de la mairie, qui est obligé d'abonder chaque année. Si la station perd de l'argent, qui va venir investir?
1: Alors, justement, là, on est en train de voir déjà sur la gestion, sur comment on peut optimiser l'hiver. Donc là, on travaille déjà sur des scénarios pour cet hiver, pour pérenniser les choses. Parce qu'effectivement, on parle de 2 mois, c'est des saisons qui sont extrêmement courtes, mais ça fonctionne. D'ailleurs, on a eu des magnifiques journées skieurs cette année, donc c'est un modèle qui fonctionne. Le tout, c'est de...
0: Quand il y a de la neige, il y en a de moins en moins, les scientifiques vous le disent de toute façon, Thomas Jean, surtout en basse montagne ou en moyenne montagne comme les Vosges.
1: Il y en a de moins en moins, mais quand elle est là, ça fonctionne. Donc maintenant, voilà, c'est comment on arrive à faire baisser le niveau des charges pour que, avec les recettes qui se font, et on arrive à équilibrer les choses. Et si on arrive justement à trouver des activités qui puissent, en cas de défaut de neige au mois de janvier, février, qui maintiennent quand même l'attractivité sur la station, ça peut fonctionner. Dans tous les cas, il faut essayer. On est voilà, la situation actuelle, tout le monde la connaît. La station, il faut la faire avancer. Donc maintenant, il faut être optimiste aussi. Et c'est important de, comme le disait Zao dans la chanson juste avant, hein, il fait toujours beau au-dessus des nuages. Donc maintenant, à nous de donner tous les moyens pour pouvoir le faire. Bien sûr, en préservant les finances de la commune. Et ça, c'est un équilibre à trouver.
0: Le tourisme 4 saisons, quand on regarde ce qu'il fait ailleurs, ce sont de la luge, des tyroliennes. Et il y a des associations de défense de l'environnement qui affirme, et ça peut s'entendre, que les massifs, et notamment le massif des Vosges, ne peut pas devenir un parc d'attractions géant. Vous leur répondez quoi?
1: Oui, tout à fait. Bah, ça va clairement, en fait, dans le sens de cet appel à manifestation d'intérêt, hein. Dans les projets qui seront retenus, ça sera justement des projets qui vont dans le bon sens, du sport santé, du sport pour tous, respectueux de l'environnement. C'est extrêmement important. Et ça, c'est vraiment nos souhaits, que ça ne se transforme pas justement en montagne parc d'attraction, mais revenir à l'essence même du tourisme dans les Vosges, c'est-à-dire la randonnée, les activités sympas, le vélo, le trail. Donc là, on a relancé la station de trail sur la station. Donc voilà, ça va dans le bon sens, et c'est vraiment ce qu'on cherche. Et transformer une station, donc on parle d'activité, mais ça peut aussi être de l'économie, comme des start-up. Enfin, j'ai toujours parlé de la montagne laboratoire, la station laboratoire de la montagne de demain, où on peut expérimenter plein de choses. Donc voilà, c'est assez ouvert.
0: Merci beaucoup, Thomas Jean, le nouveau maire de Géramé. Bonne journée.
1: Au revoir.
2: Pour vous accompagner ce matin, on va remonter le temps avec Stéphane Bern qui va vous raconter une histoire. Si vous connaissez l'expression « une victoire à la Pyrrhus », bah figurez-vous que Pyrrhus, il a vécu en 279 avant JC. Il va vous le présenter juste après Mike Jackson. « Remember the time ».

0: le roi de la pop, Michael Jackson avec Remember the Time. Dans moins de 3 minutes à présent, le journal de 8h présenté par Mathieu Barbier. Et tiens, en parlant de Michael Jackson, vous avez peut-être vu une vidéo sur les réseaux sociaux comme quoi il serait encore en vie. Et bien, Aude Razo va vous aider à démêler le vrai du faux dans la prochaine demi-heure.
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0: On remonte le temps comme chaque matin avec Stéphane Bern qui vous raconte des faits historiques marquants. Et ce matin, Stéphane, on voyage en 279 avant Jésus-Christ.
4: Sur certains champs de bataille, il existe des victoires dont on sort plus affaibli que vainqueur. En l'an 279 avant Jésus-Christ, en Italie du Sud, près d'Asculum, en pleine expansion de la République romaine. Un souverain grec a l'ambition de réussir l'impossible. Pyrrhus Ier, roi des Pires, veut stopper la conquête romaine. Et le tout, qui plus est, sans potion magique.
5: Tu vas encore me dire que je suis tombé dans la marmite quand j'étais petit. Et gna gna gna gna gna gna.
4: Les troupes s'affrontent sur le champ de bataille. Avec 40 000 soldats de chaque côté, le combat est rude. En seulement 2 jours, les pertes se comptent déjà en milliers de morts de part et d'autre. C'est un peu Verdun au pays de Verdi. Les manœuvres audacieuses du roi des Pires, appuyées par ces impressionnants éléphants de guerre, sorte d'équivalent antique du char d'assaut, lui permettent finalement de prendre l'avantage. Si bien que les Romains se replient sur leur camp, les hommes de Pyrrhus sont victorieux, mais à quel prix ? Ses troupes sont décimées, ses officiers les plus expérimentés sont tombés. Il y a fort à parier que sur le moment, les malheureux rescapés ont dû voir le roi des Pires comme l'un des pires rois. Les Romains ont eux aussi perdu beaucoup d'hommes, mais ils peuvent recruter de nouveaux soldats en Italie. Là où Pyrrhus compte ses morts, Rome compte ses réserves. Si nous devons remporter une autre victoire sur les Romains, nous sommes perdus, s'exclame le roi Pyrrhus. Tout est dit dans cette lucidité amère. Les siècles passent, Rome finit par triompher et imposer son empire, mais le nom de Pyrrhus va aussi traverser des siècles dans la langue. Maintenant, vous saurez qu'une victoire à la Pyrrhus, c'est par exemple gagner un procès, mais en ayant payé beaucoup plus de frais d'avocat qu'on a touché d'indemnité.
0: Et voilà, vous en savez plus sur ce fameux Pyrrhus, on embrasse son papy. Russe, vous avez compris le jeu.
6: Oui.
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0: Ici Lorraine, première radio sur l'actu locale en Meurthe-et-Moselle et dans les Vosges, il est 8h. Information de ce mercredi 20 mai avec Mathieu Barbier. Le trafic SNCF perturbé ce matin dans les Vosges.
7: Oui, après la chute d'un arbre sur les voies, les liaisons entre Épinal et Nancy sont compliquées. Le trafic doit reprendre d'une minute à l'autre, hein, d'après l'entreprise ferroviaire. En revanche, les liaisons vers l'est, hein, direction Lure, Belfort ou Remiremont, au départ d'Épinal, sont suspendues jusqu'à 11h. Hein. Des bus de substitution sont mis en place. Le dépôt de plainte d'un maire de Meurthe-et-Moselle pour des violences physiques et verbales. Celui de Mervilliers, dans le Lunévillois, élu depuis un quart de siècle, Jean-Luc Demange reproche à un agriculteur de sa commune de l'avoir bousculé le 11 mai dernier sur fond de désaccord autour d'un projet de ralentisseur sur la rue principale. Le conflit entre les deux hommes ne date pas d'hier, mais pour le maire, c'est allé trop loin.
8: J'ai vécu quelque chose d'assez atroce. 3 jours, je vais vous le dire, où j'ai pas beaucoup dormi. C'est attaquer la République, c'est attaquer le maire dans ses fonctions et attaquer l'employé municipal qui a été certainement plus choqué que moi parce que lui, il a été soulevé. Moi, j'ai essayé de calmer les débats. On le connaît, mais là, il est allé trop loin. Et donc là, bah, j'ai fait appel à l'association des maires ruraux et à leur avocat. Donc, savoir que ce monsieur, les gendarmes sont venus. Pour l'instant, la seule contrainte qu'il a, c'est qu'il n'a plus le droit de me rencontrer sauf en présence des gendarmes. Et compte tenu des menaces qu'il a fait verbales, où il a dit qu'il allait me pourrir la vie, qu'il allait venir manifester non chez moi, mon épouse et moi, on a été mis sous protection rapprochée. C'est-à-dire, s'il se passe quelque chose, on appelle le 17. Voilà. Je suis désolé d'en arriver là, je suis quelqu'un de ouvert au dialogue. Alors qu'on ne soit pas d'accord avec ce qu'on fait, ok. Mais rien ne justifie la violence envers un maire.
7: Et l'exploitant mis en cause reconnaît s'être énervé, mais il réfute les violences physiques. L'association des maires ruraux de Meurthe-et-Moselle s'est portée partie civile dans ce dossier, comme après l'agression le 30 avril dernier du maire de Moncel-sur-Seille. Un dossier réalisé par Léo Limon. C'est l'heure du jugement dans ce que l'on appelle l'affaire Pétain. Un homme de 84 ans s'est présenté le 4 mars dernier devant le tribunal correctionnel de Verdun pour avoir organisé une messe à l'automne dernier en l'honneur du militaire collaborationniste. Jacques Boncompain avait alors considéré que le maréchal était, je cite, un des grands serviteurs de la France. Il est poursuivi pour contestation publique de crimes contre l'humanité. Le parquet requiert 5000 euros d'amende. Le jugement est attendu à 14 heures.
6: Les suites de l'affaire des eaux minérales traitées illégalement par Nestlé Waters dans les Vosges.
7: Avec des perquisitions menées hier sur le site de Vittel par les agents de la répression des fraudes dans des bâtiments abritant le laboratoire chargé des analyses de l'eau, la multinationale suisse poursuivie pour tromperie dans cette affaire affirme coopérer pleinement avec les autorités. La guerre au Moyen-Orient plombe l'économie mondiale. Alors pour le moment, la France n'est pas en récession, mais la croissance patine plus que prévu et ce ne sont pas les professionnels du bâtiment qui vont dire le contraire. Le BTP est souvent considéré comme une boussole quand on cherche à savoir si une économie se porte bien, mais la hausse du prix du baril de pétrole et celle des matériaux ne donnent pas de perspective favorable au secteur, alors qu'au printemps et en été, les entreprises et les artisans doivent tourner à plein régime. Le président de la Fédération du BTP dans les Vosges, Xavier Dorado.
9: Les entreprises ne peuvent pas se passer de carburant pour travailler. Donc elles subissent quelque chose qui leur coûte de l'argent, quelque chose qui rogne leurs marges. Et les marges dans le bâtiment ne sont pas si importantes que ça pour qu'on puisse se permettre de dépenser 20-30% de plus dans le carburant qui est utilisé dans les engins de chantier, qui sont des gros consommateurs d'énergie, parce que malheureusement, il y a très peu d'engins qui marchent à l'électrique, donc on est bien obligé de subir, et ça, malheureusement, on ne peut pas le répercuter auprès de nos maîtres d'ouvrage, ni de nos maîtres d'œuvre. Il y a beaucoup de produits de matières premières qui sont issus des dérivés de produits pétroliers. Et actuellement, on a des hausses de matériaux qui ne sont malheureusement pas justifiées. On ne sait toujours pas où on va. Si, on sait qu'on paye, que ça coûte cher. Et je suis inquiet pour certaines de nos entreprises, oui.
7: Des propos recueillis par Thierry Collin. Les 270 élèves du collège Jean de la Fontaine à Laxou, dans le Grand Nancy, vont retrouver leur salle de classe en ce moment, enfin d'ici quelques minutes. L'établissement fermé depuis le début de la semaine, après le déclenchement d'un incendie volontaire dans le hall du bâtiment principal ce week-end. Depuis, des travaux d'urgence sur le système d'alarme incendie ont été entrepris. Une enquête est en cours pour retrouver le ou les auteurs. Elle joue un rôle crucial dans notre écosystème. C'est aujourd'hui la journée mondiale des abeilles. Il y a plus de 8400 apiculteurs et 175 000 ruches dans le Grand Test. Nous sommes dans le peloton de tête dans l'Hexagone. Nous sommes allés à la rencontre de l'un de ses professionnels à Tomblaine près de Nancy, Michel Thomassin. Reportage dans son jardin où se trouve une partie de ses ruches avec Mohan Chibani.
10: C'est un signal, on leur donne un signal qu'on arrive et puis après, quand elles nous dérangent un peu, ça les chasse un peu. Il y a des fois, il ne faut pas insister parce que ça les énerve plutôt. Là, il y a peut-être 20 000 abeilles. Allez plutôt par là, par là. Vous n'avez pas de vêtements.
11: Ah oui, j'ai peur de me faire piquer. Hein. Ah, j'ai eu droit.
10: Il y en a qui arrivent là avec du pollen. Vous voyez là, vous les voyez rentrer avec les petites boules jaunes aux pattes. Donc là, elles rentrent du pollen. Donc c'est un signe important. On sait que la reine est vivante, que tout se passe bien. Elles rentrent beaucoup de pollen, voilà.
11: Vous les connaissez bien, vos abeilles?
10: Bah oui, quand on vient aux ruches, la première chose avant d'ouvrir la ruche, moi je leur dis toujours bonjour. Il faut savoir qu'une ruche ne peut pas fonctionner sans reine. Donc il n'y a qu'une reine par ruche. Donc dès que les abeilles sont surpopuleuses au mois de fin avril, début mai, élèvent une seconde reine. Donc quand la jeune reine naît, la vieille reine s'en va avec une partie de la ruche. Donc notre rôle, c'est de contrôler qu'il y ait bien qu'une reine après qui existe. Parce que s'il y a deux, trois essaimages de suite, la ruche est terminée, quoi, elle est vide complètement.
7: Reportage à Tomblaine, signé Mande Chibani.
6: La 21e édition du Jardin du Michel à Toul s'ouvre dans 48 heures.
7: Et pour les organisateurs, c'est le coup de feu avant d'accueillir entre autres Magic System ou Louis Bertignac. Il faut monter les scènes. En attendant, les 20 000 festivalistes, en tout cas l'espoir des organisateurs, 17 000 billets ont été vendus. Reportage dans l'info d'ici à 8h30 avec Jules Hausse. Match couperet pour le Souk Nancy Basket ce soir à Chalon-sur-Saône. Pour espérer disputer les phases finales, les Cougars doivent s'imposer pour s'offrir un duel samedi face à Bourg-en-Bresse ou Strasbourg, ce qui leur ouvrirait les portes des quarts de finale en cas de défaite. Les Nancéens seront en vacances.
6: Au mois de septembre, 6 jeunes en situation de handicap vont participer à l'Infernal Trail dans le massif des Vosges.
7: Une équipe de coureurs en cours de constitution va se relayer auprès de ces jeunes installés dans un fauteuil tout-terrain avec une seule roue. Il faut des passionnés puisque la course est dingue. 70 km, pratiquement 2 marathons, 3000 mètres de dénivelé. L'initiative est portée par un accompagnateur en montagne, Yannick Holzer.
12: J'ai également des qualifications en e-sport qui me permettent en fait de faire découvrir la montagne aux personnes en situation de handicap. Moi, ça fait plusieurs années que ça me tient à cœur de participer à des courses en montagne, donc à des trails tout simplement. Et plutôt que de courir moi tout seul avec un dossard, j'adore en fait faire participer des personnes, des enfants en situation de handicap à ce type de course pour démocratiser un petit peu le regard sur le handicap et puis au-delà de ça, pour faire une action qui a du sens, des valeurs, constituer une équipe tout autour de ce projet et surtout permettre à des enfants notamment d'oublier un petit peu leur handicap le temps d'une course.
7: Des propos recueillis par Isabelle Baudrier. Sachez que les liens pour rejoindre cette formidable aventure, difficile, sont à retrouver sur votre site ici.fr.
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6: Le temps aujourd'hui en Lorraine s'est couvert ce matin. Ça devrait peu à peu se dissiper en cours d'après-midi. Température aux alentours de 12 degrés. Il fait plutôt bon hein, à 8h08. Et pour cet après-midi, les températures devraient être comprises entre 14 et 20 degrés avec les maximales dans le Toulois. Si vous partez au travail ce matin, évitez la 31 dans le sens Metz vers Nancy. Dans le secteur de Froire, vous êtes ralenti en raison d'une zone de travaux. Ça coince de Custine jusqu'à Bouxières-aux-Dames ce matin. Dans la montée du Grand Canyon, vous êtes ralenti également. Et sur la Nationale 4 entre Moncel et Lunéville et Rosières-Rossaline, vous êtes ralenti dans les deux sens de circulation en raison d'une zone de travaux. N'hésitez pas à nous appeler 03 83 36 20 et on va aller faire un petit tour du côté des gares puisque la circulation est suspendue jusqu'à 11h en gare d'Épinal dans le sens lorsque vous prenez le train pour aller vers l'est, donc pour aller vers Saint-Dié ou encore Remiremont, vous êtes donc impacté et c'est jusqu'à 11h. Donc prenez en compte qu'il n'y a pas de train pour aller dans l'est au départ d'Épinal jusqu'à 11h. 03 83 36 20, on vous accompagne sur les routes et dans les gares.
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6: Avec la gitane de Félix Gray qui accompagne votre début de journée. Très bonne matinée avec votre radio locale ici Lorraine.

0: 8h14, la Gitane de Félix Gray accompagne votre début de journée sur votre radio locale.
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0: Je suis très heureux de vous accompagner en ce mercredi 20 mai, surtout que cet après-midi on va voir de belles éclaircies. 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Vous pourrez venir tenter votre chance pour emporter ces places tout à l'heure à 8h25 dans notre quiche aux chansons. Avant cela, vous avez peut-être vu une vidéo de Michael Jackson qui serait toujours en vie. C'est évidemment faux. Aude Razzo nous rejoint dans un instant.
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0: En ce moment, il y a Michael Jackson, le biopic, au cinéma. Aude, vous êtes avec nous pour nous aider à démêler le vrai du faux dans le rendez-vous anti-arnaque d'Ici Lorraine, chaque jour à 8h15, puisque c'est une vidéo qui nous intéresse ce matin. Elle nous montre un Michael Jackson toujours vivant. Qu'est-ce que c'est que cette histoire, Aude ?
4: Oui, parlons-en parce que ces images sont reprises partout. 10 millions de vues, rien que sur l'une des vidéos que j'ai vues passer, c'est énorme. Alors que voit-on ? Michael Jackson, ou en tout cas quelqu'un qui lui ressemble, mais alors énormément, cheveux gris, le visage vieilli, lunettes sur le nez. Il est assis dans un bus, les internautes nous disent que la scène est filmée au Brésil et on voit l'homme s'agacer, il détourne la tête, il repousse de la main le téléphone qui est en train de le filmer. Ressemblance troublante, disent les internautes. Coïncidence, demande-t-il. Il faut remarquer que le roi de la pop aurait aujourd'hui 67 ans et que oui, le visage peut tout à fait correspondre.
0: Sauf que Aude, Michael Jackson est bien mort, alors d'où vient cette vidéo ?
4: J'ai cherché et j'ai trouvé. La première fois qu'elle est apparue, c'était la semaine dernière sur Instagram, sur un compte qui se décrit lui-même comme un portail de l'intelligence artificielle. Voilà, on a la réponse. C'est un compte, en fait, qui publie des images truquées. D'ailleurs, si je les fais un peu défiler, j'en vois une, par exemple, avec deux chats habillés en humains, lunettes de soleil sur le museau et qui se promènent, là, comme ça, en discutant dans la rue. Donc, non, désolé, ce n'est pas Michael Jackson que vous voyez dans ce bus. Les rumeurs sur Michael a simulé sa mort, il est toujours vivant, c'est un grand classique d'internet et ce n'est pas un hasard que ça ressurgisse maintenant puisque le biopic sur le roi de la pop cartonne en ce moment au cinéma. Les réseaux sociaux ont bien compris qu'il y avait du buzz à faire et donc de l'argent. N'oubliez pas qu'une vidéo virale, ça rapporte des revenus publicitaires.
0: Et d'ailleurs, au cinéma, le roi de la pop est interprété par son neveu, le fils de Jermaine Jackson. Incroyable ça. On vous retrouve tout à l'heure à 8h30 pour le 90 secondes Aude Razzo. Dans un instant, on vous emmène à Sapois pour vous présenter une Lorraine extraordinaire. Elle est serveuse et concierge touristique. C'est juste après Stevie Wonder, Past Time Paradise.

0: Paradise de Stevie Wonder à 8h20 sur votre radio locale ici Lorraine. On vous amène à Sapois ce matin dans Il était une fois des Lorrains avec Véronique Laure qui vous présente Fanny qui est une femme aux multiples talents. Elle est serveuse, concierge touristique et depuis peu, elle est décoratrice. Véronique l'a rencontrée au restaurant Les Ménestrels de Sapois.
1: C'est vous, la fille là? Parce que moi j'avais la carte Fanny fait du logis.
2: Tout à fait.
1: C'est vous?
2: Et oui, c'est moi. Et maintenant c'est Fanny fait des idées.
1: Ah, donc vous avez deux
2: que
1: activités.
2: J'ai fait moi-même.
1: L'art du recyclage créatif, élégance, originalité, audace. Ça se passe où?
2: C'est pas mal. Hein. Ça se passe ici. Là. Ah, mon atelier?
1: Oui.
2: C'est de mon appartement.
1: Ah bah faut qu'on monte alors.
2: Vous voulez monter?
1: Mais vous pouvez, c'est la fin du service.
2: Oui, mais c'est bon, ça c'est plus.
1: Donc en fait, vous avez trois vies: fait du logis, aide à domicile,
2: c'est
1: les
2: ça.
1: Ménestrels où vous êtes serveuse.
2: Je fais de la conciergerie également.
1: Où ça?
2: Du côté de Tondon, de bientôt Gérardmer. Je m'occupe beaucoup des particuliers. Je m'occupe des réservations d'appartements, en fait.
1: Oui, c'est ça, pendant les vacances.
2: Mmh. Okay. Et j'ai une petite équipe qui s'occupe du ménage.
1: Ah ouais, vous êtes une businesswoman, quoi.
2: Ouais, un petit peu, c'est ça.
1: On est dans les escaliers, donc vous habitez au-dessus du restaurant.
2: Et j'ai commencé parce qu'au restaurant, il n'y avait pas trop de décoration.
1: Ouais.
2: Donc, du coup, j'ai demandé au chef si ça ne le dérangeait pas. Mmh. Et puis, depuis, j'arrête pas, en fait. Et je fais des robes, je fais des cadres, je fais de tout. Des vestes en bouchon aussi. Vestes en bouchon, vous êtes passé devant en rentrant dans le restaurant. J'en ai là, j'en ai aussi en dessous.
1: Okay.
2: J'en stocke partout où je peux.
1: En fait.
2: Vous voyez, j'ai tous mes plantes séchées. Voilà, j'essaye de faire beaucoup de récupération, des vide-greniers. Je vais aussi dans tout ce qui est les déchets verts.
1: Mm-hmm.
2: Et puis, pas mal de réseaux aussi que je demande sur Facebook. Là, j'ai demandé des partitions dernièrement là pour faire une robe avec des partitions, en fait.
1: Surtout, vous faites des robes. La première robe que j'ai vue de vous, c'est à Vanier, à la petite torréfaction chez Tata.
2: Tout à fait.
1: Une robe en papier?
2: Oui, en papier journal et papier petit papier rose que j'ai récupéré.
1: Ouais, c'est ça. Et donc, ça a commencé quand?
2: Ça a commencé il y a un an à peu près.
1: Ah, seul. Et vous avez déjà fait tout ça? Parce que j'ai l'impression qu'il y en a partout.
2: Ouais, je travaille un peu de nuit en fait. C'est pour m'occuper l'esprit beaucoup.
1: Vous êtes insomniaque.
2: Même pas, je suis une grosse dormeuse de base. mais voilà, c'était pour faire plaisir aux gens. Parce que la première robe que j'ai fait en fait, c'était pour les 10 ans de ma maman, de son décès. Donc j'ai une copine qui m'a prêté un mannequin.
1: Mmh.
2: Et puis je me suis débrouillée avec ce que j'avais.
1: Vous l'avez là en photo? Ah bah c'est celle-là là, les petits bouts.
2: Oui, mais j'ai tout.
1: Vous avez chaque étape, étape.
2: J'essaie de faire chaque étape. Et voilà, et ça, là, c'était pour les 10 ans de ma maman. J'avais fait deux grosses ailes pour ma mamounette.
1: Non, vous étiez mieux encore.
2: Hein. Bah oui, hop. C'est unique une maman.
0: Eh oui, une maman, on n'en a qu'une, comme chante Christophe Maé dans La Lune. En tout cas, si vous voulez en savoir plus sur Fanny, vous pouvez soit la rencontrer au restaurant Les Ménestrels de Sapois, soit écouter son portrait en intégralité avec l'application Ici.
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0: C'était toi et moi.
1: Et Guillaume Grand surtout, Mathieu. 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
1: Il
0: faut expliquer pourquoi.
1: Oui,
0: mais on parlait d'Alexandre Legrand et on disait que nous on avait Alexandre Mini.
1: C'est son nom de famille.
0: Oui, c'est son nom, Mini Legrand.
1: Voilà. Allez, on joue ensemble dans la quiche aux chansons avec Pierrette d'Essel et Nancy qui nous fait le plaisir d'être avec nous. Pierrette, quelles étaient les paroles manquantes dans la quiche aux chansons qu'on a cuisiné avec Elsa qui fête son anniversaire? Les médicaments, les sentiments ou les cheveux dans le vent?
5: Les sentiments.
1: On vérifie.
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1: Une bonne réponse, Pierrette. Vous irez voir le tout nouveau spectacle de la troupe du Ménil Saint-Michel. Félicitations.
5: Merci beaucoup.
1: Vous avez juste à vous préparer pour la marche avec le club des seniors d'Essel et Nancy, Pierrette, aujourd'hui. Hein.
5: Voilà.
1: En tout cas, je connais quelqu'un, Jean-Christophe d'Essel et Nancy, qui aimerait s'inscrire. Comment on peut faire, Pierrette?
5: Il faut appeler le CCAS d'Essel et Nancy.
1: Et ben voilà.
5: Et donc, c'est réservé aux personnes de plus de 65 ans et c'est limité aussi en nombre de personnes par mercredi. C'est
0: tous les mercredis. Je crois qu'il a 65 ans.
1: Ah oui, mais
0: il en fait 10 de plus.
1: Il en fait de moins. Merci beaucoup, Pierrette, d'avoir été avec nous. Dans 2 minutes, on va prendre la direction du Toulois dans l'info d'ici avec Mathieu Barabier. Tout d'abord, à 8h30, c'est le 90 secondes présenté par Audrazo.
7: 3 concerts de Patrick Bruel sont annulés au Québec. Le chanteur devait se produire en décembre, mais l'organisateur met en avant, je cite, le contexte actuel. Patrick Bruel visé désormais par au moins 9 plaintes pour viol et agression sexuelle. Édouard Philippe assure qu'il répondra de façon très sereine à la justice. Le candidat à la présidentielle visé par une enquête pour détournement de fonds publics, favoritisme et prise illégale d'intérêt pour une convention qu'il avait signée en 2020 en tant que président de la communauté urbaine. Peine du Havre. Le tribunal de Saint-Étienne reconnaît un préjudice animalier. Un chat et un lapin abandonnés dans un appartement sans nourriture et sans soins. Leur propriétaire condamné à une amende et les deux animaux reçoivent eux 400 euros de dédommagement chacun versés à la SPA. Elle se félicite de cette décision. L'accès à l'emploi progresse pour les personnes en situation de handicap, mais il reste du chemin à faire avec un taux de chômage à 12%. C'est le bilan de l'AGFIP, Association pour l'insertion professionnelle. Elle regrette que beaucoup hésitent à demander le statut de travailleur handicapé par peur du regard des autres. Le SNES-FSU, syndicat enseignant, dénonce de la poudre aux yeux après le durcissement confirmé des consignes sur l'orthographe au baccalauréat. Toute copie qui n'a pas un niveau suffisant ne peut pas avoir la moyenne, dit le ministre. Une pensée d'ailleurs ce matin pour les candidats au bac professionnel. Les épreuves écrites commencent aujourd'hui, c'est un test de langue.
0: Merci Audrazo. C'est l'un des festivals de musique les plus connus de la région. Le Jardin du Michel, 21e du nom, s'ouvre vendredi à Toul. Les bénévoles s'affairent en ce moment pour monter les scènes et accueillir les milliers de festivaliers et les artistes, évidemment, de renom comme Louis Bertignac, Magic System ou encore Adèle Castillon. Jules Hausse s'est rendu sur place.
8: Sur le grand terrain en herbe caché derrière le club de tennis de Toul, les scènes de concert commencent à prendre forme. Une 60aine de bénévoles manient poutres et barres de fer. Au volant de son Transpalette, FX, le chef de chantier, accepte de faire une pause.
9: Pourquoi ?
8: Pour nous parler de l'avancée des installations.
10: On va utiliser la grue cet après-midi pour monter le toit de la scène principale. Oh ouais, pour l'instant, malgré la météo, tout va bien.
8: La directrice du festival et programmatrice, Cindy Dodin, elle a le toki-woki qui chauffe. Il y a le coup de stress des derniers jours de préparation, mais l'organisation a été intense toute l'année.
11: Oui, c'est vrai.
9: vraiment à Paris, c'est un stress annuel sur 12 mois de l'année. Donc, mais là, avec la météo qui est avec nous, tout ça, on voit bien que les ventes aussi, elles remontent en flèche. Donc, ça nous aide aussi. Hein,
8: avec cette année, un épisode dont les équipes se seraient bien passées, cette subvention de près de 100 000 euros suspendue par la région Grand Est pendant plusieurs mois. L'argent est finalement arrivé dans les caisses du festival ces derniers jours. Et Sniper, le groupe de rap visé un temps par les élus de la région, sera bien programmé sur scène après-demain.
9: Puis le public du vendredi, clairement, c'est notre public du début de Bulligny. On les connaît très bien. Ça va être des trentenaires, quarantenaires avec des familles. Donc tout va bien se passer.
8: Malgré les contraintes, le festival propose comme chaque année des nouveautés. La principale se trouve juste à côté du camping.
11: Là, il y a le chapiteau.
12: Alors, chapiteau, ça c'est la nouvelle scène cette année, celle qui s'appellera la Michel Anéus. Donc c'est vraiment un nouvel espace qui n'était pas là les années précédentes.
8: Marion Portevin, chargée de communication du Jardin du Michel.
12: Et qui va proposer des afters en soirée avec des DJ sets. Et en fait, ce qui est intéressant, c'est qu'il sera ouvert et aux festivaliers et aux campeurs. Ça va vraiment faire un espace de vie où tout le monde se retrouve en fin de soirée.
8: L'autre grosse nouveauté est au rayon boisson avec derrière le comptoir et dans les tireuses du 100% local, les bières, les jus de pommes et les limonades. Tout vient du Grand Est.
0: Et pour l'instant, 17 000 billets ont été vendus. Il reste des places, hein, Maxime, si ça vous intéresse.
1: Pour Magic System,
0: pour
1: évidemment.
0: La journée de dimanche. Je ne sais pas si Magic System se produit dimanche. En tout cas, la direction du festival espère 20 000 festivaliers. C'est en tout cas leur objectif. Pour l'instant, 17 000 billets ont été vendus.
1: Dans moins d'une demi-heure, Mathieu Barbier, à la une du journal de 9h.
0: Nous reviendrons sur l'agression du maire de Mervillers dans le Lunévillois. Il vient de déposer plainte. On est en train de comprendre pourquoi. Et l'association des maires ruraux de Meurthe-et-Moselle est en tout cas en colère parce que c'est le deuxième maire en moins d'un mois dans le département à être agressé verbalement ou physiquement.
1: Le temps aujourd'hui en Lorraine. Là, pour l'instant, on a des nuages qui vont peu à peu se dissiper en cours d'après-midi pour laisser place à des éclaircies. Les températures sont aux alentours des 12 degrés, mais alors cet après-midi, elles vont approcher les 20 degrés puisque normalement, elles devraient être comprises entre 14 et 20 degrés avec les maximales dans le Toulois. Et demain, normalement, ça y est, l'été sera bien là. Donc prévoyez les lunettes de soleil demain. Pour celles et ceux qui nous écoutent dans la voiture et qui partent au travail à 8h35, évitez évidemment le secteur de Lunéville sur la Nationale 4. Vous êtes ralenti jusqu'à Rosières-aux-Salines ce matin. Je vois que ça coince également au nord de la métropole du Grand Nancy. Sur la 31 dans le secteur de Froid en raison d'une zone de travaux, vous êtes ralenti ce matin pratiquement de Belleville jusqu'à Bouxières-aux-Dames. 03 83 36 20 20. 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Et je vous rappelle que si vous devez prendre le train, notamment en gare d'Épinal ce matin, jusqu'à 11h, la circulation est suspendue dans le sens de l'Est.
0: Pour rejoindre Lure, Belfort, Remiremont, Saint-Dié, il y a un arbre qui s'est couché sur les voies, c'est donc très compliqué de circuler sur les rails, donc c'est totalement suspendu pour les liaisons qui relient Épinal à l'Est. En revanche, entre Nancy et Épinal, la SNCF, qui a mis en place des bus de substitution, nous a dit que le retour à la normale était peu ou prou prévu autour de 8h.
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1: Et d'ailleurs, n'hésitez pas à consulter la page Facebook de notre partenaire, Foradar 54. Ce matin, aimer est plus fort que d'être aimé. Daniel Balavoine, 8h36 pour accompagner votre début de journée.

0: On l'aime, hein, notre Daniel Balavoine. 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
0: J'espère que vous allez bien. On a une belle idée de sortie à vous proposer pour ce week-end. Si vous aimez la musique et notamment les Magic System, il y a le Jardin du Michel. On va faire le point sur la programmation avec Nathalie Millon. Tout d'abord, si vous voulez connaître une histoire de Lorraine qui fait écho à l'actualité du jour, c'est avec Vianney Huguenot, qui n'est pas comme le chanteur, est bien là chaque matin sur votre radio locale. Bonjour Vianney.
3: Avec plaisir, toujours. Bonjour Maxime, bonjour à tous.
0: C'est un bout de la Lorraine qui sera vendu demain aux enchères chez Art Curial.
3: Ouais, c'est un tronçon de l'escalier hélicoïdal de la Tour Eiffel conçu par Gustave Eiffel, hein. Tronçon appartenant à un particulier, mais c'est le même qu'avait été offert en 1983 au musée du fer de Jarville-la-Malgrange, musée qu'on nomme désormais très joliment le Féru des sciences. Alors 1983, parce que cet escalier, découpé en une vingtaine de morceaux, avait alors été démonté pour installer des ascenseurs qui permettaient de relier le deuxième au troisième étage de la tour, c'est-à-dire qu'il ouvrait sur le sommet de la tour Eiffel. Et les autres tronçons ont été un peu éparpillés partout. Il y en a un au Japon, il y en a un à New York près de la Statue de la Liberté, il y a par ailleurs trois musées français qui possèdent un exemplaire. Orsay, la Cité des Sciences et donc le musée de Jarville. Et on estime ce tronçon, alors je dis « on », c'est pas moi, hein, entre 120 et 150 000 euros, mais j'ai lu des estimations plus faibles, on verra tout ça demain. La ville de Nogent-sur-Marne, par exemple, avait vendu son escalier Eiffel, parce que l'entretien était devenu très coûteux, adjugé en 2009 à 102 000 euros. Mais c'est pas seulement un morceau prestigieux du mobilier national qui est mis en vente demain, c'est comme vous le disiez, un bout de l'histoire de la Lorraine, et puis bien sûr de la France.
0: Parce que ce brave Gustave Eiffel, rappelons-le, pour bâtir sa tour, va commander du fer lorrain.
3: Exactement, on est en 1887 et il commande du fer pudelé, parce que c'est plus solide, composant plus de 18 000 pièces de la tour, alors des poutres, des boulons, des barres, fabriquées avec du fer de Pompée, Neuve-Maison et puis Ludre. En fait, c'est 7 000 tonnes de fer au total, ça aurait plu à Popeye tout ça. Hein. Et cette vente correspond aussi à une tendance, déjà un peu ancienne, hein, de mise en vente des mobiliers et matériels des villes. Alors, dans ces ventes, il y a deux types d'acheteurs. Premièrement, il y a les utilitaires, hein, on va dire comme ça, qui achètent du matériel à moindre prix, toutes sortes de matériel utile, des chaises de salle des fêtes, des bus scolaires, des ustensiles de cuisine, et puis même, j'ai vu ça, des camions poubelles. Et tout ça, c'est du gagnant-gagnant, hein, car ça permet aussi aux collectivités de racheter du neuf. Et puis deuxièmement, ce sont les collectionneurs qui achètent les mobiliers urbains anciens, de vieux réverbères, ou par exemple les fameuses colonnes Maurice. Et je pense évidemment à la collectionneuse Roxane Debuisson, qui avait accumulé des vieilles enseignes de commerce, des poubelles, des horloges, des plaques de rue. En fait, tout ce qui illuminait nos rues et qu'on a souvent remplacé, on va se le dire, par des trucs moches. Roxane s'était même un jour pointée à la RATP pour acheter un vieil abribus. Amoureuse de Paris, elle se disait d'abord amoureuse de la rue. Et son appartement était vraiment un décor de cinéma. Clin d'œil alors, pour finir, au Lorrain, Sébastien Botin, originaire de Grimont-Villers en Meurthe-et-Moselle, car Roxane de Buisson était aussi collectionneuse d'annuaires depuis le XVIIIe siècle quand même.
0: Et vous, Vianney Huguenot, vous aimeriez quoi comme mobilier lorrain, peut-être
3: Mobilier urbain, mais il y a des très belles plaques de rue, il y a des très beaux points, il y a des très belles boîtes postales anciennes qui avaient été faites et qui ont été enlevées. Bon, alors pour des raisons pratiques, mais franchement, je trouve qu'on avait peut-être un peu plus le sens du raffinement avant.
0: Faudrait peut-être qu'on se prenne un petit bout de l'arquéré, Vianney.
3: On, comme ça. On va y aller. Oui, c'est une bonne idée. C'est excellent.
0: À demain, Vianney.
3: À demain.
0: Et si vous voulez un complément de revenus pour préparer l'été, eh ben, figurez-vous que Valère Correr a des astuces dans un instant.
1: Bienvenue chez vous. Nathalie Millon.
4: Ce ne sont pas toujours les grandes disputes qui abîment un couple. Parfois, tout commence par une chaussette qui traîne, un silence de trop, un je t'aime qu'on oublie de dire. Quelle est la petite chose que votre partenaire fait et que vous ne supportez plus? Ou au contraire, celle qui vous fait craquer encore aujourd'hui? Et si les petites choses faisaient toute la différence dans un couple? On en parle ce mercredi avec Sophie Pilser, elle est sexologue et spécialiste du couple.
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0: complément de revenus pour cet été.
1: On n'y pense pas forcément, mais avec l'arrivée des beaux jours, il y a quelques bons plans pour aller chercher des revenus d'appoint sans trop forcer, et je vais vous donner quelques exemples. À commencer par la voiture et la maison. Si vous partez en vacances cet été, vous allez laisser votre logement vide, a priori quelques jours ou quelques semaines. Cela peut vous donner l'occasion de tester la location de logement entre particuliers ou l'échange de maison. Alors c'est vrai, ça demande un peu de préparation, je ne vais pas vous cacher que c'est quand même du boulot, mais vous pouvez derrière aller chercher un revenu non négligeable en location ou alors des points pour partir ensuite en vacances gratuitement avec l'échange de maison. Autre piste, la location de voiture à des particuliers. L'été, on n'a pas forcément besoin de sa voiture de la même façon. La louer peut être intéressante. Dans les deux cas, en tout cas, un conseil, passez bien par des plateformes spécialisées.
2: Genre Getaround, Valère Correa. On est aussi dans la période des ménages de printemps.
1: Clairement, et quand vous dites ça, je pense de suite au vide-grenier, hein, c'est la pleine saison en ce moment. Selon où vous habitez, vous allez payer entre 15 et 60 euros votre emplacement. Ça peut vite être rentable. Par contre, attention, hein, on a dit vide-grenier, donc privilégiez des objets en état d'utilisation. Présentez bien les choses, ne partez pas trop bas non plus niveau prix, parce que vous connaissez la règle du jeu sur ce type d'événement. Négocier fait partie de l'expérience. Et puis, vous verrez, les enfants adorent jouer aux marchands pour de vrai. C'est vraiment très sympa à faire en famille. Mais voilà, vous avez quelques pistes pour cet été. Louer le logement, un véhicule, participer à un vide-grenier, à la clé des rencontres et des petits revenus. Vous en avez d'autres ? Pensez à m'écrire par ici leséconomies@radiofrance.com.
2: 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Quand on vous dit qu'on vous redonne du pouvoir d'achat, on est comme ça sur votre radio locale ici, Lorraine. On va faire le point de musique également avec la programmation du Jardin du Michel qui va démarrer ce week-end, juste après cette nouveauté, le tout nouveau single des Enfoirés, L'île au trésor, à ne pas confondre avec L'île aux oiseaux.

0: L'île au trésor, le tout nouveau single des Enfoirés. 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Et à 9h10, une belle idée de sortie si vous aimez la musique pour ce week-end. C'est avec Nathalie Mion et notre invité.
1: Pierre Maffei, bonjour.
2: Bonjour Nathalie.
1: Vous êtes le président de la SCIC Turbulence qui porte le jardin du Michel. Ça y est, on y est dans quelques heures, dans quelques jours. Ça démarre vendredi. Là, j'ai pas compté, c'est la combientième édition? Je suis sûre que vous le savez.
2: Ah bah oui, c'est la 21e.
1: Ah bah oui, c'était les 20 ans l'an passé. Sur 3 jours, sur tous les Dommartins, les Toules. Alors à l'affiche, on va vite repasser ces trois jours. Quelles sont les têtes d'affiche?
2: Alors bah, le vendredi, on va avoir en tête d'affiche Sniper, Meuteux. On va avoir
1: les Negmarons. Et je pensais que vous alliez commencer par Magic System.
2: Mais oui, Magic System.
1: Pour commencer, bouger vendredi, c'est vraiment exceptionnel et ça va réunir toutes les générations parce que c'est un peu l'ADN aussi du Jardin du Michel.
2: Oui, c'est ça. On se veut d'être rassembleurs, j'aurais presque envie de dire. Mm-hmm. Toutes générations confondues, tout style confondu. Et oui, là, l'idée, c'est de se mettre tout de suite dans l'ambiance dès le vendredi, remuer un petit peu.

0: Réveiller tout le monde. Alors la soirée du samedi, on en parle beaucoup parce que l'affiche, elle est vraiment magnifique avec des gens très attendus. On aura Louisa, qu'on passe d'ailleurs sur Ici Lorraine, Adèle Castillon, Yamé. Quelle belle affiche.
1: Ah oui, pas mal, oui. Bah, de toute façon, j'aurais envie de dire comme chaque année.
0: Vous avez raison, c'est vous
1: donc
0: des
1: samedi, le samedi un peu plus sur des esthétiques, j'aurais envie de dire pour les plus jeunes que mon âge. L'idée est de rassembler, qu'il y en ait pour tout le monde. Et donc du coup, avec un samedi qui va réveiller et qui se clôture avec aussi Bigarance,
0: qui va
1: mettre aussi cette petite ambiance de clôture comme on aime bien.
0: Tout le monde d'accord, vous aurez tout le service technique d'Ici Lorraine, hein, je vous le dis déjà sur la soirée du samedi. Et puis dimanche, alors je ne sais pas si on doit dire pour les vieux, parce que vous avez dit samedi pour les jeunes, mais moi je viens voir Louis Bertignac, hein, forcément.
1: Bah oui, alors pour les vieux, je suis dans la même, génération. Mais du coup, oui, tout familial, hein, c'est toujours notre objectif du dimanche, vraiment réunir les familles, et donc du coup, oui, avec Zawi, Louis Bertignac, Lilywood on the Creek, et Offenbach pour clôturer la grande scène.
0: Donc ça, ce sera dimanche. Dépêchez-vous si vous n'avez pas vos billets. Je ne peux pas les vérifier s'il en reste encore quelques-uns, mais à mon avis, plus beaucoup. On va passer un très très bon moment, 3 jours, dans ce qui est un petit peu notre Woodstock, Lorrain, avec la possibilité d'ailleurs de camper sur place. On arrive vers quelle heure? L'ouverture des portes se fait à quelle heure?
1: L'ouverture des portes, alors quand on est campeur, on peut débarquer dès le vendredi à midi. Ouais. On ouvre les portes du camping le vendredi midi. Après le festival, ça dépend entre le vendredi, le samedi et le dimanche, mais aux environs de 18h, on ouvre les portes 17h45, 18h, et un petit peu plus tôt le dimanche.
0: Il n'y a pas d'heure de clôture parce que c'est jusqu'au bout de la nuit. Merci Pierre et bon festival, bon Jardin du Michel.
1: Merci tout plein.
2: Vous allez passer un superbe moment au Jardin du Michel. Allez y faire un tour, il y a du Louis Bertignac, il y a les Magic System, et évidemment, des artistes de renom. On vous accompagne également avec le docteur Kerzek qui va nous rejoindre pour vous aider à aller mieux. C'est juste après ABBA avec Dancing Queen à 8h53 pour accompagner votre début de journée.

0: que si vous êtes dans les embouteillages, notamment sur la 31, dans la zone de travaux de froid, ça a dû vous faire chanter dans votre voiture. Dancing Queen d'Abba à 9h05 avec le docteur Kerzek qui nous a rejoint. Et aujourd'hui, docteur, on va s'intéresser aux consultations en urgence. Bonjour.
1: Bonjour à toutes et à tous. Le mal de dos concerne un Français sur quatre selon le dernier baromètre de la douleur. On est tous confrontés ou on va tous l'être. Lumbago, sciatique, tour de rein, on a tous notre petite histoire. Mais attention, parfois derrière une simple douleur, il peut y avoir une urgence. Alors, on se rassure tout de suite, dans 9 cas sur 10, une lombalgie aiguë qu'on appelle le tour de rein, c'est bénin. Ça passe en quelques jours, avec du repos, un peu de chaleur, un peu de marche et des antidouleurs. Mais dans une minorité de cas, la douleur du dos est le signal d'alerte d'une pathologie plus grave, parfois même vitale. Alors nous, les urgentistes ou les collègues rhumatologues, on a ce qu'on appelle des signaux d'alerte ou d'alarme, des petits drapeaux rouges comme ça, et il y en a 5. Premièrement, si vous avez mal au dos et de la fièvre inexpliquée, plus de 38, eh bien ça peut être la suspicion d'une infection d'un disque intervertébral ou d'un abcès. Deuxième signal d'alerte, les troubles neurologiques, une faiblesse d'une jambe, des fourmillements, une anesthésie au niveau de la région anale par exemple, ou de l'aine, eh bien ça évoque là aussi une compression neurologique et c'est une urgence. Troisièmement, si vous avez une incontinence urinaire ou fécale ou au contraire une rétention, vous n'arrivez plus, vous avez envie de faire pipi mais vous n'y arrivez pas, là aussi c'est un signe d'alerte. Quatrième signe, le début brutal après un traumatisme. Vous avez fait une chute de votre hauteur, vous avez eu un accident de voiture ou un choc important, surtout si vous êtes âgé ou sous anticoagulant. Là, il faut consulter. Et le dernier signe, c'est des douleurs qui réveillent la nuit. Une lombalgie commune, ça s'améliore quand on s'allonge. Et en fait, si même la nuit, ça vous réveille avec une douleur qui est lancinante, là, il faut consulter.
0: Et docteur, en dehors de ces situations graves, que faire au quotidien pour éviter la panique inutile ?
1: C'est très simple, mal de dos sans aucun de ces signaux d'alarme, c'est-à-dire pas de fièvre, pas de perte de force dans les jambes, pas de trouble urinaire, pas de traumatisme, pas de réveil la nuit, ça peut être géré à la maison. On s'allonge, mais attention, pas plus de 24 à 48 heures, parce que le repos strict au lit, bah c'est mauvais. Le meilleur médicament, c'est le mouvement. Donc ne restez pas immobile, bougez, c'est guérir plus vite. Et petite astuce, vous avez disponible gratuitement sur tous vos téléphones, Apple ou Android, vous avez une appli qui s'appelle Active Dos, A-C-T-I-V. Apostrophe Do, DOS, c'est un véritable coach gratuit à votre service et c'est l'assurance maladie qui le met en ligne. D'ici là, portez-vous bien.
0: Merci docteur Kerzek, toute l'équipe d'ici matin avec Mathieu. On revient demain, Mathieu. Hein
2: oui.
0: Bah, c'est une très belle journée.
2: 6h à la radio et 6h30 à la télé.
0: C'est une très belle journée avec votre radio locale ici, Lorraine.
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0: La journée continue avec Anaïs Anton-Royer. Bonjour Anaïs.
6: Bonjour Maxime.
0: Alors de quoi on va parler avec vous ?
6: On va parler petites choses qui nous agacent dans un couple. Par exemple avec Sophie Pisseur, notre sexologue et spécialiste en couple. Et j'ai l'impression qu'il y a des couples aussi qui durent, comme ici.
0: Ouais, exactement. Alors moi, il y a un truc que je ne supporte pas avec mon conjoint Mathieu Barbier.
2: Non, son collègue professionnel.
6: Non, conjoint.
0: Il ne ferme jamais la porte du studio. C'est incroyable ça.
2: Mais il y a un climatiseur, c'est normal.
0: Non mais il y a ça. Par contre, il y a un truc que j'apprécie chez lui, non, c'est quand j'arrive le matin. Quand j'arrive le matin à la radio, j'ai toujours un petit mot d'amour comme ça, qui me réserve.
6: Oui. Il est c'est magnifique.
2: Cet homme est fou. Cet homme prend ses désirs pour des réalités.
6: Non mais c'est les petits mots.
2: Il arrive à 3 minutes de l'antenne.
0: C'est totalement fou.
6: Sur le micro, quoi, au lieu sur l'oreille. Moi, j'aime beaucoup.
0: Exactement. Toujours des mots d'amour.
6: Mais bien sûr.
0: Quelques mots d'amour, mon barbichou. Les gentils surnoms comme ça.
2: Je m'en ai fatigué.
6: Bon, on parle de coupe et de l'agacement justement tout à l'heure dès 9h. Merci Maxime, à demain.
0: À demain.
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2: Et le le journal de 9h et on commence avec le jeu le plus populaire du pays qui fête son demi-siècle le 19 mai 76. Les plus anciens d'entre vous s'en souviennent, ils participaient au premier tirage du loto. 50 ans plus tard, des millions de Français, des dizaines de milliers de Lorrains remplissent leur riz, parfois plusieurs fois par semaine. Pour fêter cet anniversaire, la Française des Jeux met en jeu ce soir une cagnotte de 13 millions d'euros. C'est une journée chargée pour nos buralistes meurthe-et-mosellans et vosgiens, mais parfois ce travail débouche sur une très bonne nouvelle. Et l'annonce pour un client qui devient millionnaire, le gérant du tabac Gauloise Blonde à Neuf-Maisons près de Nancy a déjà connu ça par le passé. Et en général, tout cela se fait en toute discrétion, Thomas Bonnet.
7: Bien dissimulé dans l'arrière-boutique.
8: Où est-ce que le trophée ? Je le cache tellement bien.
7: Le trophée d'une très grosse somme gagnée chez David Legros.
9: 13 millions gagnés le 13 mars 2015. Les numéros gagnants, le numéro 1, le 9, le 13, le 20, le 34 et le numéro chance, le numéro 6.
7: Pourtant, lorsqu'il vérifie la grille, le buraliste ne connaît jamais le montant des plus gros gains.
9: Mon écran va me stipuler qu'il y a un gros gagnant. Je n'aurai pas le gain dans l'immédiat, donc je vais en parler discrètement avec le client et je l'oriente vers la FDJ pour le virement.
7: Prudence et discrétion. Il sait que de telles sommes n'attirent pas toujours de bonnes intentions.
9: Ce qui est marrant, c'est plus le balai des banquiers, des vendeurs de voitures, des agents immobiliers qui viennent au magasin afin de savoir l'identité de ce fameux client pour prendre une partie des gains.
10: Un ticket, s'il vous plaît.
11: Une grille. Pour l'anniversaire du tout.
7: Il y a quelques années, Marie-Hélène a gagné 2000 euros et a pu compter sur la discrétion de David.
10: Ça fait longtemps qu'on se connaît, il est très commerçant. Regardez voir la tête qu'il a, on ne peut que lui faire confiance.
7: Des grosses sommes qui tombent régulièrement et un patron discret, c'est aussi un bon coup de pub pour le buraliste.
9: C'est très bon parce que tous les clients, tous les joueurs justement viennent dans le point de vente pour gagner aussi.
7: Jusqu'à 50% de clients en plus et un surnom gagné au passage.
9: C'est le tabac de la chance.
2: Un reportage signé Thomas Bonnet. Un deuxième maire de Meurthe-et-Moselle agressé en moins d'un mois après l'élu de Moncel-sur-Seille le 30 avril. C'est son homologue de Mervilliers dans le Lunéillois qui dépose plainte. Jean-Luc Demange, élu depuis 25 ans dans ce village de 300 habitants, affirme avoir été bousculé et insulté par un agriculteur de sa localité qui s'oppose à l'installation d'un ralentisseur sur la rue principale qui relie Baccara à Blamont. Ce dernier réfute toute violence physique. Pour l'association des maires ruraux de Meurthe-et-Moselle qui s'est portée partie civile, ces deux agressions récentes sont inacceptables. Il avait qualifié Philippe Pétain de grand serviteur de la France au cours d'une messe en hommage au maréchal collaborationniste dans une église de Verdun à l'automne dernier. Deux mois après son procès, c'est l'heure du jugement ce mercredi pour Jacques Boncopin, poursuivi pour contestation publique de crimes contre l'humanité. Dans cette affaire, le parquet requiert 5000 euros d'amende. Des perquisitions ont eu lieu hier sur le site de Nestlé Waters de Vittel dans les Vosges. Les agents de la répression des fraudes sont intervenus dans le cadre de l'enquête judiciaire ouverte pour tromperie sur les eaux minérales puisées dans les sous-sols vosgiens. Les précisions, Clément Lullier.
12: Les perquisitions ont été menées par les agents de la répression des fraudes dans des bâtiments annexes à l'usine d'embouteillage de Vittel. Des lieux abritant le laboratoire chargé des analyses de qualité de l'eau et le centre de recherche et développement du groupe. Nestlé Waters a réagi, confirmant des inspections inopinées et affirmant coopérer pleinement avec les autorités concernées. Dans ce dossier des filtrations, des eaux minérales naturelles et pour des forages interdits, Nestlé Waters, pour échapper à un procès, a signé à Épinal une convention judiciaire en 2024 et s'est engagé à payer une amende de 2 millions d'euros. Mais peu de temps après, l'ONG Foodwatch a déposé une nouvelle plainte pour tromperie, enquête menée par le pôle santé publique du parquet de Paris. Et c'est dans ce cadre qu'ont eu lieu ces dernières perquisitions. Parallèlement, Nestlé Waters s'est mis en cause par l'un de ses concurrents, le minéralier savoyard Bonneval, qu'il a assigné pour concurrence déloyale.
2: Et par ailleurs, Nestlé Waters attend la décision du tribunal de Nancy dans le dossier des décharges sauvages près de ses usines d'embouteillage à Vittel et Contrex. Elle est attendue ce 27 mai. Une grande collecte de sang organisée aujourd'hui à Nancy au centre commercial Saint-Sébastien entre 11h et 19h. Le mois de mai est un mois critique pour les stocks. Avec les ponts, les donneurs sont moins nombreux. Elles jouent un rôle crucial dans notre écosystème. On parle des abeilles. C'est leur journée mondiale aujourd'hui. Il y a plus de 8000 apiculteurs dans le Grand Est et 175 000 ruches. Nous sommes dans le peloton de tête de l'Hexagone. Nous sommes à la rencontre de l'un de ces professionnels à Tomblaine, près de Nancy, Michel Thomassin, que Mohand Chibani a rencontré dans son jardin.
13: Bonjour Monsieur Thomassin, mon micro est allumé.
14: Oui, écoutez.
13: Qu'est-ce que vous êtes en train de faire ?
14: Ben, je suis en train de planter des jardinières. Mon métier c'était quand même au départ les espaces verts, donc c'est un peu plus justifié. Mais à la retraite, je me suis passionné pour les abeilles. Et c'est comme tous les métiers de la nature, tous les jours on est apprenti. Et avec les abeilles c'est la même chose. Alors les abeilles ont fait tout pour qu'elles soient tranquilles, enfin qu'elles vivent bien, mais malheureusement elles font ce qu'elles veulent. Au départ je me limite j'étais à 9 des ruches, j'ai dépassé les 13, 15. Les récoltes de miel 2025 et début 2026 sont vraiment exceptionnelles, on peut dire. Il faut considérer qu'une ruche, elle vous produit au-dessus de 20 kilos, 30 kilos, c'est une bonne moyenne. Hein. Donc vous voyez, ce sont des essaims que j'ai fait au printemps. Là, ça demande beaucoup de travail, beaucoup de gens ne pensent pas à le travail et le temps qu'on passe aux abeilles. Les ruches, c'est toute l'année.
15: Un reportage signé Mande Chibani. Après 8 mois de saison régulière et 30 matchs disputés, les joueurs du SLUC Nancy Basket seront en vacances ce soir s'ils s'inclinent à Chalon-sur-Saône. C'est une sorte de 16e de finale hein, du championnat. En cas de succès, les Nancéens affronteront samedi soit Bourg-en-Bresse, soit Strasbourg pour une place, cette fois en quart de finale.
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17: Petit à petit, on se dirige vers l'été qui est attendu jeudi et encore plus vendredi, samedi, dimanche. Mais aujourd'hui, c'est encore une journée de transition.
6: Oui, c'est encore un peu gris d'être dehors. En tout cas, ce matin, en Lorraine, notamment à Nancy, on va retrouver effectivement enfin le soleil cet après-midi. On l'attend depuis si longtemps. Mais il sera quand même accompagné de quelques nuages dans la journée. Et avant les grosses chaleurs qui arrivent ce week-end, on en parlait, on va quand même garder une petite laine hein, si on bouge dehors, puisqu'il fait 18 degrés à Toul, Lunéville et Épinal au maximum. Ce soir, c'est plutôt d'un ciel clair dont on va profiter, accompagné par des températures un peu plus fraîches qu'hier avec 10 à Mirecourt et Saint-Dié-des-Vosges et 11 à Nancy au minimum. Sur la route maintenant, rien de très grave aujourd'hui, mais comme d'habitude, certains coins bloquent encore à 9h, comme sur la 31 au-dessus de Nancy, entre Custine et Champignol, sens Metz vers Nancy. Sur la D913 également, vers Bussière-aux-Dames, c'est plus étonnant, mais ça bouchonne légèrement. Sens Metz-Nancy également. Et sur la N4, à cause des travaux, toujours entre Rosières-aux-Salines et Lunéville, sens Lunéville-Nancy cette fois, avec de légers ralentissements qui sont toujours présents. Et on passe sur les rails un tout petit peu parce que, apparemment, à Épinal, à la gare, il y a près d'un train sur trois qui, ce matin, sont annulés, que ce soit à l'arrivée ou au départ. Vérifiez bien vos horaires si vous prenez le train ce matin pour vous déplacer en Lorraine parce que ça peut être compliqué. Bon, si vous voyez quelque chose sur la route, évidemment, dites-le nous 0383 36 20 20.

0: Ici Lorraine et Négresse Verte, voilà l'été enfin.
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0: C'est jamais facile de vivre avec quelqu'un, même avec l'amour de notre vie. Et justement, on déballe nos problèmes auprès de Nathalie Million et Sophie Pilser, notre sexologue jusque 10h.
3: Ce matin avec vous au 03 83 36 20 20, on va compter les chaussettes qui traînent, les silences de trop, les je t'aime qui ne viennent pas, les bouchons, alors on avait avec Mathieu Barbier tout à l'heure, de moutarde pas bien revissée dans le frigo et le pot qui tombe. Toutes ces petites choses qui nous énervent, mais aussi ce qui nous fait fondre. Le petit mot, la petite attention, même au bout de 25 ans de mariage. Et pour cela, j'ai quelqu'un qui est spécialiste du couple, oui. Et mariée d'ailleurs également. C'est Sophie Pilser, bonjour Sophie.
4: Bonjour Nathalie.
3: C'est pas toujours les grandes disputes qui font du mal au couple.
4: Ah, en général, on ne se dispute pas pour des grandes raisons métaphysiques, mais pour ces petits gestes, ces petits bruits, ces petits manques d'attention, ces petites interprétations. C'est pas rien, les habitudes dans un couple. Ça fait vraiment partie de l'écologie du couple et ça peut faire basculer un couple dans le positif ou le négatif.
3: Vous m'expliquerez d'ailleurs pourquoi, au début d'une histoire, on ne les voit pas, ces choses-là.
4: Ah,
3: alors
4: oui.
3: Qu'au fur et à mesure, on finit par ne voir que ça.
4: C'est chimique. Il y a quelque chose de chimique dans les débuts du couple.
3: Quelque chose qui bouche les oreilles et les yeux, c'est ça.
4: L'amour en aveugle, non ?
3: Voilà, vous avez tout à fait raison, et sourd parfois. Bonjour Chantal.
5: Bonjour Nathalie et bonjour madame.
3: Chantal est à Ludres. 61 ans de mariage, mais vous vous êtes mariée à 12 ans, Chantal.
5: À 19 ans.
3: D'accord. Avec le même homme, hein, je précise, 61 ans.
5: Voilà, oui.
3: Voilà.
5: Je l'ai connu même quelques années auparavant.
3: Et alors, est-ce qu'il y a encore des choses qui vous touchent aujourd'hui, qui vous font fondre comme lorsque vous aviez 19 ans ?
5: Écoutez, à 19 ans, on n'avait encore pas la voiture. Enfin, si, il avait quand même une voiture, parce qu'il lui travaillait, puis moi, je débutais aussi dans la vie. Quand il part, mettons, quelques temps, enfin, pas longtemps, mettons une heure ou deux, ou même plus, un après-midi, hein, qu'il a des rendez-vous, ou qu'il retrouve des copains, et il me dit, je me mets à la fenêtre, et il me fait des petits appels de phare.
3: Mais que vous vous mettiez à la fenêtre, c'est chouette aussi, en fait, Chantal. Vous lui faites coucou, en fait.
5: Voilà. D'accord. Oui, hein, puis si j'oublie, il me fait un petit peu la remarque.
3: Ah, t'étais pas à la fenêtre. Et lui, s'il oublie de faire des appels de phare, ça lui est déjà arrivé ?
5: Comment ?
3: Ça lui est déjà arrivé d'oublier de vous faire des appels de phare ?
5: Eh bien, peut-être parce que je me mets un peu assez vite il est pressé ou c'est déjà arrivé, oui.
3: Ça vous touche. Ça, c'est vraiment une anecdote.
4: C'est vraiment une belle anecdote. C'est un peu le morse de l'amour, en fait.
5: mais ça me touche vraiment et je vous assure.
3: Je comprends. Quoi d'autre, Chantal ? Est-ce qu'il y a des choses qui vous énervent ?
5: Alors, quand il élève un peu la voix, quand il est toujours trop tôt... il est toujours prêt un quart d'heure, 20 minutes avant.
3: Il vous bouscule. Il vous attend dans la voiture et il vous fait des appels de phare. Mais là, ça veut dire mine-toi.
5: J'ai pas le temps parce que je cherche mes lunettes ou le téléphone.
3: Et ça n'a pas changé. En 60 ans, il vous attend toujours dans la voiture.
5: Souvent, oui. Il est prêt plus avant moi que le contraire.
3: Mais vous lui avez dit ?
5: Comment ?
3: Vous lui avez dit, Chantal ?
5: D'attendre
3: ailleurs que dans la voiture et puis
5: de
3: prendre son temps.
5: Je dis, écoute, tu sais, des fois ça me stresse un peu, quoi.
3: Ouais. Mais ça n'y fait rien, c'est comme ça.
5: Oui. Bon. Mais sinon, il tond la pelouse.
4: Ouais.
5: Il fait attention au printemps parce qu'il y a les violettes, les myosotis. Alors là, ça me touche parce que il essaye d'éviter quand même parce que c'est dû arriver qu'il taille un peu dedans et je suis pas très contente.
3: Donc pour vous, voilà.
4: Oui, il y a beaucoup de choses. Il y a pas besoin de mots, j'ai l'impression. Il y a beaucoup de signes entre vous et que vous décryptez. Et c'est toujours même quand il râle, ça veut dire l'amour en fait. C'est ça que vous nous dites.
5: Oui. Ouais. Oui, oui.
3: Mais ça veut dire que le jour où il tond le gazon...
5: Je suis assez étourdie, donc...
3: Ça veut dire que, Chantal, que le jour où il tond le gazon et que c'est à rat, qu'il n'y a plus un myosotis dans la pelouse, c'est qu'il y a un truc qui ne va pas, c'est ça, c'est que...
5: Ah oui, surtout que les myosotis ont été mis par nos petits-enfants, les jumeaux.
3: Ah oui.
5: Ils avaient 4 ans.
3: Ouais.
5: Et ils ont été plantés par eux, et j'y tiens.
3: C'est important,
5: ils ont 33 ans maintenant.
3: Ces petites attentions, Sophie.
4: Ces petites attentions, c'est l'essentiel de l'ADN du couple. Et puis, c'est la possibilité d'inventer un langage. C'est ça que vous nous dites, en fait. C'est un langage bien à vous, codé, parce que des appels de phare, il en fait parfois sur la route, mais ça veut rien dire. Alors que quand c'est pour vous, ça a une signification exceptionnelle.
5: Oui. Oh, bah, j'espère qu'il n'en fait pas.
4: Bah, on espère, bah, il vaut mieux pas en tout cas.
5: Ou alors, bon, c'est parce qu'il râle après quelqu'un.
3: Bon, Chantal, c'est très mignon. 61 ans de mariage, c'est beau, je trouve,
4: oui, c'est
3: d'avoir
4: beau.
3: Encore
5: ça. Oui, on a fait. Ah, oui, avec les arrières maintenant. Hein, les petits-enfants, les arrières. Bon, enfin, les 61 ans, on n'a pas fait, on a fait en amour. Mais l'année dernière, c'était vraiment la grande fête.
3: Vous vous souvenez de votre date de mariage, Chantal? C'est la question piège.
5: Eh ben oui, ben il y en a deux pour nous. Hein.
3: Pourquoi?
5: Comme c'était le 17 avril.
3: Mariage à la mairie.
5: À Pâques. Oui. Donc le samedi de Pâques, oui, à la mairie, oui, à Nancy, et le lundi de Pâques à l'église Notre-Dame de Lourdes.
3: Et entre les deux, rien du tout. On est bien d'accord, Chantal. Hein.
5: Ah, il fallait sortir.
3: Chacun chez soi. Attends.
5: Gendarme bien où?
4: Et bon, j'imagine qu'aucun des deux n'oublie jamais ces dates.
5: Non.
3: C'est beau. Et on sait qu'elle est un peu émue, Chantal, quand
5: même. C'est arrivé, moi, une fois que je vois mon mari arriver avec les fleurs, le dit, ben, il fait les deux.
3: Il fait les deux.
5: Et j'avais oublié le 17.
3: Aïe. Vous êtes rattrapé.
5: Non, en principe, voilà, c'est bon.
3: Bon, merci Chantal. On commence bien cette émission. On a plus de points positifs que de points négatifs.
4: Tout à fait. Merci
3: moi, j'avais
4: Chantal.
3: Envie de points négatifs parce que c'est toujours ce qui me fait marrer.
4: C'est vrai.
5: Ah, ben, il y en a eu quelques-uns. Ah oui, ben... mais bon.
3: Oui. Bon, Chantal, merci beaucoup.
5: Je vous embrasse.
3: On vous embrasse. Merci. Bonne journée. 03 83 36 20 20. Si vous avez envie de nous dire les petites choses qui vous a gâché l'autre.
0: Merci Chantal. C'est beau un couple qui dure, même si c'est pas toujours facile. On parle d'amour et on la chante avec Pascal Obispo et Francis Cabrel. Il faudrait qu'il pleuve de l'amour. C'est le cas. Sur votre radio. Ici Lorraine, belle journée avec nous.

0: Il faudrait qu'il pleuve de l'amour de Pascal Obispo et Francis Cabrel avec Ici Lorraine.
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0: Ah, l'amour, c'est beau, mais c'est pas simple. Et justement, on en parle aujourd'hui avec notre sexologue Sophie Pilser et Nathalie Million et Alain.
3: Bonjour Alain.
4: Bonjour Alain.
5: Bonjour mesdames.
3: 40 ans de mariage.
5: Un peu plus, oui.
3: Un peu plus. Bon. Et alors, qu'est-ce qui vous énerve chez elle, Alain?
5: Ben, c'est surtout en ville, lorsqu'on va se promener, tout ça. Les passages pour piétons.
3: Ouais.
5: Parce que quand le petit bonhomme est vert, elle ne fait jamais attention à droite ou à gauche, il peut toujours arriver quelque chose.
3: Oui, mais le petit bonhomme est vert.
5: Oui, non, mais les vélos, ils passent quand même, hein, au même sens.
3: Mais pourquoi ça vous énerve, Alain?
5: Bah parce que j'ai peur pour elle, surtout.
3: Ah, mais ça, c'est beau.
4: C'est beau, mais moi, j'ai une petite idée. Elle n'a pas besoin de regarder, parce que vous veillez sur elle, finalement. Elle le sait.
5: Bah ça, c'est sûr que je suis à côté.
4: Eh oui.
3: Elle le fait exprès, c'est ça?
4: Bah, c'est une façon, finalement, de montrer peut-être sa confiance, inconsciemment. Elle n'a pas besoin. Alors, vous la houspillez un peu, pas trop fort, quand même, j'espère, quand elle se trompe.
5: Non, pas du tout. Des fois, je la retiens un peu par l'épaule. Ou
4: ouais. Ah bah voilà.
5: Main dans la main, tout ouais. Ça.
4: Puis, eh bah, c'est ça.
5: Bon, un petit sourire.
4: Ah bah vous voyez, c'est le moment où vous lui prenez la main. Donc finalement, c'est plutôt sympa pour elle, ce moment-là.
3: Oui, mais ça l'énerve, je vous dis alors.
4: Eh oui, ça l'énerve. Bon, mais continuez à lui prendre la main, en tout cas.
3: Et qu'est-ce qui l'énerve, elle, chez vous, Alain?
5: Eh ben, écoutez, elle aurait de quoi s'énerver beaucoup chez moi. Bordélique.
3: Alain, il range pas. C'est lui qui m'avait dit qu'il laissait le marteau sur la table.
4: Ah.
5: Exact, c'est ça, oui.
3: Ouais, ouais.
5: Et non, mais on ne sait jamais. Bon, elle passe derrière moi. Elle va ranger l'outil à l'atelier où elle met ailleurs où elle veut.
3: Ouais.
5: Pareil, si jamais sa tasse de thé traîne un peu, tout ça, bah, je nettoie, je range à la tasse, la lave et tout.
3: Ouais.
5: Et voilà, quand on se croise, elle a vu que j'avais fait ça, tout ça, bah, on se fait un petit bisou en passant.
4: Oh. Donc, vous êtes une équipe très complémentaire, finalement. Il y en a un qui est un petit peu désordonné, l'autre range. Une qui traverse sans faire attention, l'autre
3: vous
4: lui prend la main.
3: Oui, c'est beau quand même.
4: Ça fonctionne très bien tous les deux.
3: Comment elle s'appelle votre moitié, Alain? Je ne vous l'ai jamais demandé.
5: Denise,
3: ben on va l'embrasser à Denise et qu'elle continue à traverser au vert sans trop faire attention. Je suis sûre qu'elle fait quand même attention, mais parce qu'Alain est derrière.
4: Et ne lui lâchez pas la main.
3: Voilà. On vous embrasse Alain, merci beaucoup.
5: Bonne journée,
3: au revoir. 03 83 36 20 20. Et vous, qu'est-ce qui vous énerve chez l'autre? Ou qu'est-ce qui, au contraire, vous fait fondre? Un petit coup de fil ce matin pour nous le dire. On est avec Sophie Pilser, qui est sexologue et qui s'occupe des couples qui ne vont pas bien. Ils vous disent quoi, d'ailleurs, ces couples? Qu'est-ce qui énerve, en général?
4: Ah, mais c'est vrai qu'ils arrivent... Il y a plusieurs phases dans le couple.
3: Oui.
4: Et ils arrivent à la phase des tensions et des disputes. Alors, parfois, ça énerve, mais ça énerve au-delà de l'énervement, quand
3: oui.
4: on est dans le dégoût,
3: oui.
4: quand on peut plus voir l'autre manger, le bruit de
3: oui.
4: l'autre,
3: oui.
4: les bruits intimes de l'autre. Là, c'est très,
3: là,
4: très,
3: c'est
4: très
3: grave,
4: mauvais
3: là.
4: Signe.
3: D'accord.
4: Mais après, je pense que dans la vie d'un couple, il y a vraiment des phases. Il y a des moments où on peut aimer quelque chose, ne plus l'aimer. Je pense que c'est important de voir aussi qu'est-ce que ça veut dire de soi. C'est un symptôme de soi et de l'autre.
3: Mais c'est plus facile de dire que c'est de la faute
4: ah
3: de
4: bah
3: l'autre.
4: Ah ben toujours
3: hein, parce que mais nous, on est parfaite. C'est
4: bien. Comprendre d'abord, pourquoi? Qu'est-ce que ça réveille en nous?
0: Et oui, même après des années, ça peut être compliqué. On vous retrouve dans quelques minutes, Nathalie et Sophie, après avoir chanté sur Lynn Marlin, Sitting Down Here. C'est sur votre radio, ici Lorraine.
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0: C'était une année de Lynn Marlin sur votre radio. Ici Lorraine.
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0: Toujours au cœur de nos couples, Laurent et Nathalie Million et Sophie Pilser qui accueillent une divorcée convaincue.
3: 03 83 36 20 20. Bonjour Anne-Marie.
4: Bonjour Anne-Marie.
5: Bonjour Nathalie, bonjour
3: c'est Sophie
5: Pilser. Voilà. Oui, alors bon, voilà, moi je me, comme je disais à Romain, je vais me faire l'avocate du diable, c'est-à-dire que je suis intimement persuadée qu'il est impossible de vivre toute une vie avec la même personne. Voilà.
3: Alors laissez-moi regarder dans ma boule de cristal, Anne-Marie, vous êtes divorcée.
5: Oui, tout à fait.
3: Une fois tout ou plusieurs fait. Fois Une seule
5: Et
3: fois
5: comment
3: Une seule fois ou plusieurs fois
5: Ah non, une seule fois, quand même. D'accord. On va peut-être pas exagérer. Hein. Et ceci dit, c'est ce que je disais à Romain, j'ai gardé d'excellentes relations avec mon ex-mari que je vois très régulièrement parce que nous avons des fêtes familiales en commun suite à nos enfants que nous avons eus en commun. Donc nous nous voyons très régulièrement pour des anniversaires, Pâques, Noël, la Saint-Nicolas et tutti quanti. Et donc, je l'observe avec beaucoup d'amusement parce que bon, j'ai quand même vécu 25 ans avec lui et donc je le connais relativement bien. J'insiste sur le relativement parce que je crois qu'on ne connaît jamais vraiment à fond quelqu'un. Et bien, je connais ses qualités, mais je connais aussi ses défauts. Et je peux dire que, en vieillissant, je trouve que majoritairement, mais j'en fais partie aussi, les défauts s'accentuent.
3: C'est pas comme le bon vin, on ne se bonifie
5: voilà.
3: pas.
5: Et je l'observe avec beaucoup d'amusement. Ouais. Et je me dis, ah non, vraiment.
4: C'est sans regret.
3: Il y a un truc que vous ne supportez pas.
5: Eh bien, je dirais, comment dire? Alors attendez, les mots m'échappent un peu. Son côté, je vais dire intrusif. C'est-à-dire, qu'il ne peut pas s'empêcher de me donner des conseils que je ne lui demande pas d'ailleurs. Oui. Ah, et ça, je trouve
4: ça vous énerve au plus haut point.
5: Bon, mais voilà, je veux dire, on est plus ensemble depuis 2009, oui. Donc ça fait quand même un certain temps, et il n'a pas changé quelque part.
4: Mais c'est vrai qu'on ne change pas avec le temps. Mais moi, je vais faire l'avocate du diable. Il est parfois possible. Mais il faut vraiment en avoir envie et de ne pas vraiment être dans l'insupportable de l'autre, mais dans une même vie de couple, créer plusieurs couples. Mais il faut être à deux pour ça.
3: C'est-à-dire qu'on peut vivre plusieurs couples avec la même
4: exactement,
3: personne.
4: Exactement. C'est-à-dire, c'est possible, mais effectivement, là, il y a des personnes qui sont plus ou moins rigides, et quand on est dans la rigidité, c'est compliqué. Ça veut dire accepter de pouvoir se remettre en question, écouter l'autre, bouger les choses, et là, manifestement, vous décrivez quand même une structure où les choses se seraient rigidifiées, finalement. Mais on n'était pas du tout dans le mouvement, dans la remise en question, dans ce que vous nous expliquez.
5: Alors, il est persuadé de le faire pour mon bien-être.
3: Pour votre bien, enfin,
5: voilà, parce que il a envie de. Mais ce côté, je donne des conseils à l'autre qui ne me les demande pas et qui, je trouve qu'il y a une forme. Alors. Ça va être un peu fort ce que je vais dire, mais je trouve ça à la limite irrespectueux parce que, bon, je me souviens quand on était ensemble, une fois il m'a dit « je te connais par cœur » et ça m'a été insupportable.
3: Alors que vous avez dit « je le connais relativement bien ».
4: Voilà. Oui, c'est une façon de prendre le lead, c'est un peu une posture un peu paternelle et finalement c'est pas ce qu'on attend dans un couple. Oui.
5: C'est ça. Et 17 ans après notre séparation, maintenant je le renvoie gentiment dans les cordes et je lui dis je fais ce que je veux comme je veux et quand je veux, mais ce côté, alors paternaliste, oui, bien, avec une certaine bienveillance, j'ai envie de dire.
3: Paternaliste.
5: Il le fait sous couvert de bienveillance, en pensant bien faire quelque part. Mais c'est très infantilisant et c'est très agaçant.
4: On peut être dans le contrôle et la bienveillance et ça peut être insupportable et les deux vont parfois de pair.
3: Bon, Anne-Marie, on vous souhaite quoi? De vivre encore une belle histoire d'amour? Qu'est-ce qu'on peut vous souhaiter?
5: Écoutez, je suis seule et je vis très bien.
4: Ouais.
5: Donc, pareil, j'observe les couples des amis autour de moi et je me dis, aïe, aïe, aïe.
4: Ça me donne pas envie.
5: Non, vraiment pas. J'ai vraiment pas envie de ça. Donc, je me dis, c'est quand même... Enfin, moi, je trouve que la liberté a un côté formidable.
3: Ah bah, c'est bon.
5: Alors, peut-être que dans 10 ou 15 ans, je dirais pas la même chose. Si la vie met sur mon chemin quelqu'un de
4: d'ouvert.
5: Avec qui j'aurais peut-être envie, pourquoi pas. Mm-hmm. Mais comme dirait un de mes amis, tu ne cherches pas. J'ai dit non, pas du tout. Je ne cherche vraiment pas.
3: Mais c'est souvent comme ça qu'on trouve. Donc,
4: c'est vrai, c'est vrai.
3: Ne cherche pas.
4: Faut que l'amour vous tombe dessus.
3: Merci beaucoup Anne-Marie pour ce témoignage qui m'a bien fait rire quand même.
5: Eh ben écoutez, je suis ravie de vous avoir fait rire. À très bientôt.
3: Merci de votre fidélité.
0: Et oui, il n'y a pas que des amoureux convaincus non plus. Hein. On continue notre tour avec Nathalie et Sophie dans quelques minutes.
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0: Vous avez 2 heures pour apprendre à sauver une vie. Demain, au centre Georges Brassens de Ludres, vous allez avoir les clés pour agir et aider les personnes qui en ont besoin dans l'urgence. Ça se passe de 14h à 16h à l'espace Sequoia, où vous allez suivre une initiation aux gestes d'urgence, de la protection à l'alerte en passant par la gestion des malaises, où vous apprendrez les réflexes essentiels en attendant l'arrivée des secours. Cette formation est ouverte à tous à partir de 7 ans. Le petit plus, vous repartez avec un certificat reconnu à l'échelle nationale qui pourra vous servir dans votre boulot. Il reste peut-être des places pour vous inscrire, alors n'hésitez pas. On vous donnera le numéro à l'accueil d'ici Lorraine si vous le souhaitez, bien évidemment, au 03 83 36 20 20.
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0: Pendant que vous essayez, vous essayez en tout cas, à apprendre à sauver des vies, nous on va sauver votre matinée de ce mercredi avec le petit week-end d'Aram offert par Étienne Dao sur votre radio, ici Lorraine.

0: Le week-end à Rome des Tiendao sur votre radio, ici Lorraine.
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0: Toujours avec Nathalie Million et Sophie Pilser, spécialiste dans le couple, pour parler de l'agacement justement dans ces couples et des petites choses à faire pour moins s'énerver entre nous.
3: 03 83 36 20 20, ce numéro vous l'utilisez aussi pour nous parler de l'autre, elle ou lui, et les petites choses qui vous agacent ou qui au contraire vous font fondre. D'ailleurs, il peut y avoir les deux dans un couple. Il peut y avoir le point positif et le point négatif.
4: Souvent, il y a les deux.
3: Est-ce qu'on pourrait peut-être regarder l'histoire d'un couple? Comment oui. ça se passe? À quel moment ce qu'on ne voyait pas ou ce qui nous attendrissait commence vraiment à nous crisper? Comment ça se construit?
4: Alors, on va essayer d'être très concrète. On peut considérer que dans un couple, on peut considérer que le couple, c'est une maison. Une maison avec des phases. Mais une maison assez mouvante. La première phase, c'est le moment de l'amour, la lune de miel. Donc, prenons quelqu'un, il ou elle, est très désorganisé, très bordélique. Dans les premiers temps, c'est mignon, il ou elle est spontanée, ça a du charme. Et puis, on arrive dans la phase qu'on appelle différenciation. C'est-à-dire, voilà, on commence un peu à se séparer, on n'est plus une espèce de truc en fusion. Donc, tiens, elle est un peu désordonnée, c'est un peu pénible. Puis on arrive dans la phase de tension, et là ça devient insupportable. Et on passe dans ce qu'on appelle la phase de négociation. La phase de négociation, c'est que il ou elle a ses défauts, il n'y a pas que des qualités. Effectivement, l'amour ne rend, on n'est plus dans l'amour qui rend aveugle, donc j'accepte ou j'accepte pas, et je peux ou non rentrer dans la phase de maturité.
3: Je dois accepter ou je dois en parler?
4: Alors, l'accepter et en parler.
3: D'accord.
4: C'est-à-dire, mais parfois en parler, ça sert à rien. Parce qu'on va pas changer fondamentalement la structure de l'autre. Mais ça veut dire, il a ses défauts, elle a ses défauts, mais au fond, il y a plein de choses qui fonctionnent bien entre nous. Et on a encore envie de construire, on a envie d'aller au-delà de ces petites habitudes. Donc, je peux aussi peut-être me poser la question, de quoi ça parle de moi?
3: Oui, pourquoi est-ce que ça m'agace autant?
4: Si je suis tellement agacée,
3: oui.
4: C'est un symptôme relationnel d'une difficulté dans le couple, peut-être, mais ça parle aussi de blessures, de mon histoire personnelle, de choses que je vais revivre, du couple de mes parents, etc., etc. Alors, je dis pas qu'il faut faire une psychanalyse avant d'accepter les habitudes de l'autre, mais il faut voir toujours où ça m'amène et quel est le fondement de mon couple. Est-ce que je suis dans un couple fusionnel? Est-ce que je suis dans un couple indépendant? Comment est fondé mon couple et de quoi ça parle de moi?
3: Je vais revenir sur l'exemple d'Anne-Marie, qui nous expliquait que son ex-mari lui donnait toujours des conseils bienveillants, un peu paternalistes.
4: Tout à fait.
3: Que ça l'énervait au plus haut point. Moi, je la comprends. Hein. Qu'est-ce qu'on peut faire? On dit à l'autre, on dit, écoute, tu es toujours en train... Déjà, est-ce qu'on lui montre au moment où il nous donne un conseil? Est-ce qu'on lui dit, tiens, tu vois, regarde ce que tu es en train de faire là? Ben, moi, ça me déplaît. Ou est-ce que c'est pas la peine?
4: C'est très difficile à ce moment-là, parce que quand on est en colère, on est... L'autre peut difficilement entendre. Maintenant, je ne connais pas les débuts de ce couple, mais il se peut que dans un premier temps, ça a été très confortable pour l'un pour l'autre. C'est-à-dire que ça peut être dans un premier temps un homme un peu protecteur, avec de l'attention, etc. Et avec une manifestation de l'attention, c'est-à-dire je m'intéresse à toi, donc je te donne des conseils. Donc ça peut partir de ce qu'on appelle le fondement du couple, le mythe, l'histoire fondamentale du couple. Mais peut-être dans des moments de calme, c'est presque prendre un rendez-vous, expliquer à l'autre, voilà ce que ça produit chez moi.
3: Ouais.
4: Peut-être qu'il y a des choses qui sont difficiles pour toi. Est-ce que tu penses que tu peux bouger les choses? Ça ne veut pas dire que je ne veux plus écouter tes conseils, ça ne veut pas dire que je ne veux plus de ton attention, mais en tout cas, à ce moment-là, en ce moment, ça me met en colère. C'est difficile, j'ai l'impression que tu m'enlèves ma liberté, que tu n'as pas d'attention pour moi.

0: Frustration qui arrive parfois dans le couple. Ce qui peut aider aussi dans un couple, c'est la musique, comme celle de Ren Cara avec Fame sur votre radio. 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
2: Les petites choses qui énervent peuvent être réglées par notre sexologue et spécialiste du couple, Sophie Pilser, qui est avec Nathalie Million, toujours.
3: On parle de couple comme toujours quand Sophie Pilser est là, qui est sexologue spécialiste des couples qui ne vont pas bien.
4: Oui, mais qui vont bien aussi, j'aimerais bien.
3: Oui, vous les réparez peut-être, en tout cas vous les mettez sur la voie.
4: Je les aide à avancer.
3: Et nous, on s'intéresse à les petites choses qui énervent.
4: Oui.
3: Souvent anecdotiques.
4: Oui, oui, bien sûr, c'est pas des grandes idées politiques ou fondamentales, c'est des petites choses du quotidien. Mais c'est peut-être plus marqué chez les femmes. C'est vrai qu'on pourrait être taxé ce matin un peu de féministe, mais en réalité, les petites habitudes, des petites choses comme ça qui marquent l'attention, de dire ou pas dire, les femmes y sont particulièrement sensibles. Et dans mes consultations, je dirais même que parfois c'est favorisant ou défavorisant pour le désir. C'est-à-dire que des choses qui se répètent, il est désordonné, ou il m'envoie trop de SMS, ou il m'agace, etc.

0: c'est anodin, comme ça en apparence, mais ça crée ou non une disponibilité au désir. Chez les hommes, c'est différent. C'est-à-dire, c'est un fait, c'est on est content, on n'est pas content, on dit les choses, on ne dit pas les choses, mais ça ne va pas avoir un tel impact sur l'intimité du couple.
1: Alors on a entendu Anne-Marie tout à l'heure qui nous disait qu'en vieillissant, on ne se bonifiait pas. Est-ce que vous êtes d'accord avec ça? Est-ce que les choses se figent un peu plus quand on vieillit?
0: Alors, sur certaines choses peut-être, parce que la personnalité va être plus affirmée, mais je crois aussi qu'en vieillissant, on a la maturité pour bouger. On a peut-être plus même la capacité d'écouter ce que dit l'autre, parce que on est peut-être plus costaud, et donc la parole de l'autre ou la critique de l'autre va peut-être un peu moins nous toucher. Donc, voilà, je pense qu'on est toujours dans le paradoxe et l'ambivalence, mais il n'y a pas un moment où c'est stop, où c'est figé. Tant qu'il y a de la vie, tant qu'il y a la possibilité d'être à deux, il y a du mouvement et je suis une optimiste et je crois que c'est possible jusqu'à des âges très avancés de bouger, mais parce qu'il faut la volonté. La
1: des
0: volonté
1: deux côtés,
0: de le faire.
1: Deux, hein, pour
0: il faut deux volontés.
1: Oui, il faut deux, on est bien d'accord. Il n'y a pas un qui doit bouger et l'autre qui doit...
0: Beaucoup d'amour, beaucoup de liens et un attachement plutôt sécure.
1: Il y a une blague qui dit que une femme passe les 20 premières années de son mariage à changer son conjoint, puis au bout de 20 ans, elle le quitte en lui disant « tu n'es plus l'homme que j'avais rencontré ».
0: Oui, effectivement, il y a ça aussi, c'est-à-dire qu'on va lui demander de changer, on va lui demander d'être moins intrusif, d'envoyer moins de SMS, d'être moins contrôlant, et il le fait, il a bien compris, et ça peut être vécu comme de l'abandon et du rejet. Donc, c'est une mayonnaise, c'est une chimie, mais... Il faut partager du temps ensemble. Il faut être ensemble.
1: 03 83 36 20, il reste encore quelques minutes. Si vous voulez vous nous dire ce qui vous agace dans votre couple, ou au contraire, ce que vous aimez, les petites attentes.
0: Ce que vous avez surmonté.
1: Ce qui vous agace. Et qui aujourd'hui... vous agace plus.
0: Eh ben oui. Ben, il y a autre chose, certainement, qui va vous agacer. Mais voilà, comment vous avez bougé dans ces agacements?
2: Merci Nathalie et merci Sophie pour tous ces conseils. C'est important de savoir comment agir pour un beau et long couple. Et nous, on va retrouver à 10h les infos locales avec Mathieu Barbier, suivi de la météo et d'un point sur le trafic.

0: L'horizon de Pierre Garnier sur votre radio, ici Lorraine.
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0: On parle agacement dans le couple, petit détail qui nous dérange tout au long de la vie, parce que ça peut être long, un couple. Et justement, dernier tour de ronde sur l'agacement, toujours évidemment avec Sophie Pilser, notre sexologue et spécialiste du couple, avec Nathalie Million.
3: Il nous reste une minute à peine dans cette émission avec Sophie Pilser, qui est sexologue et spécialiste du couple. J'aimerais qu'on parle du langage du couple. On en a parlé au tout début de l'émission.
4: Oui.
3: Avec notre première auditrice Chantal qui nous parlait des appels de phare. Oui, et oui, vous avez dit, c'est le langage propre.
4: Codé, les langages de l'amour. Je vous ai aussi dit qu'il fallait parler et écouter l'autre. J'entends quand même beaucoup de femmes qui prennent des rendez-vous avec leur conjoint.
3: Moi, je parle et lui, il écoute.
4: Voilà. Elle parle. Mais c'est souvent un monologue. Mais lui, écoute. Mais on n'a pas obligatoirement le même temps, la même envie de dire les choses. Donc il faut apprendre à écouter aussi les silences et qu'il n'y en ait pas un toujours qui soit le micro ou le porte-parole. Il y a le porte-parole de la difficulté, c'est souvent la porte-parole de la difficulté. Je pense qu'il faut aussi entrer dans le langage de l'autre. Et parfois le langage masculin est beaucoup plus silencieux que le langage féminin qui est très très très très très très
3: mais
4: verbal.
3: Comment on parle en silence?
4: Et c'est une logarithme. On laisse le temps à l'autre. C'est-à-dire, et surtout, en ne disant pas « tu n'as pas fait ci, tu n'as pas fait ça », mais voilà ce que je ressens. Et à partir du moment où on demande à l'autre ce qu'il ressent, même s'il n'aime pas tellement parler, il aura toujours la possibilité de dire « écoute, voilà, moi j'ai l'impression de ça, ou je ressens ça, ou j'aimerais faire ça ». Et petit à petit, on arrive à rentrer dans un dialogue qui ne soit pas un monologue à charge sur l'autre.
3: Bon, moi je retiens qu'on peut vivre plusieurs couples avec la même personne.
4: Ah oui.
3: On n'est pas obligé de changer à chaque fois. C'est plus facile.
4: Se séparer des mécanismes, mais pas obligatoirement se séparer de la personne.
3: Merci beaucoup Sophie, on réécoute cette émission sur ici.fr et sur l'application. Et puis Sophie revient très rapidement sur votre radio en Lorraine. Merci beaucoup.
4: À bientôt.
0: Merci Nathalie, merci Sophie pour toute cette heure de conseils sur l'agacement dans le couple. Nous maintenant à 10h, on retrouve les infos locales avec Mathieu Barbier, suivi de la météo, d'un point sur les trafics, toujours sur votre radio. Ici Lorraine, passez une belle journée avec nous.
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0: Après avoir passé plus d'une heure à parler de l'agacement dans le couple, on va passer à la cuisine dans quelques instants pour la prochaine demi-heure. Mais avant, évidemment, on retrouve les infos.
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0: Ici Lorraine, il est 10h. Et les infos avec Mathieu Barbier.
8: La circulation des trains reste suspendue en gare d'Épinal pour rejoindre Belfort, Remiremont et Saint-Dié. C'est la conséquence de la chute d'un arbre sur les voies. Un retour à la normale est attendu aux alentours de 11h. La ligne Nancy-Metz a aussi été interrompue jusqu'à 8h ce matin. Les suites de l'affaire des eaux minérales traitées illégalement par Nestlé Waters dans les Vosges, avec des perquisitions menées hier sur le site de Vittel par les agents de la répression des fraudes dans des bâtiments abritant le laboratoire chargé des analyses de l'eau. La multinationale suisse poursuivie pour tromperie dans cette affaire affirme coopérer pleinement avec les autorités. Il avait qualifié Philippe Pétain de grand serviteur de la France au cours d'une messe en hommage au maréchal collaborationniste dans une église de Verdun l'automne dernier. Deux mois après son procès, c'est l'heure du jugement ce mercredi pour Jacques Boncopin, poursuivi pour contestation publique de crimes contre l'humanité. Dans cette affaire, le parquet requiert 5 000 € d'amende. Deux mois après une opération antidrogue rue Saint-Nicolas à Nancy, 8 personnes sont jugées devant le tribunal correctionnel ce matin. Lors des perquisitions, les dizaines de policiers mobilisés avait mis la main notamment sur un kilo de résine de cannabis. Le dépôt de plainte d'un maire de Meurthe-et-Moselle pour des violences physiques et verbales, celui de Mervillet dans le Lunévillois. Élu depuis un quart de siècle, Jean-Luc Demange reproche à un agriculteur de sa commune de l'avoir bousculé le 11 mai dernier sur fond de désaccord autour d'un projet de ralentisseur sur la rue principale. Ce dernier réfute les violences physiques. Elles jouent un rôle crucial dans notre écosystème. C'est aujourd'hui la journée mondiale des abeilles. Il y a plus de 8400 apiculteurs et 175 000 ruches dans le Grand Est. Nous sommes dans le peloton de tête de l'Hexagone. La 21e édition du Jardin du Michel à Toul s'ouvre dans 48 heures. Et pour les organisateurs, c'est le coup de feu. Avant d'accueillir entre autres Magic System ou Louis Bertignac, il faut monter les scènes et être prêt à accueillir entre 17 000 et 20 000 festivaliers entre vendredi et dimanche. Match coup près pour le Sucq-Nancy Basket ce soir à Chalon-sur-Saône. Pour espérer disputer les phases finales, les Cougars doivent s'imposer pour s'offrir un duel face à Bourg-en-Bresse ou Strasbourg samedi, qui leur ouvrirait alors les portes des quarts de finale. En cas de défaite, les Nancéens seront en vacances. Coup d'envoi à 19h30. Une grande collecte de sang organisée aujourd'hui à Nancy, au centre commercial Saint-Sébastien. Ce sera à partir de 11h jusqu'à 19h. Le mois de mai est un mois critique pour les stocks, car avec les ponts, les donneurs sont moins présents. En 2023, l'événement avait attiré 23 000 visiteurs. Le Salon de l'Herbe, aujourd'hui et demain, a poussé dans les Vosges. Des centaines de professionnels du fourrage sont attendus.
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8: Quel temps pour aujourd'hui ?
0: Eh ben, une matinée grisâtre, hein. On le voit bien en Lorraine, notamment à Nancy. On va retrouver enfin le soleil quand même cet après-midi. On l'attend depuis si longtemps et on va en profiter. Mais il sera quand même accompagné de quelques nuages. Il ne faut pas rêver. Tout ne va pas directement bien se passer. Et avant les grosses chaleurs qui arrivent ce week-end, on va quand même un petit peu se couvrir si vous sortez aujourd'hui cet après-midi avec 18 degrés à Toul, Lunéville et Épinal au maximum. Ce soir, c'est plutôt un ciel clair qui nous attend, dont on va profiter à accompagnée par des températures, elle est un petit peu plus fraîche qu'hier avec 10 à Mirecourt et Saint-Dié-les-Vosges et 11 à Nancy. Sur la route maintenant, tout se passe plutôt bien. Je ne vois pas d'alerte en tout cas à 10h actuellement en Lorraine. Et évidemment, si vous voyez quelque chose qui pourrait perturber le trafic, appelez-nous au 03 83 36 20 20.
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0: Roulez tranquille, on est là pour vous faire passer le temps. Et quel temps ? Avec Richie et Poveri, évidemment. Ça l'appelle Ketiamo, bien sûr, sur votre radio. 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

0: De Ricky et Poveri sur votre radio, ici Lorraine.
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0: Bonjour à tous, j'espère que vous allez bien. On est ensemble jusque midi aujourd'hui. Et comme tous les jours, on va se préparer un petit enka avec l'équipe d'experts cuisine de Jérôme Prodhomme où on va parler des produits de saison en plein mois de mai avec un grand chef pendant la prochaine demi-heure. Et attention, c'est du haut standing avant de se retrouver, nous, devant le piano, devant les fourneaux. Sur votre radio ici Lorraine, on part en soirée mondaine avec Aurélien.

0: Ici Lorraine, soirée mondaine de rien.
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0: C'est le moment de déguster, de savourer avec Jérôme Prodhomme qui nous emmène découvrir ou redécouvrir un des plus grands chefs nancéens.
3: Le mercredi, grâce au carnet d'adresses de Philippe Larouette, on va pas se mentir, hein, maître cuisinier de France, on a les meilleurs chefs.
4: On va pas se mentir. Non.
3: On n'a pas eu de mauvais chef.
4: On a le droit de se la péter. J'invite pas les cons non plus. Pardon. Excusez-moi.
3: Et alors, du coup, cette semaine, Philippe Larvel nous a proposé d'accueillir, et on le connaît bien, à Nancy, on l'aime beaucoup, c'est Patrick Fréchin. Bonjour Patrick.
5: Bonjour à vous tous. Bonjour Jérôme.
3: Grand nom, évidemment, culinaire de la Lorraine et surtout de Nancy. Ça fait un petit moment que vous êtes nancéien, vous.
5: Ah, mais je suis né à Nancy, moi. Oui, ça fait un bout de temps.
3: Belle histoire nancéienne. Vous avez un peu bougé dans la ville,
5: quand même. Un petit peu, oui.
3: Je vous ai connu, moi, du côté de la rue.
5: Gustave Simon.
4: Oui. Le grenier à sel.
3: Le fameux grenier à sel.
5: Pendant 15 ans.
3: Ouais. Il y a eu ensuite
5: le Grand Hôtel de la Reine. Pendant 5 ans.
3: 5 ans au Grand Hôtel. Je ne me souvenais pas que c'était.
5: C'était long, ouais.
3: Dans ma tête, c'était plus court, mais pour vous, ça, visiblement, 5 ans, c'était long. Suffisant. Hein. Et puis, alors, après, la rue Stanislas.
5: La rue Stanislas, ça fait 10 ans maintenant. Ouais. Transparence.
3: Et d'ailleurs, le concept et le nom, vous qui ne connaissez peut-être pas Patrick, je pense notamment, je ne sais pas si vous n'êtes pas habitué des grandes tables et que vous habitez loin de Nancy, l'idée, c'est qu'on vous voit travailler.
5: Oui, on est transparent sur ce qu'on fait, on est transparent sur les produits. On accueille les gens s'ils veulent venir en cuisine, il n'y a pas de problème. Voilà, c'était l'idée du départ, être transparent sur ce qu'on fait, sur les produits, et qu'il n'y ait pas de tabou ou qu'il n'y ait pas de barrière entre la cuisine et la salle.
3: Moi, je me suis fait la remarque, on était allé avec mes parents, et mon père qui est quelqu'un de soigneux, hein, c'est pas la question, mais il me disait, mais quand même, il faut toujours que tout soit bien rangé, tout impeccable, parce que le client vous regarde. En fait, on le regarde comme si on regardait la télé.
6: Ah bah oui, c'est un spectacle. Hein.
3: Oui, c'est ça. Regarde, le chef fait ça.
5: Oui, bah après c'est une habitude d'apprendre, hein, travailler proprement, goûter avec une cuillère, pas avec les doigts, enfin voilà quoi. C'est...
3: Ah oui, on est filmé. Voilà.
6: Faut pas tout dire quand même.
3: Voilà. Et alors dites voir, vous faites de la formation parce que il y a des jeunes chez vous. Hein, moi quand je viens à chaque fois, je suis impressionné.
5: Oui, maintenant je suis le plus vieux moi.
3: Non mais vous transmettez.
5: Oui, ouais. J'aime bien, oui, parce que je me dis que moi on m'a transmis, donc j'aime transmettre ce que j'ai.
3: Vous avez fait quoi comme formation, Patrick?
5: Moi j'ai fait l'école hôtelière à Tomblaine.
3: D'accord.
5: Ouais, ça existait. Villers n'existait pas, c'était
3: Tomblaine. D'accord.
5: Voilà.
3: Comment vous expliquez, alors vous nous dites ça, vous j'ai fait l'école hôtelière à Tomblaine, comment vous expliquez un parcours comme le vôtre?
5: Bah vous savez.
3: École Michelin. Oui,
5: mais j'ai toujours voulu être cuisinier, j'ai toujours dit à mes parents j'aurai un restaurant. Je me suis dit je vais aller à l'étranger, j'ai été beaucoup en Suisse. Je suis resté 5 ans en Suisse. Donc c'est quand même un pays formateur puisqu'ils ont quand même des grands établissements. J'ai toujours choisi les plus hauts dans l'affiche, quoi. Tous ceux qui étaient au guide Michelin, tous ceux qui étaient connus, tout ça. Je postulais qu'à des gens comme ça, des employeurs comme ça.
3: Pour progresser.
5: Voilà.
3: Ouais. Il est inspiré par les fraises.
4: Oui.
3: Et il a raison parce que vous savez qu'elles n'ont jamais été aussi peu chères. Hein.
4: Ah ben oui,
3: c'est la première fois.
4: C'est vraiment une année à fraise
3: en France.
4: Année à fraise. Et ce qui est bien, c'est qu'elle se transporte. Enfin, la fraise se transporte assez mal. Mmh. Et donc du coup, on achète à nos producteurs français. Donc ça, c'est très très bien.
3: Tant mieux. Bah donc dans un instant, vous imaginez des idées pour la fraise par Patrick Fréchin, le chef nancéien. Vous restez avec nous à l'écoute de Ici Lorraine.

0: Dans le sens ce matin avec Alain Chamfort sur votre radio, ici Lorraine. On suit Jérôme Prodhomme et notre grand chef nancéen Patrick Fréchin jusqu'à 10h30 et on va parler d'un produit de saison que l'on retrouve localement et adoré de tous, la fraise. Et on va se régaler dans quelques minutes avec eux et bien sûr avec Ma Baker de Bonnet-M sur votre radio, ici Lorraine.
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0: de Bonne AM sur votre radio, ici Lorraine.
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0: On se balade au milieu des fraises pour cette deuxième saison de Qu'est-ce qu'on mange avec Jérôme Prodhomme, bien conseillé par le chef Patrick Fréchin.
3: C'est marrant d'ailleurs parce que Patrick Fréchin est notre invité, vous qui nous rejoignez. Les Nancéiens, vous le connaissez évidemment. Patrick qui tient désormais le restaurant Transparence. Oui, il nous a choisi la fraise. Moi, je m'attendais à ce qu'il me sorte le caviar avec les huîtres. Non, pas du tout en fait.
4: Ah non.
3: J'ai vu la tête, vraiment pas du tout.
4: Non, je vais bien travailler local. Ouais. Le caviar, c'est pas local.
3: Non, c'est pas trop local. Hein? Ouais, c'est vrai ça.
5: Bon, allez, on marche de Gérard Armet.
3: Oui, ça va les Vosgiens. Alors du coup, la fraise.
4: Ouais.
3: Qu'est-ce qui vous inspire dans la fraise ?
4: Moi j'aime déjà le produit, donc forcément, on va la travailler avec un petit peu de coulis. Moi j'aime bien mettre un peu d'amaretto.
3: D'accord, dans le coulis de fraise ?
4: Dans le coulis de fraise. Et puis après je fais un blanc manger. Fromage blanc, crème fouettée.
3: Tout simple ?
4: Tout simplement. Et puis forcément on met un petit peu de gélatine pour pouvoir le mettre en moule.
3: Que ça tienne bien.
4: Que ça tienne bien. Et puis on a un moule qui est creux, on met le coulis de fraises avec les fraises par-dessus.
3: Ok.
4: Et puis un petit coulis tout autour, tout simplement.
3: Ah, c'est pas mal, hein.
5: Oui.
3: Ça tient bien, un coulis de fraises?
5: Ah oui, ouais. Oui. Si vous avez des fraises avant qu'elles soient un petit peu.
3: Un peu fatiguées.
5: Ouais. Faites-le en coulis et même votre coulis nature, hein, c'est-à-dire que vous les mixez, vous les passez au chinois.
3: Mm-hmm.
5: Et le mieux, c'est vous pouvez même, alors je suis pas trop pour, mais vous pouvez passer par la congélation même pour une semaine, pour quelques jours, comme ça vous êtes sûr quand elles sont bien à bonne maturité. Mm. Vous les mixez, vous les mettez au congèle et vous pouvez les ressortir une semaine après.
3: Ça va bien avec quoi les fraises, le basilic? Non, ou la menthe, je sais jamais.
4: Basilic, romarin.
3: J'ai dit un truc intéressant. Non, c'est vrai, le basilic.
6: Ah oui, ça marche. Ouais. Très bien.
3: Basilic, romarin, vous dites, Patrick?
4: Oui, romarin, ça va aussi.
3: Ah, c'est pas mal. Hein.
5: Menthe, pistache. Si vous voulez rester sur le vert. Mmh.
4: Et puis la rhubarbe. La rhubarbe.
3: Ah, avec la rhubarbe.
4: La rhubarbe, fraise rhubarbe, c'est un grand classique. Oui.
5: C'est un grand classique.
3: En confiture.
5: Comme je le répète, mais apparemment vous m'écoutez pas, Jérôme.
3: C'est longtemps que je vous.
5: Je sais que vous écoutez pas.
3: Vous savez bien qu'on s'écoute.
5: Oui, mais non, on s'écoute plus. Ne cherchez pas loin. Deux produits de la même saison, en général, ils vont en même temps et ils vont ensemble.
3: J'ai une copine comme ça, on a rencontré quelqu'un de célèbre il y a 15 jours. Elle me dit, ah, dis donc, c'était intéressant, il t'a répondu ça et ça. Et je m'en rappelais pas. Et elle me dit, t'écoutes pas ce qu'ils répondent. Ah, je dis non, moi je fais les questions. vite fait comme ça, Patrick, le veau de Monsieur Edouard.
4: Oui.
3: Un petit truc. Ou pour vous, pour en famille, par
4: Alors,
3: exemple.
4: Alors, pour moi, pour qu'il soit bien rosé, je le poche avant et je rôtis après.
3: Mmh. Ah, bonne astuce, hein. Et la partie que vous préférez?
4: Le quasi.
3: Le quasi. Comme un drôle de nom, ça. Pas pour critiquer, mais le quasi. C'est un peu à peu près.
5: C'est quasi sûr que c'est le meilleur morceau.
3: Ouais, tu dis un quasi.
7: Un quasi, ouais. Pourtant, ça, c'est national, hein, même chez vous, en Bretagne ou en Normandie, c'est national.
3: Non,
7: parce qu'il y a des fois dans l'avion, il y a des appellations locales.
3: Oui, mais là, c'est pas Lorrain.
7: Là, c'est pas Lorrain.
3: Oui, non, allez, d'accord. Mais c'est l'arrière du veau.
7: Oui, en fait, c'est le rhum steak. Ça devient le rhum steak dans le bœuf. Vous voyez, il a plusieurs noms. Quand il est chez le veau, c'est le quasi. Et voilà, et pour faire, comme disait Patrick, pour faire un morceau rosé à l'intérieur, c'est vraiment le meilleur morceau. Mmh. La semaine dernière, ou il y a deux semaines, le chef nous parlait du Vitello Tonnato.
3: Mmh.
7: Vous faites un bon morceau dans le quasi, puis vous faites, comme Patrick vient de dire, un peu poché, légèrement rôti, et des tranches fines avec la sauce. C'est un magnifique morceau.
3: Merci à vous tous. Patrick Fréchin, je vous rappelle le nom du restaurant, Transparence, rue Stanislas. Vaut mieux réserver, je vous le dis.
4: Oui, c'est mieux.
3: C'est quand même mieux. Sinon, vous allez vous retrouver comme deux ronds de flan, et il n'en fait pas en plus du flan.
4: Non, je ne fais pas de flan.
3: Donc, prenez vos dispositions. Demain, le menu pour 6.
5: Oui.
3: Allez-y.

0: Le succès fou de Christophe avec ici Lorraine. On est ensemble jusque midi et c'est les conseils jardins de Roland Mathé et de Maxime Verrier qui arrivent pour parler des Zoya, suivi du jet testé du jour de Damien Colombo qui pourra vous donner quelques idées pour les cadeaux de la fête des mères. Mais avant tout, on vous couvre de cadeaux comme toujours avec ici Lorraine.
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0: 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Et ce qui est parfait sur votre radio, ici Lorraine, c'est les plus grandes voix de la chanson française comme celle de Mylène Farmer, de

0: XXL de Mylène Farmer sur votre radio ici Lorraine.
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0: Le soleil est de retour et si vous êtes en repos comme les enfants ce mercredi, profitez de votre jardin chez vous et des bons conseils de Roland Motte avec Maxime Verrier. Aujourd'hui, on parle des zoyas.
3: Il a plus de solutions pour le jardin que Google. Roland Motte est avec nous. Bonjour Roland.
4: Bonjour Maxime.
3: On est sur le hoya aujourd'hui.
4: Oui, le hoya bella. Alors une plante d'intérieur qui est absolument merveilleuse. On l'appelle la plante porcelaine. Ça fait des grappes de fleurs toutes petites. On dirait la porcelaine.
3: Moi j'aurais dit on dirait du corail.
4: Oui, parce que je vous ai montré la photo, là, oui, vous pouvez penser, parce que la photo est peut-être un petit peu floue, mais autrement, quand on le voit pour de vrai, c'est vraiment une fleur exceptionnelle, donc ça fait des grappes de fleurs, mais enfin des grappes à plates avec plusieurs petites fleurs, et chaque fleur, on a l'impression que ça représente de la porcelaine, d'où son nom de fleur de porcelaine, et donc c'est une plante d'intérieur.
3: Et qu'est-ce qui rend ces fleurs si particulières?
4: Eh bien, c'est un peu cet aspect cireux, on a l'impression au départ quand on voit ça que ce sont des plantes, des fleurs artificielles, tellement c'est particulier. Fleurs de porcelaine, comme son nom l'indique. Alors, elles ont en plus, et qu'est-ce qui fait qu'elles sont, si je réponds à votre question, qu'elles sont si particulières, c'est qu'en plus elles ont un léger parfum, alors discret, mais c'est en plus parfumé.
3: Et justement, elles viennent d'où ces plantes?
4: Alors, c'est des plantes qui viennent d'Inde, de Birmanie, mais bon, on s'en fout, ça s'est adapté chez nous maintenant, hein, donc on en fait des boutures, on en fait
3: Je pensais que vu que ça venait de Thaïlande, ça venait de Thaïlande, il fallait un climat assez similaire à celui qu'on peut avoir en Thaïlande.
4: Ah ben exactement, on est dans la plante d'intérieur typiquement, donc on a besoin de 18-22 degrés on a besoin
3: de
4: aussi pchipchiter pour apporter l'humidité ambiante. Oui, dès qu'on parle de Thaïlande, forcément, on va se référer au climat qu'il peut y avoir là-bas.
3: Alors, où est-ce qu'on peut le placer pour favoriser la floraison de ce hoya?
4: Alors, lumière vive, hein, je vous dis, des fois, il y a des plantes d'intérieur qui peuvent supporter des coins mi-ombragés, un petit peu loin de la fenêtre. Non, là, lui, il a besoin de beaucoup, beaucoup de lumière et c'est essentiel pour sa survie. Donc, en hiver, c'est plus dur de le conserver, mais autrement, c'est vraiment près de la fenêtre, c'est important, le plus possible de lumière et une pièce très lumineuse. Il ne faut pas que ça soit une fenêtre avec
3: un peu d'humidité aussi, non?
4: Oui, pièce. L'humidité.
3: Donc, par exemple, si on a une fenêtre dans la salle de bain, c'est bien.
4: Ah, ça serait top.
3: Ça serait top.
4: Ça serait
3: mais
4: top.
3: C'est plutôt rare. On va pas se mentir.
4: C'est à vous de vous débrouiller.
3: Après,
4: avec
3: vous êtes expert jardin, pas immobilier. Hein,
4: non, voilà, c'est ça. Je peux pas, tout faire, moi. J'ai pas quatre bras.
3: Le conseil vert du jour.
4: Eh bien, coupez pas les anciens pédoncules floraux. Je vous dis souvent qu'il faut couper les fleurs fanées. Là, on coupe pas, on laisse, parce que ça peut revenir dessus chaque année.
0: Merci Roland et Maxime. On sera là demain pour tous ces précieux conseils pour notre jardin. Dans quelques minutes, c'est le moment où Damien Colombo teste toutes les nouveautés dans la région, comme l'atelier bougie. C'est juste après Loose Control de Teddy Swim sur votre radio ici Lorraine.
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0: contrôle de thé du Swim sur votre radio, ici Lorraine.
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0: Le cadeau parfait pour la fête des mères, si vous manquez d'idées, c'est peut-être ce nouvel atelier bougies à Remiremont, où les bougies artisanales sont des stars. Damien Colombo a testé pour vous aujourd'hui.
3: Aujourd'hui, on va mettre un petit peu de senteur dans vos intérieurs et profiter de cette journée pour découvrir le travail de Sandrine Cortès. Ça s'appelle Atelier Bougie. On est à Remiremont. Bonjour Sandrine.
4: Bonjour.
3: Atelier Bougie, c'est comme son nom l'indique, un atelier qui fabrique des bougies, mais attention, pas de n'importe quelle manière. Comment sont-elles ces bougies? Comment vous les faites?
4: Alors, elles sont faites à la main déjà. Avec des cires végétales uniquement. Donc ça va être de la cire de soja, de la cire de colza, du coco aussi, de la cire de coco. Ce sont des cires qui sont végétales, qui sont produites en France. Je source en fait mes matières premières pas très loin de chez moi en fait. Une éthique, l'idée c'est que en fait ça ne pollue pas nos intérieurs, d'où la création d'ateliers bougies il y a 10 ans, parce que j'avais du mal à trouver des bougies. J'adore les bougies en fait, et j'avais du mal à trouver une bougie qui respecte l'environnement, qui respecte ma santé, voilà, qui ne pollue pas l'intérieur. Et donc je me suis dit, un jour j'avais fait que des métiers intellectuels, et je me suis dit, ben voilà, je vais faire un métier manuel. J'avais envie de travailler de mes mains. Et je me suis dit, je vais me lancer dans la bougie, parce que déjà, j'adore la bougie. Et puis parce que j'avais vraiment envie de proposer un produit sain.
3: Un produit sain qui a de grands retentissements, puisque vous avez de grandes collaborations avec notamment des artistes de la musique.
4: Oui. Oui, c'est vrai, c'était le cas avec Pomme. Quand elle a sorti son album Les Failles, elle souhaitait un objet avec la réédition de son album. Et elle avait eu l'idée de la bougie. Et quand Universal Music m'a consultée, j'ai fait plusieurs propositions. En fait, elle a validé une petite bougie de 90 grammes, 100 grammes. Ça a vraiment plu. J'ai même eu des fans qui m'ont recommandé la bougie quelques temps après, alors avec la fragrance qu'elle avait choisie, c'est-à-dire sapin des Vosges. Pas du tout pomme, mais sapin des Vosges.
3: Alors justement, comment on crée une fragrance pour une bougie? C'est comme un cocktail, il faut proposer différentes associations, différentes inspirations?
4: Oui, alors après, moi j'aime bien toujours questionner les clients au départ d'un projet sur... leur état d'esprit, le projet en lui-même, qu'est-ce que ça va sous-entendre à travers cette bougie, et donc et quel univers surtout ils veulent mettre en avant. Et donc du coup on arrive après à trouver des fragrances qui se rapprochent vraiment le plus possible du souhait du client, de son projet.
3: Allez découvrir ces bougies, offrez-les également, il y a des événements qui arrivent, donc n'hésitez pas. Merci beaucoup Sandrine.
4: Merci à vous.
0: Merci Damien, vous nous avez enlevé une balle dans le pied, un peu plus d'une semaine de la fête des mères. Et place au vieux rock'n'roll maintenant, de William Scheller sur votre radio, ici Lorraine.
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0: Ici Lorraine dans un vieux rock'n'roll, le William Scheller.
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0: Chaque jour, l'œil curieux de Muriel Jordan s'arrête sur une tendance et nous aide à mieux comprendre le monde qui nous entoure. Ce matin, on s'intéresse aux quiz de culture générale.
3: Très populaire sur les réseaux sociaux, notamment grâce à Émilien. Né à Nantes, il vit à Toulouse, il n'a que 23 ans et cumule 647 participations consécutives au jeu télévisé Les 12 coups de midi. Émilien détient le record du plus grand gagnant de l'histoire des jeux télévisés en France, en termes de gains comme de longévité. Plus de 21 mois à l'antenne et il a remporté 2,6 millions d'euros de gains. Il a mémorisé des mots-clés, il s'est entraîné longuement. Bah oui, parce que pour rester invaincu pendant 647 émissions, faut bosser. La culture générale, c'est son sport. Il s'est entraîné comme un athlète. Il a musclé son cerveau et il a fait des adeptes. Émilien anime des sessions de culture générale sur la plateforme Twitch, où plus de 200 000 abonnés le suivent. Il fait aussi des vidéos sur TikTok.
4: Orkan, c'est la bonne réponse. Bien sûr, tout à fait. Tu récupères les 4 premiers points. T'es le premier à débloquer ton compteur.
5: J'ai une playlist de blind test, histoire d'essayer de m'améliorer dessus et de reconnaître des musiques, bien sûr.
6: Mon site de quiz sur lequel j'enverrai tous les jours, à midi, 2 questionnaires de 10 questions dans 10 thématiques différentes.
3: Bref, le mec nous donne envie d'arrêter de scroller et de réviser, de stabiloter nos fiches Bristol, comme à l'ancienne. Et ça fait du bien sur les réseaux sociaux où l'on performe beaucoup dans le m'as-tu vu, le faire savoir, plutôt que dans le savoir-faire.
0: Et il y a même, Muriel, un véritable engouement généralisé pour les quiz.
3: Oui, notamment sur Discord, une appli pour communiquer, un peu comme WhatsApp, mais qui sert beaucoup aujourd'hui à faire des quiz de culture générale via des groupes. Il y a aussi

0: La plateforme Quizipédia, créée par des passionnés de quiz, d'anciens champions aussi, comme si tous ces gens sur Internet avaient créé un immense cahier de jeux collaboratifs. Des plateformes pour jouer, il y en a plein. Et il y a aussi celle du fameux Émilien, qui a créé sa propre plateforme de quiz, la table des savoirs.fr, déjà testée par plus de 50 000 personnes. Bref, les quiz, c'est tendance. Et si vous vous entraînez, n'oubliez pas de bien noter dans vos fiches de révision où se situe la mer Noire.
1: Quelle mer fermée de l'Asie occidentale est bordée par la Jordanie et par Israël?
2: C'est la mer Noire.
1: Non, quelle mer faisant partie de l'océan Arctique borde la Sibérie?
2: C'est la mer Noire, la mer.
1: Quelle mer située entre l'Arabie et l'Afrique est reliée à la Méditerranée par le canal de Suez?
2: C'est la mer Noire.
1: Non, là, elle est rouge. Là, là. Au bord de quelle mer est située la station balnéaire de Yalta?
2: C'est la mer Noire.
1: Oui.
0: Hein, ce souvenir culte de questions pour un champion, on ne risque plus d'oublier la réponse.
3: Merci Muriel, on vous retrouve demain pour toujours rester à la page et ne pas perdre, se perdre en tout cas dans les nouvelles tendances. Pour continuer de se détendre, on laisse un peu l'actualité des jeunes derrière nous avec Rosanna de Toto dans quelques minutes.
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0: Johanna de Toto avec ici Lorraine. Passez une belle journée avec nous.
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0: Il est 11h sur votre radio, ici Lorraine. Les infos avec Léo Limon. Bonjour Léo.
2: Bonjour Anaïs, bonjour à tous.
0: La circulation des trains au sud d'Épinal doit revenir à la normale.
2: Un arbre est tombé sur les voies ce matin, ce qui a rendu difficile la circulation entre Nancy et Épinal. C'est revenu à la normale dans la matinée, mais pour les liaisons vers le sud, ça a pris plus de temps. La reprise était estimée pour 11h. Des bus de remplacement ont été mis en place. L'heure du procès, 2 mois après l'opération policière anti-drogue dans la rue Saint-Nicolas à Nancy, 8 personnes sont jugées ce matin au tribunal correctionnel de Nancy. Près d'un kilo de résine de cannabis et un peu plus de 7000 euros ont été saisis le 27 mars dernier. Il avait qualifié Philippe Pétain de grand serviteur de la France au cours d'une messe en hommage au maréchal collaborationniste dans une église de Verdun à l'automne dernier. 2 mois après son procès, c'est l'heure du jugement. Aujourd'hui pour Jacques Boncompain, poursuivi pour contestation publique de crimes contre l'humanité. Le parquet requiert 5000 euros d'amende dans cette affaire. Le dépôt de plainte d'un maire de Meurthe-et-Moselle pour violence physique et verbale, celui de Mervillet dans le Lunévillois, élu depuis 25 ans. Jean-Luc Demange reproche à un agriculteur de sa commune de l'avoir bousculé le 11 mai dernier sur fond de désaccord autour d'un projet de ralentisseur dans la commune. Ce dernier réfute les violences physiques. Des perquisitions hier chez Nestlé à Vittel, une opération de la répression des fraudes dans le scandale des eaux minérales traitées illégalement et dans le cadre d'une enquête judiciaire ouverte pour tromperie. Pas de miracle pour les pongistes d'Étival Clairefontaine. Elles se sont inclinées hier soir en finale retour du championnat de France de tennis de table 3-0 contre les Messines. Après déjà la défaite 3-1 au match aller. C'est le 7e sacre de championne de France de tennis de table pour Metz. En basket, le SLUC Nancy espère bien poursuivre l'aventure en championnat ce soir. Les Nancyens se déplacent à Chalon-sur-Saône pour un match couperé. Une victoire et c'est direction les quarts de finale. Une défaite et c'est la fin de la saison.
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2: Quel temps pour ce mercredi?
0: Eh ben après une petite matinée où on n'a pas beaucoup vu le soleil, on devrait l'apercevoir quand même enfin, j'ai envie de dire. Mais il sera quand même accompagné de nuages, hein, faut pas rêver jusque-là. Et avant les grosses chaleurs, justement, qui arrivent ce week-end, on va quand même garder une petite laine hein, si on doit sortir cet après-midi, avec 18 degrés à tout Lunéville et Épinal. Et ce soir, c'est plutôt un ciel clair, dont on va profiter, accompagné par des températures un peu plus fraîches qu'hier, avec 10 à Mirecourt et Saint-Dié-les-Vosges et 11 à Nancy. On vous retrouve tout à l'heure, Léo.
2: À midi.
0: Allez, sur la route maintenant, tout se passe plutôt bien. Du côté de la Lorraine, vous pouvez rouler tranquillement, pas de blocage, pas de bouchon. Évidemment, si quelque chose se passe, n'hésitez pas à nous appeler au 03 83 36 20 20.
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0: Là, on part sur un vrai retour aux années 2000 avec Camaro, Femme Like You. C'est sur votre radio, ici Lorraine.
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0: Femme like you de Camaro avec ici Lorraine. La bataille fait rage sur le plateau de Jérôme Prodhomme dans la quiche des champions en direct de l'hiver dans cette semaine.
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3: Vous avez choisi la radio des Lorraines et des Lorrains, vous avez bien fait. On est avec l'Hiverdin toute la semaine à l'occasion des fêtes médiévales qui ont lieu ce week-end, les 23 et 24 mai. Vous allez pouvoir vous replonger dans le passé de l'Hiverdin, dans la ville haute, au pied, tout autour de l'église Saint-Eucaire. Qui est un saint, moi j'adore, je me la pète régulièrement avec cette info, c'est un saint céphalopode.
4: Fort.
3: Ah oui, céphalopode, c'est les pieuvres et les poulpes. Non mais redites-nous pourquoi il est céphalofort.
5: Alors, c'est les saints qui ont eu la tête coupée.
3: Oui, il s'est fait couper la tête.
5: Exactement.
3: Voilà.
5: En fait, il a été arrêté du côté de Pompée par les Romains. Et les païens qui étaient avec les Romains l'ont décapité.
3: Ouais.
5: La légende raconte qu'il est reparti à cheval avec sa tête dans ses mains.
3: Exactement.
5: Jusque l'Hiverdin pour s'y faire inhumer.
3: Voilà, il s'est effondré à l'Hiverdin. Ce qui est, les liveurs du noix de l'époque ont vu débouler ce gars-là. Ils ont dit, OK, là, il veut être enterré là, hein, Saint-Eucaire. Hein. Dont le gisant est très beau d'ailleurs dans l'église de mémoire. On a l'équipe de l'Office du Tourisme. Vous venez d'entendre la directrice Marina avec Michel et Françoise qui ont combien, Dame Sandra?
6: Deux
3: points à 330.
6: 330.
3: Non, 290. C'est elle qui perd. 290 points. Et en face, on a la fête médiévale avec 330 points. Le président est là, Pierre, avec Catherine et Jean-Pierre. On rappelle qu'elle a lieu ce week-end. C'est ouvert à tout le monde. Ça coûte 6€ l'entrée et vous découvrez toutes les animations dans la ville de l'Hiverdin. On donnera quelques petites infos dans un instant. Vous restez bien avec nous. C'est la quiche des champions.
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0: 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Évidemment, maintenant, place au jeu de la quiche, toujours dans la bonne humeur avec vous Jérôme.
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3: Allez. Rappel des scores, 290, l'Office du Tourisme, 330, la fête médiévale. Question pour Marina, 10 points. Qui chante?
7: Et c'est parti pour le show, et c'est parti le stage.
3: C'est un prénom.
7: Et c'est parti.
6: Nadia.
3: Bonne réponse, on l'applaudit Marina. Là, franchement, bravo. Hein. Allez, 10 points de plus. Merci au public de l'encourager. En face, on va demander à Jean-Pierre. Jean-Pierre, il a fait... Il a fait un peu comme Françoise, mais il n'a pas d'autre idée. Comme Michel, pardon. Alors Jean-Pierre, qui chante?
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3: Oh là là, c'est beau comme chanson.
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3: 10 points de plus.
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3: pour
6: Ouais. Pour Jean-Pierre.
3: Alors, celle qui a dit pour Jean-Pierre, mesdames, messieurs, si vous découvrez l'émission, c'est notre juge-arbitre. Elle veille au grain. C'est Dame Sandra, on l'appelle Dame Sandra parce qu'elle va participer à la fête médiévale.
6: Bah bien sûr.
3: Vous avez un costume médiéval?
6: Mais je l'avais fait.
3: Ah, dis donc.
6: J'adorais.
3: Avec de la fausse fourrure sur le col?
6: Oui.
3: Et puis des grandes manches?
6: Et une grande couronne.
3: Allez, une question pour Françoise. Françoise, qu'est-ce que c'est qu'un rondeau? Un second. Un rondeau.
10: Un morceau de
3: boue. Quelqu'un. Tout le monde. Non. Tout le monde peut pas faire ça, hein. Faut avoir un peu de... faut savoir écrire, par exemple. Ouais, un rondeau. Non, c'est pas du tout ce que tu crois.
10: Non.
3: Alors, Françoise, je ne tutoie pas Françoise, vous qui nous écoutez, c'est juste Sandra qui est en train de nous mimer une sorte de menuet.
6: Oui.
3: Qu'elle sait pas ça du tout, c'est pas une spécialité culinaire non plus.
6: Je ne suis pas la seule.
3: Non, c'est un poème en 13 vers, madame. Exactement, comme ce qu'on s'est enfilé le week-end dernier. Enfin bref, bon, en face... c'est peut-être pas facile, on va voir Catherine. Oh. Catherine, sur quelle chaîne passait ce dessin animé en 1987?
4: hasard sur la 2.
3: Non, sur la 5. Ah, vous n'avez pas connu Princesse Sarah. T'as connu, toi?
4: Ouais, bien sûr.
5: Princesse Sarah.
3: Oh, la oui, pauvre Sarah. Elle était pauvre comme Job. Elle en prenait plein la tronche. Elle était exploitée.
6: Par tout le monde.
3: Oh là là. Bon, voici le jeu des paroles. Je vous lis les paroles d'une chanson et il faut me dire de quelle chanson il s'agit. On va coller ça au capitaine, les autres peuvent souffler bien sûr. Hein. Les premiers qui me coupent dans mon élan et qui me donnent le titre de la chanson gagnent 10 points. On est d'accord ? Voici la chanson. 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
5: Ah, tu l'écris les SOS de Balavoine?
3: Non, c'est pas celle-là.
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3: C'est pour ça qu'aujourd'hui, je voudrais crier. Ah.
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3: Oh, c'est Jean-Pierre qui a emporté. Eh oui, je ne suis pas un héros, Daniel Balavoine. Les paroles sont très belles. Hein.
6: Mais Marina avait quand même donné Balavoine.
3: C'est nouveau, vous aidez les équipes. Je te rappelle que tu es juge arbitre, je vous rappelle.
6: Bah justement.
3: Alors, donc on lui remet 10 points quand même.
6: 10 points chacun.
3: Allez, 10 points chacun. Moi, je ne critique jamais la juge arbitre en dehors de l'apéritif. On revient dans un instant pour la quiche des champions de Liverdun cette semaine.
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0: Un night long de Lionel Richie avec Ici Lorraine, retour à la quiche et au jeu qui fait rage entre les deux équipes.
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3: Mine de rien, il y a une petite remontada de l'Office du tourisme de Liverdun. Hein. 350 pour la fête médiévale, 310 pour l'Office du tourisme. On rappelle que ce week-end a lieu la fête médiévale. Samedi, 10h, 22h30, le moment du...
4: Le samedi, c'est à partir de 17h, le marché médiéval.
5: Oui, le samedi...
3: Attends, moi j'ai pas compris. Alors, on commence quand le samedi?
5: On commence à 17h.
3: Ah, j'avais compris 10h.
6: Le dimanche.
3: On reprend. 17h, 22h30 à la louche, le samedi. D'accord.
5: Le dimanche, 10h, 18h.
3: Eh ben, ça y est, je commence à capter. Le samedi soir, il y a un feu d'artifice.
5: Non.
3: Non, il y a un spectacle, en tout cas, m'avait
5: un
3: dit.
5: Un spectacle pyrotechnique, un spectacle de feu.
3: D'accord.
4: Médiéval.
3: Ah, bah oui, ils n'avaient pas inventé encore hein, le feu d'artifice. Du coup, c'est une fête qui a lieu depuis combien de temps?
5: Oh, elle existe depuis 1999, je crois.
3: Ah ouais.
5: On est à la 24e édition, oui. Donc
3: combien de personnes à la louche d'habitude?
5: En moyenne, en fréquentation, on est entre 6 et 7 000.
3: C'est bien, parce que dis donc, pour drainer les gens, maintenant, c'est compliqué. Hein. Donc, partout dans la ville haute de Liverdun, autour de l'église, sur la place.
5: Oui, c'est ça.
3: Très bien. Et on peut manger, il y a des crêpes. Michel fait des crêpes et des gaufres.
4: On va préciser, il n'y a pas que les crêpes.
3: Alors, qu'est-ce que vous faites d'autre, Michel? Je veux savoir.
4: Non, mais il y a d'autres points de restauration.
3: Ah, d'accord.
4: Il y a la ripaille, il y a la gargote, la marmite, et ce sont des points de restauration qui vendent ce qu'on trouvait un petit peu au médiéval, hein, donc du jambon, des pâtés, des lentilles.
3: Puis vous avez le dragon pour faire tourner le barbecue.
4: Non,
3: il y a un dragon.
4: Non, on a un spécialiste pour faire tourner le. Disons que le soir, il y a un petit cochon de lait qu'on peut partager entre bénévoles.
3: Oh, il faut bien que vous soyez un peu récompensé. Hein. Mais c'est
4: pas récompensé, c'est simplement fêté. L'ambiance
3: oui,
4: la
3: enfin,
4: médiévale.
3: Bon, un cochon de lait, c'est pas mal quand même. Hein.
4: Oui.
3: Attends,
4: bah,
3: hein, on va me la faire. Hein. Question, bah, paf, Michel, question à 10 points. Comment s'appelle la trompe de l'oreille?
4: La trompe de l'eustache.
3: Bonne réponse. 10 points pour Michel. En face, on va demander à Catherine de nous dire quel morceau de Schubert se cuisine?
7: La truite.
3: Bonne réponse. Voici la truite. Il y en a plein dans la Moselle. Je sais pas si on a dans le Madon, parce qu'on est à Vesdise. Je sais pas s'il y a de la truite. Oh, sûrement, il y a de la truite, non? Non, il n'y a pas de truite. Sandra est partie voir le maire de Vesdise qui est là. Ne me demandez pas pourquoi.
8: Il y a énormément de truites et beaucoup de saumons également.
3: Des saumons dans le Madon?
4: Bah oui.
3: Incroyable.
6: Fin du game. Il m'en perd.
3: Oh ouais, il a plié le game, le maire, là. Oh, dis donc, il y a des saumons, mais pas. On est d'accord qu'ils sont pas sous vide, ceux-là. C'est des vrais. C'est pas ceux que j'achète à. D'accord. Bon. On a mis les points ou pas, Catherine? On a bien mis. Hein. Allez, question à 10 points pour Françoise. Quelle note donne le diapason?
9: La.
3: Le la, bonne réponse. Françoise, 10 points de plus. En face, Jean-Pierre, sous quel nom était mieux connu le philosophe François-Marie Arouet?
10: Voltaire.
3: Bonne réponse de Jean-Pierre, 10 points de plus. Ils sont forts nos candidats cette semaine.
6: Oui,
3: hein, hein. Liverdun fera qu'on les sacque la prochaine fois. Hein, tu m'y fais penser?
6: Oui, oui.
3: Bon,
6: oui,
3: voici la voix mystère. Une voix
11: à reconnaître.
3: Une voix que les capitaines doivent reconnaître, Marina, Jean-Pierre. Alors bon, évidemment, les autres peuvent souffler. Écoutez bien cette voix.
12: Alors quand si on peut tourner, on le fait. Parfois au théâtre, c'est même un remède.
3: Bourdon. Bonne réponse de Pierre. C'était Didier Bourdon. 10 points de plus pour les fêtes médiévales de Liverdun. Et on revient dans un instant pour notre quiche des champions.
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0: Quelle belle partie à Liverdun. On continue de s'amuser avec vous dans quelques minutes pendant que nous, on va user les cordes vocales avec Matt Pokora. Quand même, c'est avec Ici Lorraine.

0: Quand même de M Pokora sur votre radio, ici Lorraine. 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
0: Le Jardin du Michel, la cuisine des champions, les beaux cadeaux, trop de belles choses ce mercredi avant midi. On va se poser, profiter un petit peu et chanter avec Véronique Jeannot et Laurent Voulzy. Désir, désir, c'est sur votre radio, ici Lorraine.

0: De Véronique Jeannot et Laurent Voulzy sur votre radio, ici Lorraine. Toujours au milieu de la bataille de Liverdun, où l'on retrouve en direct notre capitaine quiche, Jérôme Prodhomme.
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2: Dites-moi Françoise, je me demandais, je vous ai pas demandé ce que vous faites dans la vie.
3: Moi je suis retraitée.
2: Oh, bah, alors,
3: je profite de ma retraite.
2: C'est des années d'études, hein, les jeunes qui nous écoutent, d'être retraités, je peux vous dire. Et puis c'est long. Hein. Vous faisiez quoi dans une vie antérieure?
3: Marina m'a remplacée.
2: Vous êtes, mais c'est pour ça que je la connais, Françoise. Oui. Depuis tout à l'heure, je me dis, mais je la connais.
3: Oui, oui.
2: Vous étiez directrice de l'Office du tourisme.
3: Non, à l'époque, il n'y avait pas de directeur.
2: Oui, enfin, vous étiez.
3: Mais j'ai travaillé à l'époque à l'Office de tourisme de Liverdun.
2: Mmh.
3: Ensuite, j'ai travaillé quelques années à l'Office de tourisme du bassin
2: de Pompée. De Pompée, oui. On rappelle que Liverdun a sa propre antenne, en fait, hein, de l'Office du tourisme, si j'ai bien compris, du bassin de Pompée. Où c'est vous la base?
4: On est basé, on est l'office du tourisme du bassin de Pompée.
2: Basé à Liverdun.
4: Basé à Liverdun, c'est
2: oui,
4: ça.
2: Oui, il n'est pas à Pompée avec une antenne à Liverdun. C'est vous la capitale du tourisme.
4: Oui, voilà, c'est ça. Il n'y a qu'un office du tourisme pour le bassin de Pompée
2: qui
4: est situé à Liverdun. Et Françoise, elle n'ose pas le dire, mais elle est aussi notre guide.
2: C'est vrai? Vous faites visiter Liverdun?
3: Visiter Liverdun, oui.
2: Ah, ça doit être simple. Combien de temps ça dure une visite, Françoise, pour être bien?
3: 2 heures.
2: D'accord. Oui. Et on fait quoi comme périple?
3: Le haut.
2: Le haut de la ville. Ouais. C'est une ville qui a une histoire très très dense, Liverdun. Enfin,
3: je veux dire,
2: c'est la ville des évêques de Toul, c'est
3: voilà.
2: Ça.
3: Et l'office de tourisme est situé dans l'ancienne résidence d'été de l'évêque de Toul, d'ailleurs.
2: Question à 10 points, on lui aurait demandé. Catherine?
5: Oui.
2: Ouais, Catherine. Comment s'appelle le bâton d'Hermès qui représente l'ordre des médecins? Top chrono, 20 secondes.
5: Ah.
2: Pour les fêtes médiévales. Hein,
5: un caducé.
2: Bonne réponse, caducé. Voilà. Elle ne fait même pas exprès, Catherine.
5: Non,
2: je te donne la réponse en réfléchissant. 10 points de plus. Combien le score? Je ne l'ai pas rappelé.
6: 390 pour
2: la fête médiévale.
6: La fête médiévale.
2: Qui a lieu ce week-end. Et 330 pour l'Office du tourisme. En face, Michel. C'est pas facile, hein, c'est de l'anglais. Ah ben là, on a deux chansons en anglais. Qui chante? Alors. Pensez à Evelyne Delia. Non, c'est ben, la reprise remarque. Hein.
5: Mais
2: c'est les Was the Girls, c'est l'original, mais c'est vache, non. Non.
6: Vous avez des scrupules?
2: Moi, j'ai des scrupules.
6: Allez, on met 10 points.
2: Bon, on met 10 points quand même, parce que Jerry Halliwell fallait déjà le savoir.
6: C'est vrai.
2: Alors, en face, on a demandé à Pierre. Pierre, qui chante? Bonne réponse de Pierre, 10 points de plus pour la fête médiévale. On est à 400 tout rond pour la fête médiévale. Voici le jeu des communes. Allez, qui s'y connaît le mieux en géographie, Lorraine, dans chaque équipe? Je vous laisse 4 secondes de réflexion.
4: Françoise, non?
2: Françoise, allez, Françoise. Bah oui, Françoise.
5: Bah oui.
2: Ouais.
5: Bah oui.
2: Françoise, je vous donne 3 communes. Il faut me dire à chaque fois Meurthe-et-Moselle ou Vosges. D'accord?
5: Mm-hmm.
2: Vous avez 20 secondes. Top chrono, Villesay-sur-Trait. Oh bah nous voilà, Villesay-sur-Trait chez la grand-mère. J'espère qu'elle nous a fait son poteau au feu.
6: Il y avait une discothèque à Villesay-sur-Trait.
2: C'est pour vrai.
6: Le Maeva.
2: Mais qu'est-ce que vous êtes allé faire au Maeva à Villesay-sur-Trait?
6: Excusez-moi,
2: vous.
6: Mais d'avoir eu une vie, Jérôme, devant vous.
2: Eh bien, dites, en fait, alors... Non, parce que je vous rappelle qu'il n'y a que 20 secondes pour les 3 communes.
5: Oui, mais
2: vous... Alors non, c'est la Meurthe-et-Moselle. Bon, alors on remet le chrono, parce que je dis... Non, mais elle a capable de sortir qu'elle allait au Maeva aussi, attends. Alors, donc, Villesay-sur-Trait, c'était Meurthe-et-Moselle. Oui. Certilleux. Ah, ça souffle dans le public, j'ai l'impression que c'est le maire qui a... essoufflé.
3: On va dire les Vosges.
2: Bonne réponse, et bien entendu, Françoise, impeccable. Mont-les-Trois, ça doit pas être grand. Le nom de la commune. Ah, oh bah ça souffle. Bah 20 points, voilà. Ça nous fait. Oui, Mont-les-Trois. Hein, Certilleux, c'est près de Neufchâteau. Et Villesay-sur-Trait, très célèbre pour le Maeva, l'abbaye Sainte-Marie au bois et l'église Saint-Martin.
6: Je suis pas la seule.
2: Vous avez connu Catherine? Parce que Catherine, elle fait ouais, moi je connais. Non
5: J'ai connu.
2: Ah, ouais, d'accord.
5: J'ai connu.
2: Vous y alliez pas pour l'abbaye Saint-Marie non plus?
5: Non, pas du tout.
2: Bon, d'accord. Alors qui s'y colle en face pour les médiévales?
7: Ouais.
2: Jean-Pierre. Alors Jean-Pierre,
7: ouais.
2: Trois communes, 3-2-1 top. Agnéville et Roncourt.
7: Agnéville et Roncourt, les Vosges.
2: Bonne réponse. Saint-Rémy-aux-Bois.
7: Meurthe-et-Moselle.
2: Bonne réponse. Invel.
7: Invel, je crois que c'est en Meurthe-et-Moselle aussi.
2: C'est dans les Vosges. C'est dans les Vosges. Ouais, bah 130 habitants, faut quand même savoir. Hein. Les Invélois, bah ça nous fait 20 points de plus aussi. On revient dans un instant pour continuer notre quiche des champions.
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0: Logical Song de Supertramp sur votre radio, ici Lorraine. On se détend avec la quiche des champions et le fameux cadeau de cette semaine, ce séjour paradisiaque pour deux personnes au 67-17 en Alsace à Haute-Rotte. 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Allez, pendant que vous nous appelez, nous on joue autrement dans la quiche des champions à Liverdun toujours.
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3: Vous n'oubliez pas que vous pouvez, ce week-end, aller vous éclater à revivre le passé, à entrer dans le temps, à voyager dans les histoires en allant à la fête médiévale de Liverdun. 17h samedi jusqu'à 22h30 à peu près pour le spectacle pyrotechnique. Il y a des cracheurs de feu.
4: Il y aura des cracheurs de feu, bien sûr.
3: On peut venir, alors on ne paye pas l'entrée si on est costumé. Moyen-âge, hein, ne venez pas habillé en Johnny.
4: Oui, on a oublié de le préciser, c'est gratuit pour les enfants, les moins de 12 ans.
3: D'accord, gratuit pour les moins de 12 ans. Si vous n'êtes pas costumé, c'est 6 euros.
4: Voilà.
3: Ça permet de participer, chacun met un bout, c'est très lorrain ça. Très bien, donc, et puis alors dimanche, 10h, 18h. Dans les rues de la ville haute, question à 10 points pour Marina. Marina, pour l'équipe de l'Office du Tourisme, qui a 360 points. Pardon, fausse joie. De quel film ou série s'agit-il? Il y a une rue.
5: La famille Adam.
3: Oui. Enfin, en Lorraine, on dit la famille Adam, parce qu'on en connaît tous. Hein, on connaît tous quelqu'un qui s'appelle Adam.
5: Oui.
3: Tu vois, t'as le boulanger Adam, t'as le garagiste Adam. Il y a que les dentistes qui s'appellent pas comme ça, va savoir pourquoi.
5: Les pépiniéristes.
3: Et les pépiniéristes. Bon, bah alors écoutez, oui, 10 points. C'est la musique de la famille Adam. Laisse la musique, parce que la question qui arrive est pour Jean-Pierre. Comment s'appelle la main? C'est le bruit de la main. Ouais, elle court comme ça, la main. Alors?
6: La chose.
3: La chose, bonne réponse de Jean-Pierre, 10 points de plus. Ça nous fait combien? 430 pour les médiévales, 370 pour l'Office du Tourisme, et voici le comment s'appelle. J'ai toujours du mal à dire 370, je sais pas pourquoi. Qui s'y colle pour le comment s'appelle? Bon, Françoise, elle y va, hein. Françoise, là. Qu'est-ce que je vais vous coller, Françoise? Oh, bah tiens, allez, on va aller faire un petit tour du côté de Chaumouset. Avec cette commune, écoutez bien, vous avez 20 secondes pour épeler à l'envers chaque lettre correctement épelée, c'est 10 points. Dès que vous vous plantez, on arrête de compter. La commune à épeler, c'est Girancourt. Girancourt, top chrono. Trop dur, Girancourt.
7: T-R-U-O-C-N-A. R-I-G.
3: Bon, voilà, on est impeccable. Là. Ça nous fait combien? 10 points, 100 points. 10 lettres, 100 points.
7: 100 points.
3: Dame Sandra. Hein. En face.
7: Je vais m'y coller.
3: Catherine, il y a un moment. Hein.
7: Ah oui.
3: Il faut toujours qu'il. Derrière toutes les grandes décisions, il y a toujours une femme qui dit bon, va falloir y aller. Hein. Alors, la question. La commune. Alors, on est près de Châtillon-sur-Saône. On est dans les Vosges. La commune, c'est Gaudoncourt.
7: Gaudoncourt,
3: 3, 2, 1, top.
7: T-R-U-O-C-N-O-D-U-A.
3: Ah non.
7: G, bah je sais pas.
3: Ah bah oui, c'est là le piège de ce jeu. Hein. C'est un géo tout classique.
7: Bah voilà.
3: Gaudoncourt. Donc ça nous fait 80 points quand même. C'est bien quand même. Hein. Du coup, Catherine, 80. Donc ça nous fait pour finir le match.

0: tourisme.bassinpompée.fr.
1: Ah, vous allez découvrir des tas de trucs, parce qu'il n'y a pas que l'Yverdon, on pourra en reparler d'ailleurs. Vous avez des tas de choses à voir du côté de la Moselle, de Pompée, Frouard, Champignol, Bouxières, c'est votre coin aussi.
0: Oui, Bouxières,
1: Dame. Il y a une super vue à Bouxières. On revient demain, Dame Sandra.
2: À demain.
1: À demain.
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0: Le chant des sirènes des frérots de la Vega avec ici Lorraine. Et on retrouve notre gagnant du jour, Mathias. Bonjour Mathias.
1: Bonjour Anaïs.
0: Alors comment ça se passe cette petite matinée chez vous?
1: Bah ça va, tranquillou. Il fait beau un petit peu, enfin il fait pas si beau que ça, mais il fait bon.
0: Oui, mais on tend vers le mieux, c'est l'important.
1: Oui, j'ai regardé la météo, la semaine prochaine, ça va être pas trop mal.
0: Et même ce week-end, hein, je pense que vous pouvez sortir le barbecue, tout ça, sous 30 degrés, ça peut être pas mal, quoi.
1: Ça va être nickel.
0: Vous avez quoi de prévu pour l'après-midi? Vous allez peut-être vous balader, vous travaillez peut-être?
1: Non, on travaille. Là, je suis avec mes collègues Sébastien et Elouan, à qui je fais une petite dédicace.
0: Ah ben oui, bien sûr.
1: Nous, on travaille dans le vitrage, tout ce qui est remplacement de vitres, par douche, tout ce qui touche.
0: Oh, en fait. Ok, oui, donc métier entre guillemets dangereux, faut pas être maladroit de ses mains, entre guillemets.
1: Non, il faut être méticuleux.
0: ouais, bah, je vous fais confiance, ça serait pas un métier pour moi, mais... Chacun le sien, évidemment. Est-ce que vous connaissez le 67-17, Mathias?
1: Oui, alors j'ai eu la chance d'y aller avant que ce soit rénové.
0: C'est vrai?
1: Quand c'était le Clos des Délices, encore.
0: Oui, bien sûr. Bien.
1: Et on a fait, bon, ça remonte, hein, mais on a fait un despa avec ma petite femme.
0: Oh.
1: Et on n'a jamais dormi.
0: C'est exceptionnel.
1: Dormi dans le 67.
0: Ah oui, c'est vraiment juste le petit spa cocooning. Là, c'est vraiment l'expérience totale, quoi. C'est le repas, le petit déj. Évidemment, la nuit, quand même, faut se reposer. Et l'accès au spa, c'est vraiment un beau

0: cadeau, vous allez peut-être le gagner. J'imagine que vous allez y retourner avec votre femme.
1: Ah oui, bah oui.
0: Bah quand même.
1: Surtout qu'en plus, là, on rénove une maison, donc je vous avouerai que partir en week-end, c'est pas trop dans les projets. Donc si un petit week-end offert, ce sera grandement...
0: Ah bah,
1: sympathique.
0: Grandement apprécié, j'imagine bien. C'est sûr c'est que, ça. En plus, c'est mais rénovation de maison, mais comment, enfin, vous faites l'électricité et tout?
1: Ouais, j'essaie de quasiment tout faire. Bon, après, j'ai un électricien, j'ai un ami qui est électricien qui fait les branchements compteurs, mais c'est moi qui tire tous les fils et tout. Je fais le placo, l'isolation, la peinture, tout ça, avec ma petite femme.
0: Magnifique. Franchement, je vous respecte beaucoup. Justement, on va passer à la question. Peut-être que ce sera vous vendredi. On verra ça dans quelques jours. Quel est le nom des habitants de Ventron?
1: Eh ben, c'est les Veterna.
0: Exactement. Veterna. Bravo, bravo, Mathias. Bon, vous gagnez déjà votre tote bag ici. Petit lot de patience, entre guillemets. Et on verra pour vous ce vendredi.
1: Ça marche, eh ben je croise les doigts.
0: Eh ben bonne journée, merci beaucoup Mathias et bon courage.
1: Merci à vous, merci pour votre bonne humeur et puis pour tout ce que vous faites. Hein, comme
0: c'est très gentil, merci à vous pour tout ça, c'est très gentil. Allez, il est bientôt midi, nous on va retrouver Léo Limon pour toutes les infos locales. On fera un point sur la météo qui arrive et surtout on va retrouver Valérie Damido dans Au Taquet.
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0: Abandonné de Johnny Hallyday avec ici Lorraine. Et dans quelques minutes, c'est au taquet.
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0: Ici Lorraine, il est midi. Bon appétit. Les infos avec Léo Limon. Bonjour Léo.
5: Bonjour Anaïs, bonjour à tous.
0: Le monde du bâtiment toujours en difficulté face au prix des carburants.
5: Sébastien Lecornu, le Premier ministre, doit annoncer de nouvelles aides demain à destination des secteurs les plus touchés, on ne sait pas encore lesquels. Le BTP, lui, est bien concerné, tant pour le carburant des engins que sur la hausse du prix de certains matériaux à base de pétrole. Xavier Dorado est le président de la Fédération du BTP des Vosges.
6: Les entreprises ne peuvent pas se passer de carburant pour travailler. Donc elles subissent quelque chose qui leur coûte de l'argent, quelque chose qui rogne leurs marges. Et les marges dans le bâtiment ne sont pas si importantes que ça pour qu'on puisse se permettre de dépenser 20-30% de plus dans le carburant qui est utilisé dans les engins de chantier, qui sont des gros consommateurs d'énergie, parce que malheureusement, il y a très peu d'engins qui marchent à l'électrique, donc on est bien obligé de subir, et ça, malheureusement, on ne peut pas le répercuter auprès de nos maîtres d'ouvrage ni de nos maîtres d'œuvre. Il y a beaucoup de produits de matières premières qui sont issus des dérivés de produits pétroliers. Et actuellement, on a des hausses de matériaux qui ne sont malheureusement pas justifiées. On ne sait toujours pas où on va. Si, on sait qu'on paye, que ça coûte cher. Et je suis inquiet pour certaines de nos entreprises, oui.
5: Xavier Dorado, président de la Fédération du BTP des Vosges, au micro de Thierry Collin. Le bâtiment qui emploie 8000 salariés dans les Vosges, c'est 13% de l'emploi salarié du département. 8 personnes jugées ce matin au tribunal correctionnel de Nancy après la vaste opération policière antidrogue de mars dernier rue Saint-Nicolas. Près d'un kilo de résine de cannabis et un peu plus de 7000 euros ont été saisis. Le tribunal correctionnel de Verdun doit rendre aujourd'hui sa décision dans le procès de Jacques Boncompain, l'organisateur d'une messe en hommage à Philippe Pétain à Verdun. L'octogénaire est poursuivi pour contestation publique de crimes contre l'humanité pour avoir affirmé que le chef du régime de Vichy avait sauvé des juifs. Dans cette affaire, le parquet requiert 5000 euros d'amende. Une cinquantaine de poissons retrouvés morts ce matin à Ménil-la-Tour en Meurthe-et-Moselle. Une pollution aquatique détectée dans le terroin, c'est le nom du cours d'eau. Les 10 pompiers présents sur place soupçonnent la présence d'hydrocarbures. Ça doit être encore confirmé par des analyses. Les services de la mairie et l'OFB sont sur place.
0: La mairie de Gérardmer lance un appel aux investisseurs pour la station municipale de ski de Moselaine.
5: L'objectif, c'est de dynamiser la station toute l'année malgré le manque de neige. Et c'est donc un gros dossier qui est sur le bureau du nouveau maire de la commune, Thomas Gion. Il était ce matin notre invité.
7: L'idée, c'est effectivement de garder la main sur cette station pour en gérer la transition. Parce qu'effectivement, c'est quand même le poumon économique de la commune et de faire venir, pour le coup, des entrepreneurs, des investisseurs qui, eux, souhaiteraient proposer des activités différentes sur le domaine. Donc c'est de la mise à disposition en fait de l'espace public pour proposer des choses qui permettent nous de dérisquer les choses financièrement, parce qu'effectivement, je vous apprends rien, mais la commune de Gérardmer est quand même des difficultés financières. Donc l'idée c'est de dérisquer les choses, mais par contre de continuer à investir, parce qu'un territoire qui n'investit plus est un territoire qui, en mon sens, meurt. Maintenant voilà, c'est comment on arrive à faire baisser le niveau des charges pour que avec les recettes qui se font, et on arrive à équilibrer les choses. Et si on arrive justement à trouver des activités qui puissent, en cas de défaut de neige au mois de janvier-février, à nous de donner tous les moyens pour pouvoir le faire.
5: L'interview de Thomas Gion est à retrouver sur notre site ici.fr. La gestion de l'affaire des laits infantiles a révélé des lacunes de la part de l'État français et des industriels, selon un rapport parlementaire. L'affaire a débuté en décembre dernier avec le rappel par Nestlé de dizaines de lots dans une soixantaine de pays à cause de la présence potentielle de céréulides, toxine qui peut provoquer des vomissements dangereux chez les bébés. Et puis un mot de tennis de table avec la défaite des épongiste d'Étival. En finale, retour du championnat de France féminin de tennis de table, c'était hier soir à Metz.
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5: Toujours de la grisaille pour aujourd'hui?
0: Non, normalement ça devrait se dégager quand même dans l'après-midi.
5: On a tellement pris l'habitude.
0: Oui, mais c'est ça, on s'en lasse un petit peu presque hein, quand même. Tant mieux, le soleil va revenir. Il y aura quand même des nuages, hein, faut pas tout oublier. On garde nos valeurs et des grosses chaleurs qui arrivent avec 18 à toute Lunéville et Épinal. Et cette nuit, des températures plus rêches avec 10 à Mirecourt, Saint-Dié-les-Vosges et 11 à Nancy pour la nuit.
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9: Bonjour la France, j'espère que tu vas bien la France. On est mercredi. Moi je vais bien, j'ai déjà deux candidats sélectionnés pour la finale de vendredi.
5: Oh là
9: comment
5: là,
9: ça se passe Éric Bastien?
10: Bonjour à tous, vous êtes passé du rose au bleu aujourd'hui.
9: Exactement. Alors, je vous rappelle que toute la semaine, nos candidats vont s'affronter pour gagner.
10: Enfin, vos candidats vont s'affronter, oui. Parce que je gère rien.
9: Oui, pour voilà. L'instant, mes candidats vont s'affronter. Ouais. Alors le premier prix, il s'agit d'un séjour pour 4 personnes au parc Astérix. Et attention, on rigole pas, parce que c'est cap sur l'Égypte au parc Astérix. Il y a 50 attractions, il y a des spectacles, mais vous allez affronter le remous de la descente du Nil, vous allez prendre de la hauteur avec l'envol d'Ibis, vous allez découvrir cet automatix. Et vous dormirez dans un hôtel, dans une chambre familiale, les petits déjeuners et les dîners sont inclus. Et puis pour que votre voyage jusqu'en Égypte soit plus simple, 100 € en carte carburant et le parking inclus. Ça, c'est du cadeau. Si on ne gagne pas ça, on gagne quoi, cher ami?
10: Vous savez, Valérie, au parc Astérix, il y a la parade. Ça, c'est la vraie musique de la parade avec les personnages d'Astérix. Mais êtes-vous au courant que Joe Malongo parade, lui aussi?
9: Ah mon Dieu!
10: Et la parade de Joe Malongo, tous les jours, 16h et 18h, avec ses 32 dosettes déguisées, oui, costumées, maquillées, 32 dosettes qui défilent comme ça pour vous, jusqu'au chaudron magique.
9: Est-ce que les 6 verres en verre défilent aussi?
10: Les 6 verres en verre, alors il y a tout un effet spécial, vous verrez,
9: voilà,
10: parce que c'est en l'air et tout. Et Joe Malongo arrive comme ça, du haut, comme Johnny Hallyday, au Stade de France.
9: Ah, ça doit être beau.
10: Et alors tout le monde remue la cuillère de la potion magique de Joe Malongo. Et ça vous donne un café avec 32 dosettes.
9: Bien sûr, c'est magnifique. Bon, et puis surtout, nous allons commencer.
10: C'est de pire en pire. Hein.
9: Oui, écoutez, je ne sais pas. C'est l'anniversaire aujourd'hui de Maëva, qui fait partie de notre équipe et qui, depuis début d'Otaquet, nous fait nos petites vidéos qui sont sur les réseaux.
10: Bon anniversaire, Maëva.
9: Bon anniversaire, Maëva. Voilà, allez, jingle, on accueille nos candidats. Comment ça va, Catherine? Comment ça va, Christophe?
11: Bonjour.
12: Bonjour.
9: Alors, Catherine, qui voulait jouer avec moi?
12: Non, bah, oh oui.
9: Ça tombe bien, tu vas jouer avec moi.
5: Ouais.
9: Alors, tu joues avec Ici, Loire, Océan. Tu as 60 ans.
12: Oui.
9: Quel bel âge. Et tu habites à la Chapelle Basse-Mer. Comment on appelle les habitants de la Chapelle Basse-Mer?
12: Les Chapelains.
9: Oh, les Chapelains, c'est presque châtelaine, quoi. Enfin, c'est ça.
12: Oui, c'est bon. Oui, oui.
9: Oui, oui.
12: On a un grade.
9: Oui, t'as un petit grade. Tu es propriétaire du château, quoi. Alors, tu es mariée à Serge, tu as 3 enfants et tu as une petite fille, c'est ça?
12: Oui, c'est ça. On s'appelle Elsa.
9: Oh, comme la Reine des Neiges.
10: Non, vous n'allez pas me la remettre.
12: Oui, la Reine des Neiges. Elle a 10 ans.
9: Libérée, délivrée.
10: Non, ça va.
9: Alors, tu as un petit chat. Comment il s'appelle ton petit chat?
12: Manuka.
9: Oh, qu'est-ce que c'est Manuka? Pourquoi Manuka? Ça veut dire quelque chose?
12: Ben, c'est une plante. C'est une plante qui guérit beaucoup de choses.
9: Oh, ben voilà. Alors.
12: Surtout qu'il me fallait un M et je ne savais pas quoi trouver. J'étais chercher dans les huiles essentielles et j'ai trouvé Manuka.
9: C'est très bien.
10: Comment on m'a dit Manuka?
9: Manuka.
10: Et le chat, il se fait les griffes, il se fait une manucure, Manuka?
12: Non. Il a que 3 pattes en plus. Hein.
9: Voilà. Oh, petit chou à la crème. Bon, alors j'en ai pas. Alors, tu es coach de vie intuitive depuis 10 ans.
12: Oui, et je fais ça depuis bien, bien, bien longtemps.
9: Et alors, qu'est-ce que c'est une coach de vie intuitive?
12: En fait, je ressens les choses, je suis médium, alors je ressens les choses à travers les mémoires que les gens peuvent avoir dans leur corps. Ouh. C'est-à-dire que quand ils ont des blocages de la vie, puisque malheureusement, on a tous des parcours un peu chaotiques, ben moi, je vais les aider à dégager ça et de se sentir plus léger et d'avoir la joie de vivre.
9: Oh, mais je vais aller à la Chapelle Basse-Mer, moi. Tu vas me faire une petite séance de coach de vie intuitive.
10: Vous allez vous sentir plus légère, elle l'a dit.
12: Ouais.
9: Okay,
12: non, mais j'amène la joie parce qu'en fait, j'ai travaillé 30 ans avec des enfants sur Paris, parce que j'étais parisienne avant. Et c'est toute l'équipe, le pédiatre, le pédopsychiatre, tout ça, m'ont dit, mais Catherine, tu t'installes, c'est pour arrêter, quoi. Faut pas, tu perds ton temps, alors que tu aiderais énormément d'enfants, oui. Et ou des adultes.
9: Eh ben, c'est super, ça. J'aime bien les gens qui aident les gens. On va tout de suite rentrer dans la compétition avec ta première question, vrai ou faux. Tiens, je te mets Jacques Brel.
11: Ça sent la bière de Londres à Berlin.
9: Alors, on va parler de bière. Écoute bien cette question. Une brasserie bretonne a lancé une bière qui s'appelle John Lemon. Et il paraît que du coup, bah, cette brasserie s'est fâchée avec Yoko Ono, la femme de notre ami John Lennon. Est-ce que c'est vrai ou faux, top chrono, 5 secondes.
12: Moi, je dirais non parce que je ne sais pas du tout.
9: Eh bien, c'est vrai, figure-toi, parce que dans les Côtes d'Armor, une brasserie s'est retrouvée en conflit avec Yoko Ono parce qu'ils ont lancé la bière John Lemon, un jeu de mots inspiré de John Lennon et du citron. Bon, bah voilà, fin de partie. Pas de points pour toi, ma chérie.
10: Bon, Catherine ne veut pas jouer avec moi, mais Christophe, lui, est ravi de faire partie de la team. Bienvenue, Christophe, avec ici Brassizel. Ça va?
13: Merci, Eric.
10: Tu veux jouer avec moi quand même, Christophe, rassure-moi.
13: Ah oui.
10: Ça va, alors on est bien.
13: C'est un honneur.
10: Oh, c'est trop.
9: Oh, arrêtez, mon Christophe, Dieu,
10: vous
9: mon
10: en faites
9: Dieu.
10: Des caisses, là, arrêtez. Vous habitez, cher Christophe, à Landivisio. Landivisio, c'est dans le Finistère, ça?
13: Oui, tout à fait, dans le Finistère Nord.
10: Exactement. Annie partage ta vie, Christophe?
13: Oui.
10: Depuis combien de temps?
13: Aujourd'hui, ça fait 31 ans.
10: Exactement. Aujourd'hui, 20 mai, bravo. 31 ans de mariage pour notre Christophe. Avec Annie, on aura l'occasion d'en reparler, mais félicitations à vous deux. Vous avez bien travaillé? Merci. Vous avez des enfants?
13: Oui, on a deux filles. Ouais. Morgane, l'aînée, et okay. Alexane, la deuxième.
10: 30 ans et 25 ans. Qu'est-ce qu'elles font dans la vie, Morgane et Alexane?
13: Alors, Morgane est institutrice, professeure des écoles, comme
10: oui,
13: on dit maintenant.
10: Oui, bien sûr.
13: Et Alexane est chargée de communication.
10: D'accord. Un petit lapin, comment tu l'as appelé, ton petit lapin?
13: On l'a appelé Pénélope.
10: Et tu le surnommes?
13: Mémère.
10: Eh ouais, mémère. Bon, ça veut dire que t'as un petit peu d'espace.
13: Mémère à nous.
10: Eh ouais, mais t'as de l'espace alors à la maison? Ou c'est un lapin dans une, dans un appartement? Ou t'as du jardin?
13: Alors, on a du jardin, mais elle a tendance à manger les fleurs.
10: Ah ouais, ah
13: ouais. Donc, du coup, on la garde un petit peu à l'intérieur, un peu plus qu'avant. Et elle sort de sa cage, elle se balade dans la maison.
10: Ah bah, fait ce qu'elle veut. C'est le lapin.
13: Voilà.
10: Bon, mon cri-cri, voilà. Parce qu'on t'appelle cri-cri au boulot, mon titi, parce que ta femme t'appelle titi. On va jouer?
13: Exact.
10: Allez, c'est parti pour tenter de marquer un premier point. Je t'emmène à l'Olympia de Paris.
13: D'accord.
10: Je précise parce qu'il y a d'autres Olympias en France. La salle de spectacle mythique parisienne, donc l'Olympia, compte plus de 2000 places assises. Est-ce que c'est vrai ou faux? Top chrono, 5 secondes.
13: Faux.
10: Faux. Eh, bravo, tu t'es pas fait piéger. C'est un peu vache hein, la question, parce que l'Olympia compte 1996 places assises exactement. Salle mythique inaugurée en 1893. Tous les plus grands artistes y sont passés. Edith Piaf, les Beatles, Valérie Damido.
9: Bien sûr.
10: Tu sais que je t'ai vu sur la scène de
9: l'Olympia, j'ai chanté pour tout le monde.
10: Oui, pour contre
9: le cancer.
10: Exactement, j'étais là.
9: Alors.
10: T'étais fait pour s'encontrer déjà.
9: Déjà, bah oui, chérie. Alors, Catherine, pas de points. Christophe, un point. Et là, tout de suite, maintenant, vous écoutez ici. Et on va écouter Kungs. Et Cooking on Fur Burners. La musique de Danser avec les Stars, l'année où j'ai fait Danser avec les Stars, les gars. Allez, Vice Girl, c'est parti, à tout de suite.

0: ça a mis Valérie Damido dans un état, ça. This Girl Kungs avec Cooking on Three Burners. Parce qu'au bout de 2 ans de saison de taquet, Burners, moi l'anglais je le maîtrise.
1: Ouais, bien sûr.
0: Burners.
1: Bah écoutez.
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1: Ici, nous sommes avec Catherine qui n'a pas de point, Christophe qui a un point. Catherine, on va se rattraper parce que tu es une battante. Tu fais beaucoup de randonnées tous les dimanches, 21 kilomètres.
3: Et oui. Et on a fait même 100 kilomètres en 4-5 jours à peu près.
1: Hop. T'as fait quoi les 100 kilomètres, c'était de où à où?
3: Alors c'était de dans l'Orne, c'est le sentier jusqu'au Mont-Saint-Michel, on a fini dans le Mont-Saint-Michel. Et j'avais 12 kilos sur le dos puisqu'on avait de quoi dormir.
1: Ah oui, ah, t'es courageuse toi.
3: Ah oui, bah, ah, oui j'adore ça.
1: T'es prête pour faire Compostelle?
3: Oui, mais je vous dirais, je ferais mieux plutôt Pékin, je voudrais aller faire ça, c'est mon rêve.
1: Ah oui, d'accord, tu aimerais faire Pékin Express peut-être?
3: Oui, ça y est, j'ai trouvé quelqu'un, alors on va s'inscrire.
1: Ah, bah voilà, faut s'inscrire à Pékin Express. Voilà.
0: C'est sur M6, ça.
1: Bah oui.
0: Une chaîne que vous connaissez bien.
1: Voilà.
0: C'est pas une chaîne où vous revenez bientôt?
1: Si, voilà.
0: Bon, je dis ça, je dis rien.
1: Alors, tu adores la Zumba, en fait, hein, c'est...
3: Oui.
1: Bah voilà, donc tout ce qui bouge, quoi. Tout ce qui est hyper rythmé, tout ce qui est hyper sportif.
3: Oui, tout ce qui est danse, surtout, mais la Zumba s'emmène bien.
1: Ah bah voilà, bon bah c'est super.
3: J'aime bien le tango ou la valse ou les... J'adore danser, je trouve que ça me plaît.
1: Moi j'adore danser aussi, je trouve ça génial.
0: Oui mais avec des stars.
1: Non, pas forcément, j'aime bien danser tout court non, dans mon
0: jamais,
1: salon.
0: Jamais proposé, jamais pas invité.
1: Qui, danser avec les stars?
0: Bah danser avec moi, j'ai jamais proposé de danser un truc.
1: On a quand même dansé beaucoup ici, hein. Ouais, on a fait beaucoup de choses.
0: Oui, on s'est fait beaucoup mal aussi.
1: On s'est fait beaucoup mal. Alors ma chérie, tu vas marquer ton premier point tout de suite avec la deuxième question vraie ou faux. Tiens, une ambiance. Alors ça, c'est le générique du film La Cité de la Peur.
3: Ouais.
1: Alors, est-ce que tu connais ce film?
3: Oui, un petit peu.
1: Alors, je vais te poser la question. La Cité de la Peur, c'est un film d'horreur français. Est-ce que c'est vrai ou faux? Top chrono, 5
3: non,
1: secondes.
3: Faux. Ah oui, oui. Bon, bah oui. Mon mari me dit oui.
1: Ah bah, non, mais t'as dit faux en premier. Donc, je prends ta première réponse. Ça m'arrange parce que c'est faux. Alors, tu vas dire à ton mari, tu vas dire à Serge, qui reste bien tranquille, c'est
0: Serge
1: une comédie.
0: Bien sûr.
1: Voilà, c'est une comédie. Prenez un chewing-gum, Emile. C'est en 1994, ça se passe pendant le Festival de Cannes. Et les projectionnistes, c'est eux qui projettent un film d'horreur. Mais le truc, c'est une comédie. Bravo, un point.
0: Christophe, tu as un point également. Christophe, tu avais la bonne réponse, bien sûr. Il n'y a pas de souci. Toi, tu savais que c'était une comédie.
4: Ah oui, oui.
0: Oui, Christophe.
1: Ah oui.
0: Bah, oui, la carioca, évidemment.
5: Youpi, dansons la carioca.
1: Alain Chabat, quelle merveille.
0: Christophe, tu as été cuisinier en EHPAD. Pourquoi c'est fini?
4: Oui.
0: C'est fini ça? Tu fais plus?
4: Non, c'est le poste qui a changé. Disons que je suis toujours dans le même établissement.
0: Okay.
4: Mais mon poste a changé. Du coup, je ne fais plus de cuisine, mais je livre des repas à domicile pour les personnes âgées.
0: Ah ouais, donc tu es plus en contact avec les gens. Du coup, c'est peut-être plus sympa?
4: Oui. Ouais, c'est plus sympa. Ouais. J'aime bien ça en plus. Donc les gens sont sympas.
0: Ouais.
4: Ça fait sortir et puis rencontrer les gens pour lesquels avant je faisais à manger. Quoi.
0: Exactement, tu vois leur vraie réaction s'ils aiment ou s'ils aiment pas du coup. Voilà, comme ça.
4: Tout à fait.
0: Voilà. Petit, tu voulais être pâtissier, hein. Ça a toujours été là-dedans de toute façon.
4: Ouais, c'était un truc qui me bottait.
0: Mais je sais pas, alors, écoute, elle veut faire Pékin Express sur M6. Pourquoi tu fais pas le meilleur pâtissier sur M6 là où Valérie Damido va arriver sur M6? Je fais une promo déguisée? Pas du tout.
1: Pas du tout.
0: Pas du tout. On ouvre le sujet du sport. Oui, on ouvre le chapitre.
1: Ah, Titi est sportif.
0: Il y a du dossier ou on passe à autre chose?
4: Non, on peut.
0: Il y a un peu de sport? Oui, c'est vrai, t'es sportif?
4: Un petit peu moins maintenant, un peu beaucoup même peut-être.
0: Ouais.
4: Mais j'ai fait pas mal de sport. Ouais. J'ai fait du vélo, de la course à pied, les trails, les semi-marathons.
0: Ah oui, non, quand même.
4: Salle de sport.
0: Oui, voilà. Oui, en judo, bien sûr. Non. Et puis tu bricoles un petit peu aussi. Hein.
4: Oui.
0: Excusez-moi.
4: Bien.
1: Une émission.
0: Ce ne serait pas le générique de Déco, une émission sur M6?
1: Déco, mais voilà. C'est dingue.
0: Mais ça fait combien de temps que Déco s'est arrêté ou a commencé? Je me souviens plus.
1: Non, c'était il y a 20 ans.
0: Il y a 20 ans. Mais ce ne serait pas l'occasion de faire quelque chose pour les 20
1: écoutez,
0: ans.
1: Je ne sais pas. Demandez à M6.
0: Bon, écoutez, je les connais bien. Ils m'en ont parlé. Christophe bricole donc un petit peu du placo, de la plomberie. Ouais, tu te débrouilles bien. T'es manuel. Hein.
4: Oui, j'aime bien ça, ouais.
0: Ok. On joue ?
4: On joue.
0: Allez, c'est parti. Avec un petit extrait.
6: J'ai découpé la photo dans Vogue, le magazine. J'ai découpé la photo de mon héroïne.
1: Oh my God.
0: C'est Marc Lavoine, hein ?
1: C'est Marc Lavoine, oui.
0: Vogue magazine, dis donc. Je savais même pas qu'il allait chanter ça, Marc Lavoine. François Mitterrand, le président de la République, a été directeur du magazine féminin intitulé Votre beauté. Est-ce que selon toi c'est vrai ou faux ? Top chrono. François Mitterrand a été directeur de ce magazine. Faux, tu dis ?
4: Oui.
0: Eh bien, avant de devenir celui que tu connais, il a bien travaillé pour le magazine féminin Votre Beauté. On est dans les années 40. Comme quoi, la crème de jour, ça mène à tout. Ouais, je suis désolé, mais c'est vrai. Il a bien été là-dedans.
1: Eh bien, un point Catherine, un point Christophe. Égalité parfaite. Et là, tout de suite, un peu parti, un peu naze. Ah bah non, c'est pas ça, c'est joueur de blues. Ah oui. Allez, c'est Michel Jonas. Vous écoutez ici, on vous aime. À tout de suite.

0: de blues. Michel Jonas à 12h24 et 33 secondes parce que j'aime la précision sur cette radio ici.
1: Jungle.
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1: Nous sommes au taquet avec Catherine qui joue avec ici Loire-Océan contre Christophe qui joue avec ici Braise-Isel. Alors, notre Catherine, elle a rencontré son mari grâce à une histoire de collègue, si j'ai tout compris, et surtout de chouquette. Oui, parce que figurez-vous que le midi, les collègues de Catherine retrouvaient les collègues de Serge. Et pareil qu'une fois, il a ramené des chouquettes, t'étais pas là, et il en a ramené parce que t'es gourmande, c'est ça l'histoire ?
3: Et oui, c'est ça, c'est exactement ça. Et ça fait quand même 42 ans que on est toujours ensemble grâce aux chouquettes.
1: Oh mon Dieu, mais il t'a ramené un sac de combien de kilos de chouquettes ?
3: Oh non, pas tant que ça, mais bon, la gourmandise m'a fait aller avec lui.
1: Oh mon Dieu, tu es tombée amoureuse de ses chouquettes avant de tomber amoureuse de ses yeux. C'est pas ouf.
3: Oui, c'est un peu ça.
1: voilà, c'est bien. Voilà, c'est très bien. Alors, il paraît que tu aimes chanter, tu chantes, tu as plusieurs cordes à ton arc, évidemment. Tu chantes surtout du gospel, si j'ai tout compris.
3: Bah, disons, je suis en chorale du monde. En fait, on chante toutes les langues. Je fais aussi des cours particuliers pour parce que j'aime ça. Et puis parce qu'on a une école de musique et de chant à la chapelle, alors c'est à côté.
1: Alors,
3: j'en ai profité.
1: Eh bien là, ça tombe bien, c'est le quiz musical. Alors j'espère que tu vas trouver. Là, la chanson va s'arrêter à deux reprises. Il s'agit d'une chanson de France Gall. Et il va falloir que tu trouves les deux mots manquants. Parce qu'à la place des mots, là, il y a des pouettes-pouettes. Donc,
0: vous pouvez faire Flipper le Dauphin à la place des pouettes-pouettes aujourd'hui, si vous voulez.
1: Ok, et donc on va écouter. C'est France Gall, écoute bien. Quand ça s'arrête, il faudra que tu me trouves les deux mots. C'est parti.

0: dites pas que ce garçon, il était fou. Il ne pouette, pas comme les autres.
1: C'est... Ne dites pas qu'il n'était pas comme les autres.
0: Ok. Et pour quelle pouette étrange, les gens qui ne sont pas
1: la
0: comme...
1: Raison.
0: Ok. Eh ben alors... est-ce que c'est « il n'était pas comme les autres » et est-ce que c'est la raison ? Eh bien, on va tout de suite voir combien de points tu as marqué, puisque c'est un point par mot manquant. Résultat.
2: Ne dites pas que ce garçon était fou. Ne vivait pas comme les autres.
0: Ah, c'était « il ne vivait pas ». Mais... et pour quelle raison ? Et raison, c'est bon, bravo.
2: Ils ne sont pas comme nous.
0: Eh bien, tu as un point, ma petite Catherine. Voilà.
3: Christophe avec ici Brésisel, Christophe qui fait de la moto, dis donc, tu fais partie d'un club de moto, raconte-moi ça.
4: Oui, il y a un club de moto dans notre commune et j'en fais partie depuis 20 ans maintenant, puisque le club existe depuis 20 ans.
3: À Landivisiau, donc dans le Finistère, t'as passé ton permis il y a combien de temps, ton permis moto?
4: C'était pour la crise des 40 ans.
3: Ah, d'accord. C'est marrant, ça. Donc.
0: Ah bon,
3: oui. Ouais, c'est drôle. Donc, il y a 20 ans, quoi, à peu près, en gros, quoi.
4: Oui, c'est ça. J'ai passé, il y a une vingtaine d'années, là, bientôt.
3: Et tu pars le week-end faire des balades en Bretagne, ça doit être génial avec ta moto.
4: Certains membres du club organisent des week-ends, et puis du coup, on part tout le week-end avec plusieurs collègues, on fait des balades.
3: Avec ta BMW, comme la moto de la police nationale. Dis donc, je t'ai pas vu dans une émission avec Denis Fab, toi, il y a quelques années, hein?
4: Oh. C'est vieux, ça.
3: C'est génial, le fameux rire de Denis Fable. C'était le jeu du kaléidoscope. Et t'as participé, t'étais tout petit,
4: j'étais tout gamin, j'étais toujours en primaire. C'était les dernières années, je devais avoir 9-10 ans à peu près. Et au moment de Noël, c'est vrai que tout le reste de l'année, il y avait les émissions étaient faites pour les personnes, pour les grandes personnes, on va dire. Et puis à un moment de Noël, il y a eu pour les enfants. Donc j'avais envoyé une carte postale, j'ai été tiré au sort, peut-être.
3: Oh, bravo.
4: Voilà. Et j'ai pu participer.
3: Et ça s'appelait Rester avec nous le samedi sur TF1. Allez, on joue. D'accord. Tu nous as dit tout à l'heure que tu voulais être pâtissier. Voici une chanson de Joe Dassin, Le petit pain au chocolat. Elle s'arrête à deux reprises. Écoute bien.
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0: tous les matins, il achetait son petit pain au chocolat. La boulangère, lui, on peut envoyer le chrono, hein, il ne la regardait pas. Et pourtant, elle était belle, les pouettes pouettes de voyez qu'elle. Dis-moi.
1: La boulangère lui souriait.
0: Et après ?
1: Et pourtant, elle était belle. Les clients ne voyaient qu'elle.
0: Vérifions.
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0: Alors, cette boulangère, qu'est-ce qu'elle fait ?
2: La

0: Oui.
1: Bravo, deux points.
2: Sans faute.
1: Allez, Catherine 2, Christophe 3. Et là, tout de suite, c'est la réclame, mais pas que. C'est aussi l'actualité dans vos régions grâce aux 44 locales de votre radio ici. À tout de suite.
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1: Nous jouons avec Catherine qui a 2, Christophe qui a 3, qui tente de se qualifier pour la finale de vendredi. Le premier prix, c'est un séjour pour 4 personnes au parc Astérix. Ah là là, direction l'Égypte, on va faire la descente du Nil, on va voir l'envol d'Ibis et on va découvrir 7 automatiques, une chambre familiale, les petits déjeuners, les dîners, un séjour de 2 jours pour 4, les 100 euros de carte carburant, le parking inclus. Si on ne gagne pas ça, on gagne la machine à café Malongo, les 32 dosettes et les 6 verres en verre. Qui va l'emporter aujourd'hui? Jingle, on y retourne. Alors, Catherine, qui joue avec ici Loire-Océan, qui habite la Chapelle Basse-Mer, eh bien, qui est active, qui marche beaucoup, qui fait du sport, elle a plein de talents. Elle chante, on l'a vu tout à l'heure, dans une chorale, elle chante des chansons du monde, elle chante du gospel, et elle fait aussi de la couture, de la peinture sur soie, des tableaux, et dis donc, tu fais beaucoup de choses.
9: Bah, j'aime tout ce qui est manuel. Je peux être dans le jardin, comme je peux aussi... Vous me demandez de vous aider à faire une maison, je vais le faire. Ah. Je ne vais pas être super douée, mais je me débrouille. J'adore ça. Tout ce qui est manuel.
1: Ah, tu fais la peinture aussi dans les maisons, pas que la peinture sur soie.
9: Ah oui. Ah, puis j'adore ça. Même.
1: Oh,
9: peindre dans les maisons. Ah oui. Je faisais ça même quand j'avais une dizaine d'années. Quand mon père n'aimait pas trop, il me disait, je le faisais.
1: Tu es une maroufleuse, donc. Tu maroufles, bravo! J'adore les
9: marques. C'est pour ça que je me suivais tout le temps.
1: Ah,
9: dans
1: voilà.
9: Les émissions que j'avais pu faire, c'est pour ça que je voulais jouer avec vous.
1: Ah,
10: excusez-moi.
9: Mais je préférais Valérie, rien que pour ça.
1: Oh, ma chérie, t'es trop mignonne.
10: Non, mais pardon, c'est l'émission d'écho dont parle
1: oui,
10: notre candidat.
1: Exactement.
10: C'est, ça, voilà. C'est une émission sur
1: M6. Sur M6.
10: C'est l'occasion, on l'a dit tout à l'heure, de revenir.
1: Oui, bah écoutez.
10: Valérie.
1: Oui. Oui, on va revenir.
10: Vous revenez ou vous revenez pas, Valérie?
1: Oui, on va revenir.
10: Envoyez-moi la musique du suspense. Il faut vous répondre, Valérie.
1: Écoutez, je pense que 1, on revient. 2, on revient peut-être. 3, ouais. On revient sûrement. Allez.
10: Ouais. C'est une bonne réponse. Bravo, voilà. Valérie. Vous avez gagné la manche de taquet.
1: Alors, il paraît que tu adores la cuisine du monde et surtout la cuisine asiatique.
9: Ah oui, j'adore tout ce qui est Asie. J'ai vécu 25 ans dans le 13e arrondissement. Alors, et parmi les Asiatiques, tout ça, leur cuisine. Et puis j'ai eu la chance d'aller à Pékin quand ma fille était étudiante là-bas.
1: Et donc, il paraît que tu cuisines des nems.
9: Ah oui, Oui, on m'a appris à faire ça parce que je faisais partie d'une association de femmes et chaque femme nous enseignait toutes les cultures, les cuisines, tout ça. Et j'adore ça.
1: Ah bah,
9: les nems, les rouleaux de printemps, Ah ouais, ouais.
1: On l'adore.
9: Je peux vous amener à la maison, je vous fais un bon boule.
1: Je vais venir chez toi parce que tu vas me remettre tout ça, les énergies, tu vas me cuisiner, ça va être super. Alors écoute, tu vas essayer de marquer 3 points avec la question à choix multiples. Je pose la question, je te propose des choix et tu as 10 secondes pour me donner ta réponse. Tiens, une ambiance qu'on adore. À l'abeille.
10: Tu sais pourquoi je rigole ?
1: Ma jeunesse, oui, je sais pourquoi.
10: Je peux le dire.
1: Oui.
10: Parce que vous avez été victime d'un canular très gentillé par un garçon qui s'appelle Olivier Bourg, qui à l'époque travaillait sur France Bleu, et vous a demandé de faire Maya.
1: Exactement.
10: Tout ça, c'est sur YouTube. Allez écouter Valérie, elle est excellente dans Maya l'abeille.
1: Je me suis fait piéger. Alors, figure-toi, ma petite Catherine, qu'aujourd'hui, mercredi 20 mai, c'est la journée mondiale des abeilles. Alors, petite question. Combien d'elles possèdent une abeille ? 2 ? 4, 6, elle n'a pas d'aile, elle a un parachute. Voilà, top chrono, 10 secondes. Combien d'ailes une abeille ? 2, 4, 6, elle a un parachute.
9: Je dirais 2.
1: Et pim pam poum pam pam. Eh bien non, elle en a 4. Elle a 2 paires d'ailes, 2 grandes à l'avant, 2 petites à l'arrière. Et elle peut battre des ailes 200 fois par seconde. Pas de point pour toi, ma Catherine.
10: Christophe habite à Landivisio. Il a dit qu'il faisait partie d'un club de moto. Il a d'ailleurs une belle BMW. Vous pouvez le croiser sur les routes de Bretagne. Il a un petit lapin qui s'appelle Pénélope et il est marié. Il est marié aujourd'hui, 20 mai, depuis 31 ans.
1: Oh là là là là.
10: Ah ouais, musique du mariage, s'il vous plaît. Allons-y, on a envie de célébrer ça. C'est quoi la musique du mariage ?
1: Voilà.
10: Christophe, quels sont les plus beaux souvenirs avec ta femme en 31 ans ? T'en as un qui te vient comme ça ?
0: Oui. La naissance de mes filles. Oui. Bon, il y en a plein. On a fait des voyages. Et le quotidien avec elle, qui est toujours un plaisir.
1: Qu'il est mignon.
10: Oui, c'est un romantique. Ça, c'est pour ça aussi que vous êtes ensemble depuis 31 ans. Alors, il y a eu beaucoup de voyages, mais alors là, vous prévoyez peut-être pour célébrer ces 31 ans. Un nouveau périple, c'est où ?
0: Alors, on va à l'île Maurice fin septembre.
10: Fin septembre. Waouh ! Vous êtes déjà allé là-bas ou ça va être la première fois ?
0: Non, ça va être la première fois.
10: Ok. Qu'est-ce qui vous plaît dans l'île Maurice ? Qu'est-ce que, je sais pas, c'est les îles, la mer, l'ambiance ?
0: Ouais, l'océan indien. Exact. Et puis le côté exotique.
10: Bien sûr.
0: Et voilà quoi, palmiers, cocotiers.
10: Bon, n'hésite pas à aller visiter Port-Louis. Hein,
1: la chaleur.
10: Oui, c'est vrai.
0: Oui, la chaleur aussi.
10: 31 ans, est-ce qu'elle te supporte ? La réponse est oui, depuis 31 ans. Et pourtant, elle est bien obligée de supporter tes petits défauts parce que monsieur est maniaque. Eh oui ! Ah, monsieur est chonchon, Christophe, hein ?
0: Oui.
10: Ça se caractérise à quel moment de la journée ?
0: Tous les moments, des fois.
10: Ah oui, t'es un râleur, quoi, permanent. Rien ne te plaît.
0: Non, pas permanent, mais bon, du coup, j'ai mes petits principes, quoi.
10: Oui.
0: Comme tout à chacun, mais bon, peut-être que j'en ai un petit peu plus.
10: D'accord. C'est quoi
0: un
10: le principe ?
0: Un petit peu plus qu'elle, surtout.
10: Tout soit bien rangé, je sais pas, des trucs comme ça, quoi.
0: Voilà, oui, j'aime bien, j'aime bien que ce soit un petit peu ordonné.
10: D'accord.
0: Mais ça, c'est peut-être le côté professionnel qui fait ça aussi.
10: T'as bien compris. Allez, nous allons jouer pour t'offrir 3 points. Attention, voilà. Il est bien fait, hein. Acteur Studio, hein, dans cette émission.
1: Oh là là, mon Dieu.
10: Au printemps, quel pourcentage de Français souffre d'allergie au pollen, au rhume des foins, c'est en ce moment, hein. Combien de Français en souffrent, selon toi ? 10%, 20%, 30%, seule Valérie Damido en souffre. Tous les jours, elle nous achoume dessus en permanence. Top chrono, 10 secondes. 10, 20, 30.
0: 30%.
10: Tu dis 30%. Alors, bon courage, parce que moi, j'en fais partie. Donc, si vous en souffrez, vous êtes comme moi. Les 30%. Oui, c'est une bonne réponse. Près d'un Français sur 3 souffre d'allergie au pollen au printemps, donc les fameux crabinets, les bouleaux. Voilà, votre mari, Valérie, votre compagnon.
1: J'aime bien quand tu me vouvoies, c'est généralement que tu vas me sortir une vanne derrière.
10: Bah, agisse, quoi.
1: Voilà, allez, ça fait 6 pour Christophe, 2 pour Catherine, et là, tout de suite, oulala, back to the, hein, back to the future, 1966, Sergio Mendes et Brésil, 66, Masquenada. Vous écoutez ici, vous avez les soleils dans vos vies, on vous aime à tout de suite.

0: Masque nada. Masque nada.
1: Masque nada.
0: Masque nada. Tudo bem.
1: Tudo
0: bom, tudo bem. Sergio Mendes, Brasil, 66, sur ici. Pourquoi 66 d'ailleurs?
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0: c'est l'année c'est de sortie ici. Peut-être.
1: Peut-être.
0: Donc en fait, c'est pas du tout le groupe Brasil 66. J'ai mal lu, encore une fois.
1: Non, si, c'est Sergio Mendes et le groupe Brasil 66.
0: Okay. Oh, c'est toute une époque que je ne connais pas, vous savez.
1: Moi. Oui, bah, moi j'étais née.
0: Bah, je sais, je vous voilà. Confirme.
1: Allez, donc Catherine à 2, Christophe à 6. Catherine qui joue avec ici, Loire-Océan. Notre Catherine qui chante, qui coud, qui peint, qui marche, qui saute en l'air, qui danse. Oh là là là là là là. Mais qui n'est pas très très douée en ski. Ah là là là là, il paraît que donc ton mari t'a emmené au ski, t'en as jamais fait bien évidemment, et tu te retrouves en haut de la piste, et t'as dévalé la piste en arrière en fait, hein. Comment tu t'as fait?
3: Ben, en fait, j'ai essayé de me retenir à des poteaux, mais les poteaux, c'était pour indiquer le chemin. Alors ça tenait pas du tout, je l'ai ramené dans les mains à chaque fois, et j'ai fini dans le filet.
1: Ah oui, d'accord, bah écoute, c'est super. Bah c'est bien, tu t'es pas fait mal quand même.
3: Ah non, pas du tout. Non, non. C'est comme pour le tire-fesse. Hein. On me dit, tu tiens bien, tu tiens bon. Oui, oui, je tiens bon. Ben, j'ai pas lâché, mais j'étais pas dessus.
1: Ah ben voilà.
3: J'étais complètement à côté.
1: Mais c'est très dur, le tire-fesse. On pense que c'est simple, mais pas du tout. C'est très compliqué.
0: La neige, elle est trop molle.
1: Et oui, j'ai trop mal. Alors, mais tu as refait du ski depuis. C'est pas resté...
3: Oui, une fois.
1: Ah oui, d'accord.
3: Une fois, et j'ai descendu une noix sans savoir que j'avais descendu ça.
1: Ah bah c'est magnifique, voilà, te voilà skieuse maintenant. Alors il t'est arrivé une petite aventure quand tu as été voir ta fille en Chine, parce que tu es partie toute seule visiter la cité interdite. Et alors là, pas de chance, t'es ressortie par une autre porte que celle par où t'es entrée. Qu'est-ce qui s'est passé?
3: Eh bien, comme je ne parle pas anglais ni chinois, je ne pouvais pas rentrer chez moi. Je n'avais plus la même orientation, quoi. Je ne savais pas, puis ma fille ne pouvait pas m'aider au téléphone. Bon, j'ai fait confiance. Moi, je fais très, très confiance aux gens. Et ben, je suis revenue une heure et demie après devant la porte de ma fille. Et là, j'ai dit waouh.
1: Ah oui, t'as fait un petit...
3: Je dirais que j'ai eu peur, hein, quand même. Hein. J'avais des larmes aux yeux, hein, parce que je me suis dit, mince, comment je vais rentrer?
1: Oh là là.
3: En fait, j'avais pris le taxi, mais ce jour-là, il pleuvait tellement que j'étais mouillée. Et les taxis ne nous prennent pas quand on est mouillé.
1: Ah, sympa. Bon, bah, du coup, t'as mis une heure et demie pour rentrer chez ta fille, quand même.
3: Oui, mais je suis rentrée vraiment devant la porte.
1: Ah ben, ça, c'est magnifique.
3: J'ai fait confiance au monsieur qui a dit au chauffeur et puis à la personne de derrière, parce qu'ils sont deux dans le bus. Hein. Qu'il fallait pas que je descende, qu'il fallait que j'attende. Et elle m'a fait reprendre un autre bus et je suis revenue à, je vous dis, une heure et demie après.
1: Magnifique.
3: Devant la porte.
1: Alors, tu vas essayer de marquer 5 points. C'est la question cash. Oui. Et tiens, une petite ambiance.
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0: Oui.
1: Alors, l'encre de tes yeux, on va parler d'encre. Autrefois, qu'est-ce qu'on utilisait pour absorber l'encre et éviter les bavures lorsqu'on écrivait au stylo plume? Qu'est-ce qu'on utilisait pour absorber l'encre et éviter les bavures quand on écrivait au stylo plume? Top chrono, 10 secondes.
3: Un buvard.
1: Un buvard. Est-ce que c'est une bonne réponse? Oui, c'est une bonne réponse. Et oui, on s'en servait pour absorber l'excès d'encre. Et puis comme ça évitait les taches. Et l'effaceur, bravo, tu as 5, ça te fait 7 points.
0: Et on embrasse Philippe, évidemment. Philippe Buvard. Bon, c'était. Allez, je rends hommage aux grosses têtes. Hein. Là, on est digne des. Bah si.
1: Non, je regarde Basile, ça va, il n'a pas l'air de trop souffrir aujourd'hui, mon petit Basilou. Je suis avec toi, chérie. Tu sais que je t'aime, mon Basile.
0: Il a plus de 90 ans, Philippe Buvard, qui vit dans le sud de
1: la France. C'est Basile qui a 90 ans.
0: Non, ça va, Basile, il est jeune. Christophe. Alors, vous savez quoi? Christophe, il aime bien déjeuner avec ce monsieur. Dark Vador. Judo Père.
1: Christophe, t'aimerais déjeuner avec Dark Vador?
0: Mais oui, parce qu'il est fan de Star Wars, Christophe.
1: Oui, mais tu pourrais.
5: Ouais, j'aimerais bien.
1: Mais tu pourrais manger avec, je sais pas, Leia, avec Harrison Ford, je sais pas.
0: Ah non, mais il a des porte-clés. La tasse.
5: Oui, Dark Vador, il a une prestance.
0: Ah ouais, mais attends, dis donc, il n'y a pas une sortie aujourd'hui en plus là, autour de Star Wars avec le gros goût? T'es au courant de ça?
5: Je sais pas.
0: C'est une série à succès sur Disney+, ça sort là aux États-Unis, en France. Ben oui.
5: Mandalorian.
1: Oui.
0: Exactement, Mandalorian et le gros goût. Bon, alors. ça ne s'arrête pas là, l'histoire de Dark Vador, parce qu'il adore se déguiser. Hein. Ah oui, non, Christophe est...
1: Et Tic-a-dic-a-tin, tic...

0: Ça se voit, t'as fait un truc particulier.
1: Oui, alors sous mon costume que j'ai fabriqué, j'avais téléchargé sur mon téléphone la marche de l'empereur et puis la marche impériale et puis derrière il y avait la respiration de Dark Vador et j'avais glissé une petite enceinte Bluetooth et que je faisais marcher sous le costume quoi. Donc il y avait la respiration. Donc je suis arrivé comme ça. Voilà.
0: Génial. Ah non, c'est génial.
1: Je suis arrivé comme ça.
2: Oh mon Dieu.
0: Ah non, mais il adore se déguiser. Sur le thème rouge et bleu, tu t'es déguisé en quoi ?
1: En Lego.
0: Ah oui, avec des cartons que tu avais fabriqués encore, hein, toi aussi. Hein,
1: exact. Oui, j'avais fabriqué le haut du personnage Lego, qui est assez cubique. Donc du coup, la tête, je l'avais aussi fabriquée, poncé le carton jaune, avec les yeux, la bouche et tout le gros logo Lego sur le machin. Et pour le reste, c'était un survêtement bleu,
0: un
1: ménage jaune.
0: Non mais t'adores ça, tu t'es déguisé en couple, t'étais en curé en soutane et ta femme avait des ailes blanches dans le dos. Enfin voilà, vous faites plein de trucs.
1: Oui.
0: Comme quoi on se marre bien chez toi là, hein, du côté de l'Andivision.
1: Ouais, on essaye.
0: Bah t'as bien raison. Voici ta question, elle vaut 5 points. Petit extrait. C'est Bill Clinton qui joue du saxo. Vrai de vrai.
2: Quel homme.
0: Quel est le prénom de la femme de Bill Clinton ? Voici la question. Quel est le prénom de la femme de Bill Clinton ? Top chrono, 10 secondes.
1: Hillary.
0: Elle a été la première dame des États-Unis à ses côtés. Elle s'est ensuite lancée. Elle a été candidate à la présidentielle en 2016 face à Donald Trump. C'est Hillary Clinton. C'est une bonne réponse. 5 points de plus.
2: Alors, 7 pour Catherine, 11 pour Christophe. Le bingo vous départagera. Mais tout de suite, on écoute Marine Escroc. Vous écoutez ici. À tout de suite.

0: Ouais, beaucoup. C'est toi l'escroc, ouais. Elle les réclame.
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0: Nous sommes au taquet avec Catherine et Christophe. Catherine a 7, Christophe a 11. Alors Catherine, elle, c'est pas avec Dark Vador qu'elle aimerait déjeuner, c'est avec Julia Roberts. Voilà. Et ça va être un peu dur parce qu'il paraît que t'es complètement nul en anglais.
4: On arrivera à le débrouiller. J'adore cette femme.
0: Et oui. Et alors peut-être que tu pourras lui faire ton talent inutile. Tu sais imiter Donald, il paraît. Tu peux nous montrer?
4: Oui.
0: Vas-y.
4: Alors c'est. Voilà.
0: Eh ben dis donc, entre moi, entre Flipper et Donald, on va faire un duo.
5: Alors, l'attaché de presse de Julia Roberts, c'est OK pour le déjeuner. Elle adore.
0: C'est super. Alors, ma chérie, pour t'encourager à gagner, je vais te faire écouter une chanson qu'on adore. Attention, vous tapez tous du pied, des mains, là où vous êtes. On écoute Queen.
5: Singing. On est déjà à trois tables avec vous, Valérie.
0: J'adore cette chanson. Alors, ma chérie, ton bingo aujourd'hui, il est simple, à mon top chrono. Tu vas avoir 10 secondes pour me donner un maximum de prénoms de garçons qui commencent par la lettre A comme ananas, comme Astérix. Donc, un maximum de prénoms qui commencent par la lettre A comme Astérix. Top chrono, 10 secondes.
4: Achille, Adolphe, Adrien, Aimable. Alain, Alban, Albéry, Albert, Alexandre, Alexis.
0: Ça fait 8, bravo, 8.
5: C'est pas mal, j'avoue.
0: Comment ça, c'est pas mal?
5: Oui, non, c'est bien.
0: C'est exceptionnel.
5: Bien. Oui, c'est exceptionnel.
0: Oui.
5: Christophe, on va voir dans un instant comment ça se passe. Tu restes en tête avec 11 points, elle a 7 points, on est sur le bingo, elle a fait 8.
0: Faire
5: 9, c'est tout, faudra faire 9, Christophe. Bon, Christophe, tu nous as bien régalé avec toutes tes histoires, encore plein de bonnes choses pour tes 31 ans de mariage aujourd'hui. À 9 ans, tu passais à la télé avec Denise Fabre. Mais avant tes 9 ans, parce que nous, on est une machine à remonter le temps. Je fais bien le rewind.
0: Ah, ok, donc on est dans la soupe aux choux maintenant. Mais,
5: qu'est-ce qui s'est passé à l'âge de 3 ans?
4: Ah!
5: On a fait une bêtise.
4: À l'occasion, on était dans un camp de vacances avec mes parents. Je suis allé chercher une glace avec des plus grands. J'avais 3 ans et du coup, la pièce qu'on m'avait donnée pour avoir cette glace, je l'ai avalée.
5: Ah ouais, une pièce de 10 centimes dans la bouche, oui, non, ça c'est sûr.
4: Oui.
5: Et pareil que ça a mis quand même une petite quarantaine de jours avant de ressortir par les voies naturelles.
4: C'est ça.
5: Voilà. Très très belle anecdote, on était ravis. Allez, c'est parti mon Christophe pour t'encourager la musique que tu aimes. Dépêche Mode, David Guetta ou encore bien sûr à l'instant Daniel Balavoine, Sauver l'amour. On y va Christophe, on va jouer avec les prénoms mais avec une autre lettre. Je vais te demander un maximum de prénoms de garçons. Commençons par la lettre... J'aime bien faire un peu de suspense.
0: Oh.
5: La lettre B comme une boîte ou comme banane par exemple. La lettre B, ok, c'est parti, 10 secondes.
4: Baptiste, Barnabé, Basile, Bastien, Baudouin... Benoît, Bernard, Bertin, Bertrand, Bruno.
0: Oui, voilà, pop, on en a 10. 1,
5: 3, 4, 5,
0: 6. 10.
5: Vous en comptez 10?
0: Oui.
5: Oh là là, Valérie, ça
0: va. Ah, Catherine, sur le fil, c'est Christophe qui a gagné.
4: Eh oui,
0: je suis désolée parce que tu as très bien joué. Mais Christophe, bravo, tu seras avec nous pour la finale de vendredi. Tu vas tenter de gagner le séjour pour 4 au parc Astérix pour aller faire la descente du Nil, t'envoler avec les Ibis, découvrir 7 automatiques. Et puis surtout, tu pourras dormir à l'hôtel du parc en chambre familiale, les petits déjeuners, les dîners, 100 € de carte carburant, le parking inclus ou la machine à café. fait.
5: Malongo, bravo Christophe, hein, bravo.
0: Eh bien, merci. Christophe,
4: bravo
0: c'est...
4: Catherine.
0: Bravo Catherine, bravo Christophe.
4: Oui, mais bravo à Christophe.
0: Bon, bah écoutez, c'est super. On vous remercie, les amis. Je remercie Céline à la réalisation, Basile à la technique, Maître Coupez au savoir, Marian au standard, Eric Bastien.
5: Oui.
0: À quoi je te mets, toi?
5: Vous mettez comme vous voulez, vous me classez comme inclassable.
0: Ah, un ingérable, un inclassable.
5: Un ingérable, c'est pas mal, ça.
0: Allez, c'est pas mal. Allez, mes petits chéris, on vous aime, on vous embrasse très très fort et on vous retrouve demain
5: sur M6 pour les 20 ans de déco.
0: Pour les 20 ans de déco, mais surtout
5: c'est
0: au taquet.
5: Demain, c'est quoi?
0: Non, c'est pas demain. Allez, ouais, bisous, à
5: c'est
0: demain.
5: À la rentrée?
0: Oui, c'est à la rentrée.
5: Bah, soyez avec nous à la rentrée, alors.
0: Allez, bah oui.
5: Bon, bah, jingle, Basile.
0: Allez.
5: Oh là là.
0: Basile, il veut pas nous quitter.
5: Wendy, c'est assez exceptionnel. Vous avez une minute. D'habitude, on vous donne 10 secondes. Bonjour.
6: Bonjour, chers amis.
0: Salut.
6: Alors, vous
0: alors
6: me ravissez, car je reçois une femme de cœur, une voix en or.
5: On devine.
6: Carrière lumineuse. Oui. Elle aime les femmes, elle parle des femmes. Elle a adoré Morane, qu'elle continue de porter dans son cœur.
5: Ah, Fabian.
6: Nougaro, Daniel Balavoine, dont elle a repris un titre magnifique. On se rapproche, on se rapproche. Céliane.
0: Liane Folly.
6: Liane Folly.
5: Oh, Liane Folly, bien sûr.
6: Elle subit la droguerie du sourire. Son autobiographie, elle se raconte et c'est une histoire lumineuse qui va toucher nos auditeurs au cœur. Elle est en dédicace un peu partout en France pour cette autobiographie qui sort chez Stock. Puis on l'entendra.
0: Et surtout, demande-lui de te tirer les cartes. C'est une très bonne voyante, Liane.
6: C'est vrai. Ouais, elle a beaucoup de dons.
5: Elle a beaucoup de citations aussi dans la folle parenthèse.
6: Non, je sais plus.
0: Non, elle est parfaite. Je vous embrasse.
6: Artiste complète. Je vous embrasse, les amis. À tes
0: bisous, ma Wendy Chou.
5: Oh là, vous avez eu beaucoup de temps, Wendy.
6: Merci.
5: Je vous en prie, vous en aurez moins demain. Bienvenue.
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5: Oui, je parlais sur le monsieur, excusez-moi. Bon, bah vous écoutez ici, il est 13h. Hein,
0: bah, évidemment qu'il est 13h, et puis surtout, vous écoutez ici et on vous aime.
5: Et bah rendez-vous demain pour attaquer Ma France, Wendy Bouchard. Belle après-midi.
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6: Bonjour à tous, merci d'être à l'écoute de Ma France. Jusqu'à 13h30, je vous raconte comme chaque jour l'actualité et on partage, vous le savez, l'univers de nos invités. Aujourd'hui, Liane Folly qui publie un récit de vie solaire et généreux, La droguerie du sourire, du nom du magasin de ses parents à Lyon, où son amour pour la scène a commencé. À la une de l'info, une mission parlementaire révèle de nombreux dysfonctionnements dans la chaîne d'alerte dans le dossier des laits infantiles contaminés, des lacunes, des défaillances qui indignent la co-rapporteure et l'avocate de plusieurs familles dans enfants sérieusement atteints par cette toxine présente. Ce drame effroyable à Toulon, nous sommes sur place après le suicide tôt ce matin d'une mère de famille qui s'est jetée du 13e étage de son appartement en entraînant 3 de ses enfants dans sa chute. Un dépistage test contre le cancer du poumon, 5 régions sont pour le moment concernées et vous pouvez encore vous inscrire comme patient volontaire. Ce 20 mai est aussi la journée mondiale des abeilles, direction la Lozère où la récolte de miel a commencé. Dorothée annonce 9 nouvelles dates de concert en France et le soleil du jour pour des milliers de Français, à l'image de la météo estivale des demain dans tout le pays. Et puis les 50 ans du loto, on les célèbre dans un bar tabac de Provence. C'est une crise sanitaire qui a plongé des milliers de parents dans l'inquiétude et on en sait plus aujourd'hui sur l'affaire des laits infantiles contaminés, affaire qu'on vous révélait avec la cellule d'investigation de Radio France, ici, il y a plus de 5 mois. Hier, Coralie Moreau, la mission flash parlementaire, a révélé des défaillances sur le système de contrôle, notamment, que dit précisément ce rapport, Coralie?
7: Eh bien que tout a dysfonctionné du début à la fin de la chaîne d'alerte. C'est surtout la lenteur de la réaction et de la communication qui sont mises en lumière. Quand la contamination est avérée fin décembre dernier, Nestlé commence par des contrôles en interne, puis informe les industriels et seulement après l'État. Près de 15 jours se sont alors écoulés et à leur tour, les autorités tardent à donner l'alerte sanitaire. Une méthode contraire aux règles en vigueur, souligne le document. Plus grave encore, s'indigne la députée insoumise co-rapporteur de la mission Flash, Mathilde Digné, la cérulide aurait dû faire l'objet de contrôles bien plus tôt. Elle avait été identifiée dans les huiles fournies par l'industriel chinois pour la fabrication de ces laits, sans aucune réaction de part et d'autre de la chaîne.
8: Il y a du lait contaminé qui est resté sur le marché pendant 1 an. L'autorité sanitaire européenne dit qu'on peut retracer la contamination de l'huile jusqu'en octobre 2024. Nestlé prévient d'abord les industriels, ses concurrents le 30 décembre. Et il préviendra les autorités françaises le 5 janvier.
7: Bien trop long, hein. Même indignation du côté de l'avocate de certaines familles de spé et spécialiste de la sécurité alimentaire, Nathalie Goutalan. Elle souligne que des parents avaient alerté, qu'ils avaient alors été orientés vers le fabricant et non vers le service de l'État pour une enquête indépendante, car le manque de transparence des industriels est également questionné, plus soucieux de leurs intérêts économiques que de la sécurité alimentaire, souligne l'avocate et les rapporteurs. En toute fin de chaîne, les médecins prévenus bien trop tard et de façon trop peu précise pour diagnostiquer correctement les intoxications et informer au mieux les familles. Le rapport conclut sur 14 recommandations, dont l'inscription de la cérulide dans la liste des substances à contrôler. Ce n'est pas le cas aujourd'hui.
6: Coralie Moreau, merci pour ici. À Toulon, une tragédie endeuille la ville entière. Au petit matin, une maman de 38 ans s'est suicidée en se jetant par la fenêtre de son appartement au 13e étage. Trois de ses enfants, les trois plus jeunes, sont morts avec elle. Vous étiez sur place, clairement, Arnal, il y a quelques instants, cité Pontcarral, où c'est évidemment l'effroi et la sidération.
9: Oui, il faut dire que le drame s'est produit au cœur de cette cité Pontcarral. Les corps ont été trouvés quasiment à l'heure d'aller travailler près des places de stationnement entre deux grandes barres d'immeubles. Le périmètre a été bouclé toute la matinée. La police est partie depuis un peu plus d'une heure. Ne reste que les habitants profondément choqués. J'ai pu croiser des mamans en pleurs qui se dirigeaient vers l'espace d'accueil de la cité. Une cellule psychologique est installée et la demande est énorme. On fait quasiment la queue pour y rentrer, signe du traumatisme que ce drame va certainement laisser ici. Des adultes viennent seuls pour raconter ce qu'ils ont vu, mais il y a aussi beaucoup de familles. J'ai croisé Lumna, mère de trois enfants, qui m'explique qu'elle ne sait pas comment aborder ce sujet avec ses enfants, eux aussi traumatisés. Voilà pourquoi elle vient donc pousser les portes de la cellule avec plusieurs dizaines d'autres habitants. Voilà, au quartier Pontcarral, c'est donc le choc et l'incompréhension en attendant de savoir ce qu'il s'est passé précisément.
6: Merci Clément Arnal pour Ici Provence. À ce jour, 9 plaintes en France, mais aussi en Belgique, ont donc été déposées contre Patrick Bruel. L'artiste accusé d'agression sexuelle et de viol par une trentaine de femmes continue de nier l'ensemble des faits qui lui sont reprochés. Les réactions des personnalités sont nombreuses qui, en dépit de la présomption d'innocence, demandent au chanteur d'annuler ses concerts, à l'image du maire de Paris, Emmanuel Grégoire. 3 dates ont déjà été annulées au Québec. Ils sont près de 140 000 élèves répartis dans toute la France à entamer le défi 10 jours sans écran. Une opération citoyenne, opération pédagogique pour sensibiliser ses enfants à un usage raisonné des écrans en famille. Dans la Manche, l'école de Sosménil-Rufos joue le jeu avec ses élèves de CM1, CM2.
10: Je suis un petit peu accro à ma Switch, donc ça énerve un peu les parents. J'en fais trop. Des fois, ça peut durer une heure.
11: Ça va être bien, ça va aider mes petits frères, parce que quand ils n'ont pas les écrans, ils font des caprices. Ça leur fait pas du bien au cerveau.
12: Je vais essayer d'en faire moins, parce que je trouve que j'en fais un peu beaucoup. Des vidéos, YouTube ou TikTok.
13: Bah, le matin, je peux déjeuner sans télé. Bah, le midi, je suis à l'école. Ou si je suis à la maison, bah, je peux éviter. On peut discuter. Et le soir, bah, je peux aller dans ma chambre jouer ou dessiner.
14: On va sortir. On va sortir pour oublier les écrans. Ça va faire un peu passer le temps. Pour 10 jours sans écran, je vais essayer de faire le moins de temps possible. Et si j'y arrive pas, bah, au moins j'aurai essayé.
6: 10 jours sans écran pour voir autrement. Voilà ce que dit le slogan de cette initiative jusqu'au 28 mai. Et si cela intéresse votre école ou votre association pour l'an prochain, toutes les infos sont à retrouver sur un site dédié 10jourssansécran.org. Sébastien Lecornu doit faire demain de nouvelles annonces face au prix de l'énergie toujours très haut. Et aujourd'hui, la FNSEA demande la réouverture immédiate des négociations commerciales. Le Premier ministre estime hier devant les députés que la crise va durer. 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On vous sensibilise régulièrement sur notre antenne au dépistage du cancer du sein, du col de l'utérus, mais aussi du cancer colorectal. La prévention, vous le savez, est essentielle pour prendre de court la maladie. Et un nouveau dépistage pour le cancer du poumon, cette fois, est testé dans 5 régions de France, dans les Hauts-de-France, en Île-de-France, dans les Pays de la Loire, en Provence-Alpes-Côte d'Azur et en région Auvergne-Rhône-Alpes. Dépistage qui se réalise, là encore, sur la base du volontariat. 20 000 personnes pourront participer à ce programme de recherche. Il est encore temps, Pascal Thielbeau, de se faire connaître.
7: Ce programme de dépistage du cancer du poumon s'adresse aux personnes de 50 à 74 ans, fumeuses ou ex-fumeuses ayant arrêté depuis moins de 15 ans. Pour participer, on peut être soit recommandé par son médecin, soit se manifester spontanément en contactant le 34 33, le centre d'appel national, ou en se connectant au site dépistage cancer poumon. Une fois éligible, le patient se verra proposer un scanner thoracique entièrement pris en charge par l'assurance maladie. Pas d'anomalie suspecte, un deuxième scanner sera programmé un an plus tard. En cas d'anomalie, ce deuxième scanner sera avancé dans un délai d'un mois, trois mois ou six mois. Et bien sûr, si c'est un cancer qui est détecté, la prise en charge sera immédiate. Si la personne fume, une consultation d'aide à l'arrêt du tabac lui sera également proposée. En cinq ans, on estime que 13 000 décès pourraient être évités grâce à ce dépistage.
6: Pascal Thiébol, merci pour Ici Nord. Les Hauts-de-France étant l'une de ces régions test pour ce dépistage contre le cancer du poumon, avant peut-être une généralisation pour ce cancer qui reste la première cause de mortalité par cancer en France. C'est une première pour la SPA de Lyon et du Sud-Est. Le tribunal de Saint-Étienne vient de reconnaître un préjudice pour deux animaux victimes de maltraitance, en l'espèce un chat et un lapin, abandonnés sans soins ni nourriture par leur propriétaire. La justice a accordé 400 euros de dédommagement à chacun de ces animaux recueillis et depuis placés, Mathilde Montagnon.
15: Ils sont restés plus d'un mois dans un appartement insalubre du Forêt, sans nourriture, sans eau et sans soins. C'est la SPA de Lyon et du Sud-Est qui a recueilli Athéna, la petite chatte d'un an, et Maddy, une lapine naine, toutes deux en très mauvais état. La propriétaire des animaux a été condamnée la semaine dernière par le tribunal de police de Saint-Étienne à verser 300 euros d'amende pour privation de nourriture et 150 euros parce que le chat n'était pas pucé. Mais surtout, le tribunal a estimé un préjudice animalier de 400 euros par bête. C'est la prise en compte de l'état psychologique causé par l'abandon, se félicite la SPA, et c'est donc une première à Saint-Étienne qui s'ajoute à d'autres décisions de justice du même ordre depuis 2024, à Béziers et à Lille, des jurisprudences qui seront utiles dans d'autres affaires pour faire reconnaître le préjudice animalier, se félicite l'association.
6: Et puis cette annonce qui va vous ravir si vous avez grandi avec une star de la télé et de la chanson qui a accompagné des millions d'enfants face au succès de ses premiers concerts. Dorothée revient et prolonge sa tournée. Le 13 novembre, elle vous attend au Zénith de Caen, le 19 à Aix-en-Provence, avant Montpellier, Orléans, Dijon, Lille, Amnéville, Rouen, et le 18 décembre à Paris, nouvelle date au Palais des Congrès.

0: L'ouverture de la billetterie pour Dorothée le 21 mai annonce qu'il y a déjà du soleil pour certains. Et en termes d'ensoleillement, chers amis, changement de temps radical. On basculera d'un coup dans l'été dès demain. La chaleur va inonder la France avant un week-end de Pentecôte anticyclonique et des températures comprises l'après-midi à l'ombre entre 27 et 32 degrés.
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0: Et dans Ma France, on accompagne un anniversaire cette semaine, les 50 ans du loto. Le premier tirage a été organisé le 19 mai 1976. C'était au Théâtre de l'Empire à Paris. Le loto a depuis un succès fou malgré les statistiques. Chaque joueur a une chance sur 19 millions de décrocher le jackpot. Et pourtant, la Française des Jeux compte 16 millions de parieurs assidus. La plupart, on les retrouve dans les bars-tabac, comme à Lambesque dans les Bouches-du-Rhône, où la grille du loto est un rituel pour ses clients de la Bonne Fontaine. Un rendez-vous purement convivial, Marilyn Ottman pour Ici Provence.
2: Chaque matin, ces éclats de rire résonnent dans le village.
3: Alors, je m'installe avec vous en terrasse, messieurs.
2: Ils viennent de la même tablée aux cheveux blancs.
3: Sur la table, il y a votre verre de bière, un petit café et un jeu.
4: Oui, boire le petit café avec retrouver les amis, retrouver les copains. Comme ça, c'est un petit peu le rituel.
3: Vous venez toujours jouer ici, dans ce bar ?
5: Il y a longtemps. Depuis que le jeu existe, je crois.
6: Ah, je vais peut-être faire un loto, tiens.
5: 70 ans, ce monsieur.
3: Ah, ben, joyeux anniversaire.
6: Aujourd'hui.
3: C'est vrai ? Mais tu m'as pas dit.
2: Claire griffonne la commande sur un bout de papier. Je la suis derrière le comptoir.
3: Pourquoi ils viennent toujours ici ?
7: Mes habitudes, les.
3: Ils sont bien reçus.
2: Pour la serveuse, on ne joue pas seulement un jeu, on joue quelque part.
3: Je me tourne vers le gérant. Votre prénom ?
8: Thierry. Je pense que j'ai des employés très agréables, donc ils viennent par habitude. Et puis je pense que c'est leur rituel de faire le loto, l'euro million.
2: Sur une grille de loto qu'il vend 3 euros, 18 centimes vont dans la poche de Thierry King. Son établissement a fermé un mois cet été pour des travaux.
3: Comment ils se sont débrouillés les joueurs de loto pendant ce laps de temps ?
8: Dès qu'on a réouvert, le lendemain, ils étaient là.
3: Super loto, 13 millions à gagner. Oh Didier !
9: Ouais, c'est
3: vous
9: moi.
3: Allez jouer au loto là du coup.
9: Allez, j'en fais un. C'est pour Marilyn, cadeau.
2: Et comme moi, des clients de 29 000 bar-tabac tenteront leur chance pour ce tirage.
0: En Touraine, les habitants de Noîtres, Port-sur-Vienne, Pouzet, Lille-Bouchard ont assisté hier à une mission de simulation de guerre qui prendra fin cet après-midi. Un exercice militaire grandeur nature qui réunissait 700 parachutistes de la Légion étrangère, de Corse et du Gard avec un objectif, libérer la commune de l'ennemi. Ces combats, Virginie Vandeville, en conditions réelles mais à balas blancs évidemment, ont impressionné le public.
10: Des militaires progressent à pied lorsqu'à la vue de leur ennemi, les premiers coups de leur arme à blanc partent.
11: Je me permets de vous dire que vous êtes près d'une garderie, d'une école, les enfants ont peur.
10: Des rafales de tirs interrompues par cet habitant en colère, mais rien n'arrête les hommes qui continuent. L'objectif est clair pour le capitaine Clément.
12: C'est l'ennemi qui est de l'autre côté du pont actuellement et qui s'apprête à le retraverser. Et moi, mon objectif, c'est de l'en empêcher en saisissant le pont avant lui.
10: Arrivé dans le centre-bourg, les tirs pleuvent.
13: Et on ne voit pas ça tous les jours dans le bourg de Pouzet quand même.
14: Nous sommes d'une génération où nos parents nous ont raconté des histoires de la Seconde Guerre mondiale où les Allemands, il y avait des échanges de balles. Ben voilà, ce qu'ils ont vécu, voilà 80 ans. C'est plutôt rassurant de voir que l'armée française fasse des manœuvres.
10: Alexandre n'en rate pas une miette, tout comme Aiden, 10 ans, accompagné de sa grand-mère.
15: Quand on s'y attend pas, ça surprend.
16: Ça me donne très envie. Et en plus, moi, je voudrais devenir GIGN.
10: Un assaut à coups de tir, deux grenades à plâtre. En une trentaine de minutes, l'opération est terminée, annonce le capitaine Clément.
12: L'objectif, il est atteint. Il y a eu pas mal de pertes quand même. On a quand même réussi à prendre l'ennemi par surprise.
10: Une opération fictive, mais qui inquiète tout de même certains.
15: Ça me fait peur parce que ça anticipe une situation qui risque d'arriver.
10: L'avenir nous le dira. En attendant, l'exercice se termine aujourd'hui en Indre-et-Loire.
0: Il est 13h14 et le 20 mai a été décrété par les Nations Unies journée mondiale des abeilles. C'est l'occasion de célébrer ce super pollinisateur, alors qu'en Europe, par exemple, 80% des cultures des fleurs sauvages existent grâce au travail des abeilles. Et c'est aussi une journée qui, en Lozère, coïncide avec le début de la récolte de miel dans le département. Une saison qui démarre sous de très bons auspices. Saïd Makhloufi est allé le constater à la miellerie de Chastel-Nouvelle avec l'apiculteur David Blanc. Écoutez ça.
17: Des dizaines de ruches gorgées de miel.
18: Ça, c'est la deuxième récolte pour moi de l'année.
17: David Blanc sort un à un les cadres.
18: Une fois qu'on a enlevé l'opercule des cadres, on les passe dans cette machine qui est un extracteur.
17: La force centrifuge fait le travail.
18: On voit bien que avec la force centrifuge, le miel est projeté sur les parois de l'extracteur, on le voit vite.
17: Quelques minutes plus tard.
18: Voilà, ça c'est le miel d'acacia, donc qu'on vient d'extraire.
17: Le miel coule généreusement.
19: C'est du miel à la balou là, hein, c'est vraiment... Il en faut vraiment peu pour être heureux.
20: Et David Blanc a de quoi être heureux avec ce très bon début de saison.
18: Tout s'est enchaîné assez rapidement, vu qu'il a fait super beau quand même au mois d'avril. Les colonies se sont développées rapidement et les floraisons sont arrivées très vite.
20: De la douceur, de l'eau, combinaison parfaite.
18: Ah, c'est tout ce qu'il nous faut. Il faut beaucoup d'eau de toute façon, sinon il n'y a pas de nectar dans les fleurs. Donc de l'eau et des fleurs, ben, c'est bon que ça continue comme ça.
20: Ouais. Et tout le département est concerné, assure celui qui est aussi le président du syndicat apicole de la Lozère.
18: Ouais, les quelques apiculteurs que j'ai eus, oui, sont quand même contents et satisfaits de ce début de saison aussi. Ouais.
20: La saison démarre fort.
18: C'est bien pour la suite.
20: Une suite qui reste encore à écrire, mais qui s'annonce
18: plutôt bien,
20: prometteuse.
0: Merci voilà. D'être à l'écoute d'ici 13h15.
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0: En France, on en trouve à midi le livre de la vie d'une femme, artiste, chanteuse. Elle est une fille, une sœur, une amoureuse, une marraine de cœur souvent, à la voix unique et qui nous raconte son histoire, de celle qui donne envie de croire en ses rêves d'enfant. Bonjour chère Liane Folly.
21: Bonjour Wendy Bouchard.
0: Je dois dire chère Liane, d'abord j'étais très émue de lire votre récit, La Droguerie du Sourire, du nom de la boutique de vos parents à Lyon, parce que je connaissais une partie de votre histoire. On avait le plaisir de partager un livre, Nos femmes de cœur. Peut-être à l'époque vous n'étiez pas encore prête à écrire celui-ci, c'était il y a 7 ans.
21: Ouais, ah non, pas du tout.
0: Mmh. Vous l'aviez en vous, mais
21: c'est
0: pas là.
21: Ça s'est décidé pendant le confinement, en fait. J'ai commencé à écrire ce livre pendant le confinement. Ensuite, ça a été quand même un long processus, parce que je pense que c'est une introspection, et que quelque part, je fais l'inventaire de cette droguerie du sourire.
0: Absolument.
21: Et c'est le parcours, d'une enfant qui a beaucoup rêvé, qui a rêvé très fort, mais en même temps, c'est un hommage à mes parents, parce qu'il y a quand même leur œuvre dans tout ça, leur joie de vivre, leur courage, toutes les vertus qu'ils m'ont transmises. Et ça, c'est vraiment quelque chose, je ne pouvais pas passer outre. Ça, en tout cas, la petite fille est définitivement éteinte, même si je garde une âme d'enfant quelque part. Mais à leur départ, il y a 11 ans maintenant, ma vie a totalement changé. Et je l'ai complètement improvisé d'une autre façon. Alors ils sont toujours présents, mais d'une autre manière.
0: Oui, mais c'est un livre qui transpire l'amour, la gratitude, on va y revenir, pour bien des personnes que vous citez dans cet ouvrage. Mais je reviens à cette droguerie du sourire, là où tout a commencé pour vous, Liane Folly. Le temple de notre bonheur. Vous avez un frère, une sœur, écrivez-vous. L'odeur de savon de Marseille mêlée à l'eau de Cologne. Un soupçon de poussière ancienne. Un refuge pour ceux qui cherchent à réparer, à conserver. On vend des produits, vos parents les premiers, mais on écoute aussi beaucoup les clients. Est-ce que vous avez gardé de cet ADN aussi, dans cet échange à l'autre?
21: Complètement, parce que mes parents nous apprennent le genre humain totalement dans cette droguerie. Eux, ils sont plus altruistes, même dans soi. Ils sont vraiment des généreux de cœur. Ils ne s'occupent que des gens. Ils n'ont que cette mission. Ça doit réparer quelque part leurs mots aussi.
0: C'est
21: parce
0: le bureau des pleurs
21: beaucoup.
0: Aussi, parfois.
21: Oui, parfois. Et donc, parce qu'il se passe plein de choses dans la vie. Mais avant tout, je salue leur joie de vivre, leur force, leur courage, c'est totalement ça, en se disant c'est notre passage là, on va pas le rater quoi qu'il arrive, même s'il nous arrive des trucs très graves et très tristes comme cette guerre, la guerre d'Algérie. Et tout ça qui fait que ensuite ils ont voulu vivre une vie de famille avec leurs trois enfants, avec mamie, puisque moi ma grand-mère vivait avec nous pendant 20 ans. Et donc j'ai eu une chance extraordinaire, et ils étaient avant-gardistes, ils étaient amoureux surtout.
0: Amoureux. Et c'est très beau aussi, parce que c'est un couple or, avec une musique, on va venir à aussi votre chemin, Liane Folly, qui tient une place très importante dans cette famille. Il y a 6 ans, cours de danse classique pour vous, l'Opéra de Lyon, puis le Conservatoire, et votre papa, tout en vendant la droguerie du sourire, tout en écoutant ses doléances de ses clients chéris, il monte un orchestre amateur.
21: Oui, complètement.
0: Et c'est là que tout commence pour
21: vous. Oui, c'est ça. Et il veut absolument que je chante, parce qu'il a déjà repéré que j'avais un brin de voix. Et puis, ma mère n'était pas tout à fait d'accord, parce qu'elle disait que j'étais trop jeune. Ouais. Mais lui, il a voulu très très tôt me mettre dans cette voie, et il s'est pas trompé finalement.
0: Voilà.
21: C'est lui qui m'a tendu mon premier micro. C'est grâce à lui aussi.
0: Vos premiers essais sur Frank Sinatra. Oui. La chanteuse de bal n'est pas loin.

0: chanteuse de valse, chanson écrite, composée par Goldman, qui illustre bien, si bien votre parcours à Liane Folly.
1: Eh oui, parce que Jean-Jacques a toujours, bon, il est issu aussi de ce même milieu du bal. Le bal, on en sort, on y reste.
0: C'est
1: donc, il n'y a pas de chemin. Et donc, il avait toujours, il connaît cette route-là de difficultés, de moi, c'est en tout cas, j'en ai fait pendant longtemps. Bon, avec mon père, c'était une chose, mais ensuite, je suis rentrée dans des orchestres professionnels, où là, j'ai vraiment appris la vie, parce que j'ai été livrée à moi-même. Il faut penser qu'à l'époque, j'étais très jeune, on n'avait pas le confort aujourd'hui d'un téléphone portable, hein, donc j'ai vécu des choses assez difficiles.
0: Ouais.
1: Et donc, ensuite, c'était le studio, c'est bon. Mais Jean-Jacques m'a dit, écoute, j'ai très envie de te faire une chanson sur le bal, et oui, il a vraiment réussi. Oui.
0: Et puis, il y a tout ce qu'on donne sur scène, la vitalité que vous donnez, qui rejoint une de vos formules dans ce livre, faire des concerts, c'est mon vrai métier. De bal, ensuite, à la scène professionnelle, cette représentation, ça vous raconte.
1: Oui, totalement, parce qu'il y a un amalgame souvent qui est fait entre l'artiste qu'on voit à la télé, qu'on voit, etc., et celui qui fait la route et dont les gens ne savent rien. C'est vrai qu'à chaque fois, moi, on me croise souvent maintenant, on me dit « Ah, vous chantez plus, alors vous écrivez un livre ». Non, rien à voir, je chante toujours.
0: C'est ça.
1: Je me suis produite même en Chine en novembre dernier, où j'ai chanté de la chanson française.
0: Ça n'arrêtera jamais, parce que ça, c'est votre moteur de vie.
1: Oui, donc il y a un moment donné où mon métier, moi, c'est la scène. Mon élément, c'est la scène. Le spectacle vivant sera là, bon, jusqu'au moment où, et je le dis aussi dans le livre, il y a quand même un début, un milieu, une fin, et qu'à un moment donné, je ne dépasserai pas les limites.
0: Oui, c'est ça, même si vous voir sur scène aujourd'hui encore, c'est absolument époustouflant. Vous racontez beaucoup de choses, évidemment, de cet ouvrage, même si vous avez fait le tri dans vos souvenirs, dans vos rencontres, rencontres déterminantes dans votre existence avec André Manoukian. Oui. Vous signez ensemble votre première chanson, 1985, 40 ans pour cette chanson, mais vous fêtez, vous, en 2027, vos 40 ans de scène, de carrière.
1: Oui, c'est pour ça. Alors donc, je vais en profiter, puisque j'aime beaucoup être avec toi, Wendy.
0: Merci.
1: Et je te tutoie, évidemment.
0: Oui,
1: et donc, ça va être, je vais fêter mes 40 ans de carrière en 2028, sur scène. Je repars en tournée avec des musiciens et puis avec des titres inédits aussi. Donc oui, c'est le retour en musique qui sera pour les 40 ans là, parce que j'ai aussi privilégié ce que je savais faire, c'est-à-dire que mon école de comédie musicale m'a amené à utiliser plusieurs disciplines que j'ai pu faire évoluer dans mes shows, dans mes one woman shows. J'aimais ça aussi terriblement. Et là, bon, je referme la dernière parenthèse et ensuite je retravaille sur la musique.
0: Vous avez beaucoup de dons d'âme et de bonnes ondes qui vous entourent, Liane Folly, et vous rendez d'ailleurs hommage avec beaucoup d'amour, beaucoup de tendresse, beaucoup de gratitude à des personnalités, à des artistes. Je voudrais qu'on écoute une voix d'exception, Morane, dont le prénom, écrivez-vous, chante déjà comme une note tenue, généreuse et impossible à oublier. Vous dites que tout vibre chez elle, et je vais vous faire écouter cette musique qui va vous permettre de rendre un double hommage à la fois à Morane et à Nougaro.
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0: C'est très émouvant d'entendre Morane et d'entendre Morane à côté de vous, Liane Folie, parce que j'ai l'impression qu'elle est un peu en vous, toujours.
1: Oui.
0: Et que dire de cette femme qui était une sœur de cœur pour vous?
1: Absolument. Mmh. Et on n'a pas toujours tout su, mais toutes les deux, on ne s'est jamais quittées. D'abord, on a été voisines quand je suis arrivée à Paris, et je l'explique dans le livre.
0: Oui.
1: Et elle est devenue tout de suite une sœur de cœur, même pour André et moi. C'est-à-dire que ça a été une révélation musicale aussi, vocale, extraordinaire. Et puis, on avait ce lien comme ça. Vous savez, parfois, on a l'impression de rencontrer des gens du déjà-vu, comme
0: c'est
1: disaient
0: ça.
1: Les Américains.
0: Une
1: des
0: évidence
1: gens,
0: d'avant.
1: Une évidence d'avant. Mais c'est bon aussi pour les coups de cœur et voilà.
0: C'était ça entre nous aussi, hein, au départ.
1: Nous aussi, c'était que ça.
0: Oui.
1: Nous, on s'est rencontrés à Ramatuelle, je me rappellerai
0: absolument
1: toute ma vie, le moment où on s'est vus.
0: Oui.
1: Et j'étais persuadée qu'on allait faire une aventure ensemble. C'est ça qui est dingue.
0: Oui.
1: Et pour revenir à Morane, c'est la famille, c'est Nougaro, ce sont des talents bruts. Et j'ai eu énormément de chance de croiser ces gens-là, de travailler avec eux, de partager des moments très intimes avec eux.
0: Rire.
1: Non, mais je veux dire, même Morane, on a des souvenirs de famille, donc franchement, dans mon spectacle, eh bien, elle y est
0: aussi,
1: tous les soirs.
0: Absolument.
1: Voilà. Mmh. Quand je suis sur scène, et ça fait un long moment, où je lui rends hommage parce que j'entends juste, je veux juste qu'on entende sa voix en disant que c'était une voix, elle, inimitable.
0: C'est
1: pour
0: ça,
1: le
0: vous
1: coup.
0: Ne l'imitez pas, absolument.
1: C'est ça. Mmh. Mais donc voilà, puis alors Michel Legrand, Aznavour, Trainer, enfin moi j'ai vraiment, j'ai croisé quand même des talents exceptionnels.
0: Hein. Et un homme aussi avec lequel vous avez une histoire particulière. Et en 1999, vous livrez le premier duo virtuel de la télévision française. C'est un petit bijou. Et je voudrais là encore qu'on écoute quelques secondes. Vous nous parlez ensuite de Daniel Balavoine, dont vous parlez avec beaucoup de cœur aussi dans cet ouvrage. Qui

0: Yann Folie, c'est un sacrilège que de couper cette chanson. Vous avez une voix incroyable, Yann, une des plus belles voix françaises. Et c'est vrai que cette tessiture avec Daniel Balavoine, il y a une correspondance, il y a encore un ADN commun. Et ça, ça vous porte aussi encore aujourd'hui.
1: C'est très mystérieux. Oui. C'est quelque chose qui vient d'ailleurs. Je me souviens au moment où moi, je faisais juste, j'étais dans le public. J'étais parmi mes copines adolescentes. On découvre ce chanteur qu'on adore. Pour nous, il résonne anglo-saxon. Il a une voix à la Bowie, à la Peter Gabriel. On est fan de Genesis à l'époque, tout ça. Donc, c'est ça. Et en fait, et les mélodies aussi. Et puis, on trouve un guerrier un peu dans la révolte, un rebelle, et on adore ça, quoi. On aime bien, il ouvre tout le temps sa bouche pour dire des choses vachement bien, ouais. Il prend soin de la jeunesse, enfin voilà. Et puis tout d'un coup, le départ, et là c'est vrai que je me dis un jour, je ne sais pas quand ni où ni comment, mais un jour je lui rendrai hommage, mais comme si c'était déjà quelque chose de fait. Alors, d'ailleurs, à ce sujet, j'aime beaucoup, parce que je vais quand même citer mon frère, qui a un rôle important dans Philippe. Ma vie aussi, dans ma carrière, Philippe, et qui dit un truc que j'adore. Il dit, de toute façon, le temps n'existe pas et nous sommes déjà tous morts. Mmh. Ce qui est formidable, parce que ça permet de prendre du recul. Alors, vive l'instant présent, c'est bien, mais je veux dire, Balavoine, c'était une certitude. Et quand j'ai choisi cette chanson, en plus, c'était pas un de ses tubes. Donc, c'était encore plus périlleux, je dirais.
0: Oui.
1: La maison de disques, alors, elle était pas du tout d'accord. Enfin, tout ça, je l'explique, d'ailleurs, dans mon livre. Mais,
0: c'était une évidence.
1: C'est la magie.
0: Vous,
1: c'est une évidence. Ouais. Et quand j'entends, et je vous assure que c'est vrai, je suis assise en face de vous, vous avez démarré le truc. Et j'ai eu des frissons dans tout le corps quand j'ai entendu sa voix auprès de la mienne. Parce que Nagui avait réussi un tour de force
0: magnifique,
1: exceptionnel.
0: Oui.
1: Et c'était le premier vraiment duo virtuel à la télé française. Oui.
0: Je vous souhaite de continuer à nous faire vibrer, rire, vibrer, enchanter, ça c'est sûr, Yann Folie, émouvoir, à aimer, bien sûr. En bonne Sagittaire, vous racontez aussi combien vous êtes porté par le voyage, par les rencontres, par les aventures. Mm-hmm. La droguerie du sourire, chère Liane, c'est une histoire de vie lumineuse et solaire. Une femme artiste qui dit merci, et c'est rare, à tous ceux qui l'ont fait s'épanouir dans le temple de votre enfance. Vous lirez dans ces pages vos hommages à Brigitte Bardot, merci, à Daniel Lévy, à Robert Hossein, à Grégory Lemarchal, à Belmondo, à Delon. C'est très beau, évidemment, vos parents qui sont là.
1: Ce sont les héros.
0: Les héros.
1: De la droguerie du sourire.
0: Merci, chère Liane Folie.
1: Merci, chère Wendy. À bientôt.
0: Chez Stock. Et pardon, vous partez à Reims pour les dédicaces.
1: Oui, tout de suite, je m'en vais à Reims, au domaine des Crayères. Formidable.
0: Merci, Liane.
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C'était Vogue avec Madonna dans vos après-midi ici Lorraine. Merci d'être avec nous encore une fois jusqu'à 19h. On est là pour se faire plaisir en musique avec des nouveautés et des souvenirs. Les souvenirs arrivent avec Opus, Life is Life, c'est dans quelques instants. Et puis il y aura Amir, à l'imparfaite, son nouveau tube est déjà sur votre radio ici Lorraine. On va en profiter pour le partager dans quelques secondes. Le temps de vous dire que vous avez retrouvé encore une fois une initiative qui fonctionne ici en Lorraine. Ça s'appelle Ici ça marche. C'est à découvrir d'ici 10 minutes sur votre radio préférée. Ne bougez pas et profitez de l'après-midi avec nous, comme promis. Voici Amir.

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2: Chaque jour avec une initiative 100% Lorraine que nous mettons en avant avec un défi hors norme qui se prépare dans les Vosges.
3: Au mois de septembre, 6 jeunes en situation de handicap vont participer à l'Infernal Trail dans le secteur de Saint-Nabor-Saint-Amé. Une équipe de coureurs en cours de constitution vont se relayer auprès de ces jeunes installés dans un fauteuil tout terrain à une seule roue. On appelle cela une Joëlette. Elle est poussée ou tirée par les coureurs. Et il faut des passionnés puisque la course est dingue. Il faut parcourir 70 km, pratiquement deux marathons et pas sur une route plate. L'initiative est portée par un accompagnateur en montagne, Yannick Holzer, très attaché à ce que le massif soit partagé par le plus grand nombre, Isabelle Baudrier.
4: Le défi a été lancé à l'impromptu l'an dernier, sur le podium de l'Infernal Trail des Vosges. Yannick Holzer, accompagnateur en montagne depuis 10 ans, avec des qualifications en e-sport, venait de faire vivre 15 km de course à de jeunes handicapés.
5: C'est là en fait que j'ai annoncé devant tout un parterre de coureurs, d'organisateurs, d'institutionnels qu'on allait faire le défi des 70 km. Donc mes coureurs bénévoles m'ont regardé un petit peu bizarrement, et puis en fait 5 minutes après, on était déjà tous hyper motivés pour construire ce projet. Mais oui, c'est la première fois qu'on va réaliser une aussi longue distance.
4: 70 km donc, plus de 3000 mètres de dénivelé positif et négatif, entre 12 et 14 heures de course décomposées en 6 étapes pour permettre à 6 enfants et ados en situation de handicap de vivre pleinement l'aventure, chacun leur tour, dans une Joëlette, ce fauteuil roulant tout terrain sur une roue, tiré et poussé par les coureurs.
5: Rien n'est possible si on ne constitue pas une équipe tout autour de ça. Quand je dis équipe, donc ce sont des personnes, des accompagnateurs, des coureurs bénévoles qui vont faire partie de cette équipe et qui vont permettre en fait à la personne en situation de handicap de réaliser ce défi. Et en fait, le temps de cette expérience, on oublie complètement le handicap. C'est-à-dire que l'équipe ne fait qu'une seule personne finalement. Et humainement, c'est vraiment quelque chose d'assez exceptionnel et de très fort.
4: Yannick Holzer espère réunir autour de lui une cinquantaine de coureurs. L'appel est lancé pour une course sans chronomètre avec des souvenirs inoubliables.
5: Je leur promets surtout beaucoup d'émotions, beaucoup de partage, de sourires, de rigolades, d'efforts aussi, et puis un souvenir qui va rester gravé à vie, quoi, c'est certain.
4: Il prend l'exemple de Florian, 11 ans, qu'il a emmené plusieurs fois en montagne en Joëlette.
5: C'est un petit bonhomme qui en a parlé à sa maîtresse et à toute sa classe pendant plusieurs semaines. Moi, je me suis rendu compte à ma petite échelle que ça a permis à Florian de s'ouvrir, en fait, de développer des choses qu'il ne connaissait pas jusque-là. Voilà.
4: Un défi profondément humain, porteur de beaucoup d'émotions aussi pour les parents des jeunes participants.
3: Et cette course de 70 km en Joëlette donc est prévue le 11 et le 12 septembre prochain. Les liens pour rejoindre cette aventure hors norme sont à retrouver sur notre site ici.fr.
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1: On passe l'après-midi ensemble, merci d'être avec nous sur votre radio préférée. Il est 14h, les infos.
2: Ce drame ce matin à Toulon, une mère et ses trois enfants sont morts après une chute de leur appartement au 13e étage. Selon les premiers éléments du procureur, la mère se serait jetée par la fenêtre avec ses enfants. La femme aurait récemment présenté des symptômes psychiatriques et dépressifs. Une enquête pour meurtre par incendant est ouverte. C'est un vaste coup de filet qui s'est déroulé aujourd'hui dans l'affaire des violences dans le périscolaire parisien. 16 personnes sont en garde à vue depuis ce matin, toutes rattachées à l'école Saint-Dominique du 7e arrondissement de Paris. Certains des gardés à vue étaient déjà suspendus de leur activité. Plusieurs enquêtes sont ouvertes pour des faits de viol, de violence et d'agression sexuelle sur des enfants. Coup de filet ce matin sous la direction de la Brigade de protection des mineurs de Paris. La circulation du virus Ebola présente un risque élevé en République démocratique du Congo, mais un risque faible au niveau mondial, selon l'Organisation mondiale de la santé. Le virus soupçonné d'avoir déjà tué 139 personnes, contaminé 600 autres. La France réagit aussi. Première mesure de précaution à Mayotte, bien que le risque de propagation soit jugé très faible sur l'archipel. Face à la flambée du prix du gaz, du carburant et des engrais, la FNSEA réclame la réouverture immédiate des négociations commerciales. Le syndicat agricole demande une revalorisation des prix payés aux producteurs pour préserver les exploitations françaises. Et puis après 6 concerts complets pour son grand retour après 16 ans d'absence, Dorothée annonce 9 nouvelles dates à l'automne. Elle sera présente dans plusieurs villes de France.
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4: Le temps cet après-midi en Lorraine, quelques nuages qui vont laisser entrevoir des éclaircies avec des températures qui sont comprises entre 13 et 20 degrés avec les maximales dans le Toulois. Pour cette nuit, les températures devraient être comprises entre 8 et 12 degrés. Et pour demain, ça y est, ça va être le retour du soleil avec des températures qui vont avoisiner les 30 degrés. Un peu de patience avant de sortir la crème solaire, il faudra attendre demain. Si vous prenez la voiture cet après-midi, n'hésitez pas à consulter la page Facebook de notre partenaire InfoRadar 54. Et on continue d'accompagner votre après-midi avec votre actu locale, de la musique et surtout de la bonne humeur.
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0: C'était Cool and the Gang sur votre radio, ici Lorraine. À partir de la fin de la semaine et jusqu'à lundi pour ce grand week-end férié, eh bien vous allez pouvoir découvrir les portes ouvertes de la Maison Moine à Xertigny pour fêter la rhubarbe, mais pas que. Je vous en parle en détail après Bernard Lavilliers, Vanessa Paradis et Joe Dassin. C'est votre quart d'heure 100% chanson française qui arrive.
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0: Out in Style, c'était Célestal sur votre radio ici Lorraine. Et si vous profitiez de l'après-midi pour découvrir le nouveau tube de Francis Cabrel, pas seul, avec Affiletta, vous allez pouvoir découvrir ce groupe dans un instant sur votre radio préférée, avec U2 également, Marc Lavoine et Manu Chao, tout ça avant les infos de 15h.
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1: Merci d'être avec nous. Vous écoutez ici Lorraine. Il est 15h, voici les infos.
2: Une enquête ouverte contre Dominique de Villepin. Alors qu'il était ministre des Affaires étrangères entre 2002 et 2004, il avait reçu une statuette et un buste, cadeau qu'il a gardé. Enquête ouverte pour recel de détournement de fonds publics. Dominique de Villepin reconnaît que c'était une erreur. Il a rendu ses statuettes au Quai d'Orsay. 16 personnes placées en garde à vue ce matin dans l'affaire des violences dans le périscolaire parisien. Toutes ces personnes rattachées à l'école Saint-Dominique à Paris. Coup de filet de la brigade des mineurs. Patrick Bruel devrait faire une parenthèse dans sa carrière le temps que la justice soit rendue. Les mots du maire de Paris, Emmanuel Grégoire, ce matin. Le chanteur, visé par plusieurs plaintes pour viols et agressions sexuelles, devrait annuler ses concerts lui-même, estime le maire. Le chanteur doit entamer sa tournée à Paris en juin et en octobre. La situation concernant Ebola est une urgence de santé publique de portée internationale, mais ce n'est pas une urgence pandémique. Déclaration du directeur de l'Organisation mondiale de la santé, alors que près de 600 cas et 139 morts sont soupçonnés d'être liés à l'épidémie d'Ebola en République démocratique du Congo. La France prend des mesures de précaution à Mayotte. Attention sur la route ce week-end. Vous prévoyez peut-être de partir en ce week-end de la Pentecôte. Bison futé, voie rouge dans le sens des départs. Journée difficile, surtout vendredi dans le Grand Ouest et sur le pourtour méditerranéen.
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4: Le temps cet après-midi en Lorraine, quelques nuages qui vont laisser entrevoir des éclaircies avec des températures qui sont comprises entre 13 et 20 degrés avec les maximales dans le Toulois. Pour cette nuit, les températures devraient être comprises entre 8 et 12 degrés. Et pour demain, ça y est, ça va être le retour du soleil avec des températures qui vont avoisiner les 30 degrés. Un peu de patience avant de sortir la crème solaire, il faudra attendre demain. Si vous prenez la voiture cet après-midi, n'hésitez pas à consulter la page Facebook de notre partenaire InfoRadar 54. Et on continue d'accompagner votre après-midi avec votre actu locale, de la musique et surtout de la bonne humeur.
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0: Summer Night avec Olivia Newton-John et John Travolta qui a été honoré d'une palme d'or d'honneur d'ailleurs ces derniers jours du côté du Festival de Cannes. En plus, hyper stylé John Travolta, bravo. La suite, c'est évidemment votre quart d'heure 100% chanson française et puis après je vous inviterai à la fête médiévale de Liverdun. Je vous donne le programme de samedi et dimanche.
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0: Les Men at Work sont sur votre radio, ici Lorraine. Eux aussi vont vous accompagner jusqu'aux infos de 16h. On aura David Lee Roth, Gold, Miley Cyrus ou Daniel Lavoie, Patrick Fiori et Garou. Vous imaginez le tube qu'on va vous passer dans un instant ? Il y aura Belle, juste avant. Les infos, bienvenue sur votre radio, ici Lorraine.
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1: L'heure du goûter approche, merci d'être avec nous, bel après-midi. Tout de suite les infos, il est 16h.
2: Après le maire de Paris, c'est au tour des maires de Nancy et de Marseille de se positionner contre la venue de Patrick Bruel dans leur ville. À Marseille, Benoît Payan demande au chanteur d'annuler lui-même son concert dans sa ville. À Nancy, Mathieu Klein compte sur la clairvoyance des organisateurs pour suspendre la tournée. La pression s'accentue sur Patrick Bruel, visé par plusieurs plaintes pour violences sexuelles. 2800 patients appelés à se faire dépister dans la Manche. Ils ont consulté dans un cabinet dentaire de Cherbourg en Cotentin, fermé pour des manquements aux règles d'hygiène et de désinfection du matériel. L'Agence régionale de santé assure que le risque est faible, mais elle invite quand même les patients à se faire dépister. Pour les hépatites B, C et le VIH, le dentiste est lui suspendu pour 5 mois. Voilà un autre prétendant au poste de président de la République visé par une enquête. Après Édouard Philippe, depuis le début du mois, cette fois-ci c'est Dominique de Villepin qui est dans le viseur du parquet national financier. Entre 2002 et 2004, alors qu'il était ministre des Affaires étrangères, il avait reçu des statuettes, des cadeaux qu'il n'aurait pas dû garder à titre personnel. Des candidats aux municipales de la France Insoumise visés par une campagne de désinformation lors des dernières municipales à Marseille, Roubaix, Toulouse. Selon nos informations, les enquêteurs ont identifié une société israélienne ayant permis cette campagne de désinformation. On ne connaît pas encore les commanditaires. Et puis c'est une affaire qui roule pour l'usine Stellantis de Rennes. Elle va produire d'ici 2 ans des voitures du constructeur chinois Dongfeng. Les syndicats demandent des garanties d'embauche.
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4: Le temps cet après-midi en Lorraine, quelques nuages qui vont laisser entrevoir des éclaircies avec des températures qui sont comprises entre 13 et 20 degrés avec les maximales dans le Toulois. Pour cette nuit, les températures devraient être comprises entre 8 et 12 degrés. Et pour demain, ça y est, ça va être le retour du soleil avec des températures qui vont avoisiner les 30 degrés. Un peu de patience avant de sortir la crème solaire, il faudra attendre demain. Si vous prenez la voiture cet après-midi, n'hésitez pas à consulter la page Facebook de notre partenaire InfoRadar 54. Et on continue d'accompagner votre après-midi avec votre actu locale, de la musique et surtout de la bonne humeur.
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0: Famille ou pas famille, un nouveau tube Ici Lorraine, signé Charles Doré. Plongé au cœur d'un modèle de solidarité unique, la Lorraine et ses 10 000 clubs. Entre passion et engagement, découvrez comment ce réseau dense et ses 150 000 bénévoles font du sport bien plus qu'un loisir, mais un véritable moteur de cohésion. Et cela, ça se raconte dans l'esprit sportif avec Laurent Piloni.
1: En France, le sport s'est imposé comme la clé de voûte de l'engagement citoyen, représentant le premier secteur associatif du pays avec près de 300 000 structures, dont 180 000 sont officiellement affiliées au Comité National Olympique Sportif Français. Ce dynamisme national trouve un écho particulièrement puissant chez nous en Lorraine, terre de tradition et de solidarité. L'on dénombre environ 10 000 associations sportives qui maillent finement le territoire des vallées vosgiennes aux zones urbaines de Nancy. Le sport y agit comme un véritable ciment social, mobilisant chaque semaine plus de 150 000 bénévoles lorrains qui font battre le cœur des gymnases et des stades, permettant à près d'un habitant sur quatre de pratiquer une activité sous licence. Au-delà des chiffres, cette vie associative dépasse la simple pratique physique ou les contraintes juridiques de l'objet social. Elle offre un espace de liberté unique où des citoyens comme vous et moi se réunissent pour le simple plaisir du jeu, tout en créant des ponts intergénérationnels essentiels à la cohésion de nos quartiers, de nos villes ou de nos villages. Le club sportif reste donc en Lorraine le premier lieu d'apprentissage de la vie collective. C'est ici, dans l'effort partagé et la vie de club, que l'on transforme l'exercice individuel en une force de cohésion qui irrigue durablement le tissu social régional, faisant de chaque association une petite école de la démocratie et du respect mutuel. Cette vitalité associative est le garant d'un dynamisme territorial qui ne faiblit pas, prouvant que le sport est bien plus qu'une dépense d'énergie. C'est le langage commun qui nous unit, nous les Lorrains, par-delà nos différences.
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0: Skyfall, c'était Adèle sur votre radio ici Lorraine. Rendez-vous samedi soir pour une grande nocturne dans les hautes mines du Tillau. Vous allez découvrir les nuits à la mine. Je vous invite à découvrir le programme complet dans un instant. Après votre quart d'heure 100% chanson française avec France Gall, Les Enfoirés et Eddy Mitchell.
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1: 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Vous pourrez découvrir des démonstrations de vieux métiers comme la frappe de monnaie ou la taille de pierre et même assister à des scènes de théâtre itinérant. Le clou de la soirée, une déambulation magique sous la mine Saint-Charles, éclairée uniquement à la bougie et à la lampe à suie. Pour vous restaurer, l'auberge des mineurs vous attend sous chapiteau avec des plats typiques. Attention, l'accès se fait uniquement par navette gratuite depuis le parking du musée, rue de la Gare. Ne manquez pas ce grand moment, la Nuit de la Mine au Thiot, c'est ce samedi 24 mai.
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0: Adieu, c'était Jérémy Frérot pour vos après-midi ici Lorraine. Au moment où on passe tous en mode printemps-été, au niveau vestimentaire notamment, le problème de taille se pose. 42 ou 38 ? Telle est la question. Mais alors dans l'humour en tube, Fred Ballard a remarqué que pour les tailles enfants, c'était encore pire.
1: Alic, Tom a 12 ans, tu le mets du combien ? Du 17 ?
2: Voilà, comme quoi il n'y a pas que la taille qui compte, hein, surtout à 12 ans, quand t'as pas l'âge de ta taille, ni la taille de ton âge, et que tes parents essayent de te trouver des vêtements adaptés.
1: Quand je vais avec mon grand garçon qui a 8 ans, par exemple, bonjour monsieur, voilà mon garçon a 8 ans, je cherche des habits. Très bien, on va aller lui chercher du 10 ans. Vous avez pas du 8 ans ? Oui, on a du 8 ans, monsieur, bien sûr. Pour les 6 ans. Il n'y a pas un mec qui s'est dit, tiens, je vais faire des fringues de 8 ans pour les gamins qui ont 8 ans. Vêtements, hein.
2: Oui, et puis si on pouvait demander aux gamins de 8 ans de ne pas dépasser la taille qu'ils sont censés avoir à 8 ans, ça arrangerait tout le monde, hein. Et on ne parle pas des gamins de 8 ans trop petits, le mot petit étant à prendre avec des petites pincettes.
3: Des fois, on ne dit pas une heure, hein, on dit une petite heure. Alors là, pourquoi ? Qu'est-ce qu'il y a de plus petite que l'heure normale ? Parce que l'heure, c'est l'heure. C'est quoi, oh ? Elle est en maternelle, l'heure ? Elle débute dans l'heure ? Même qui disent une bonne heure. Alors là, c'est une heure avec des grosses aiguilles.
2: Bon, ben on va présenter Adèle Fugazi à Franck Dubosc. Hein. Il va avoir plein de petits trucs à se dire et des grosses vannes à nous sortir pour faire marrer petits et grands de 8 à 107 ans.
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0: Amanda Lewis est dans vos après-midi ici Lorraine. Yves Simon, M. Pokora et Jermaine Jackson vous accompagnent jusqu'aux infos de 17h. Et ensuite, on se fera plaisir également avec une nouvelle découverte ici Lorraine. On parlera bougie tout à l'heure, juste après les infos. Restez avec nous.
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0: Jermaine Jackson et Piazzadora, When the Rain Begins to Fall, sur votre radio, ici Lorraine. Belle après-midi.
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0: Belle fin d'après-midi et merci de nous retrouver, il est 17h. Les infos, Léo Limon, bonsoir.
2: Bonsoir Damien, bonsoir à tous.
0: Le maire de Nancy demande la suspension du concert de Patrick Bruel.
2: Le chanteur visé par au moins 9 plaintes pour viol et agression sexuelle doit se produire le 24 octobre prochain au Zénith de Nancy. De nombreux maires en France se prononcent contre la venue du chanteur dans leur ville. C'est le cas de Mathieu Klein qui demande aujourd'hui la suspension de sa tournée. Ça ne paraît pas compatible avec les accusations qui le visent, selon le maire. Une position que partage aussi son vice-président à la métropole du Grand Nancy en charge de la culture, Ossine Chabira.
3: Ce qui importe aujourd'hui, c'est que la société de production Patrick Bruel entende l'ensemble des associations et d'abord des victimes, même si il y a cette présomption d'innocence. Je crois que aujourd'hui, nous ne sommes plus dans une sérénité qui permettrait la poursuite d'une tournée. J'estime qu'aujourd'hui, les conditions ne sont pas remplies pour accueillir un concert à Nancy, par exemple, comme c'est le cas avec le concert qui est prévu à l'automne. Même si la métropole n'a pas de responsabilité en ce qui concerne cette organisation, on en appelle à la responsabilité de l'équipe organisatrice et de la société de production de Patrick Bruel pour annuler effectivement ce concert.
2: Les productions Label Hélène et le Zénith de Nancy, qui si Lorraine a contacté, ne font aucun commentaire. Ils rappellent qu'ils sont prestataires de service et que c'est au producteur de Patrick Bruel ou au chanteur lui-même de décider d'annuler le concert du 24 octobre à Nancy ou non. Jacques Boncompain, condamné à 5000 euros d'amende pour contestation publique de crimes contre l'humanité. Le tribunal correctionnel de Verdun a rendu sa décision aujourd'hui, en novembre dernier, à la sortie d'une messe en hommage au maréchal Pétain. Il avait affirmé que le chef du régime de Vichy avait sauvé des juifs. 3 mois de prison avec sursis et plus de 30 000 euros de préjudice à versé pour une Alsacienne qui a tué un lynx à coups de bâton. C'était en octobre 2024 dans les Vosges du Nord à Niederbronn-les-Bains. La sexagénaire explique qu'elle a d'abord cru à un chat et qu'elle voulait défendre une de ses poules qui se faisait attaquer. On le rappelle, le lynx boréal est une espèce strictement protégée. À 2 jours de l'ouverture du festival du Jardin du Michel Atoul, une bonne nouvelle pour les organisateurs. C'est complet pour la soirée d'ouverture de vendredi, avec notamment Magic System ou encore le groupe Sniper. Il reste encore quelques passes, 3 jours, quelques dizaines selon l'organisation. Pour un festival qui s'annonce sous le soleil, on fait le point sur la météo dans un instant à la fin du journal. C'est peut-être le dernier match de la saison pour le SLUC Nancy Basket qui joue ce soir son match de qualification pour les quarts de finale du championnat à Chalon-sur-Saône. Une victoire et l'aventure se poursuit, une défaite et c'est la fin de la saison pour les Nancéens.
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2: Damien, on le disait, ça s'annonce beau pour ce week-end. Qu'en est-il pour les heures à venir ?
0: Eh bien, ça commence dans la soirée, visiblement, puisque après les quelques passages nuageux encore pour cette fin d'après-midi, on va commencer à voir apparaître un beau coin de ciel bleu pour la soirée, avant que le soleil ne se couche. La nuit sera bien claire, on aura des températures de 7 à 10 degrés. Demain matin, du soleil qui va être assez franc et très rapidement de 19 à 20 degrés. Alors, réveil matin, 9-13, hein. Donc on se couvre un petit peu, mais alors, dès le milieu de matinée, on est à quasiment 20 degrés pour tout le monde. Et dans l'après-midi, ça y est, c'est parti, ça va grimper. C'est ce qu'on attendait, entre 21 et 25 degrés. Au meilleur demain après-midi, 21 à Gérardmer, 23 degrés à Remiremont. Vous aurez 24 degrés à Lunéville, Nancy et également Épinal, jusqu'à 25 attendu à Toul. Et Pont-à-Mousson demain au meilleur de la journée. Notez qu'il y aura un léger vent quand même. Voilà. Mais ça devrait pas, avec 24 à 25 degrés, ça devrait pas être trop gênant. Demain, ça va encore grimper ce week-end. On attend 28 à presque 30 degrés pour le week-end.
2: C'est une sacrée série là.
0: Ah, essayez, allons-y. On a eu de la pluie, on a attendu le printemps. Maintenant, c'est l'été qui arrive directement.
2: On est fermé, mine de rien, mon brave monsieur.
0: Exactement. Là, c'est l'été qui arrive directement. On n'est pas passé par la case printemps. Merci beaucoup, Léo.
2: À tout à l'heure, à 18h.
0: À tout à l'heure. Pour la route, c'est avec vous au 03 83 36 20 20, comme d'hab. Et s'il y a une perturbation, appelez-nous. On a déjà une vitesse réduite sur la 31 en direction de Champignol depuis la descente de l'Axou. Vous perdez 7 minutes. Une vitesse limitée à 70 km/h sur cette zone de travaux. Puis toujours déjà très chargée si vous êtes à l'est de la métropole, notamment dans les secteurs autour de la zone de Pulnois. Voilà, pas mal du monde, zone de la Porte Verte. Attention également, zone de travaux de la 33, c'est 6 minutes de perdu direction Lunéville. La zone de travaux de la N57 vous fait perdre 4 minutes. Direction Épinal dans les Vosges, on a toujours du vert et vous allez dire, on va pas se plaindre. 03 83 36 20 20.
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0: Allez, belle fin de journée, profitez du soleil qui apparaît tout doucement et qui va nous accompagner prochainement. Voici Étienne Daou.

0: Le Grand Sommeil, Étienne Daho est sur votre radio. Ici Lorraine, belle soirée.
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0: Apportons un peu de senteur dans vos intérieurs dans un instant pour découvrir l'atelier Bougie. C'est à Remiremont, un atelier qui aujourd'hui a la faveur des plus grandes maisons de disques puisque ces bougies accompagnent certains artistes durant leur tournée et surtout dans leur promotion. Je vous fais découvrir cet atelier Romary Montin dans un instant après Gaëtan Roussel.
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3: Aujourd'hui, on va mettre un petit peu de senteur dans vos intérieurs et profiter de cette journée pour découvrir le travail de Sandrine Cortès. Ça s'appelle Atelier Bougie. On est à Remiremont. Bonjour Sandrine.
4: Bonjour.
3: Atelier Bougie, c'est comme son nom l'indique, un atelier qui fabrique des bougies, mais attention, pas de n'importe quelle manière. Comment sont-elles ces bougies? Comment vous les faites?
4: Alors, elles sont faites à la main déjà. Avec des cires végétales uniquement. Donc, ça va être de la cire de soja, de la cire de colza, du coco aussi, de la cire de coco. Ce sont des cires qui sont végétales, qui sont produites en France. Je source, en fait, mes matières premières pas très loin de chez moi, en fait. Une éthique, l'idée, c'est que, en fait, ça ne pollue pas nos intérieurs. D'où la création d'ateliers bougies il y a 10 ans, parce que j'avais du mal à trouver des bougies. J'adore les bougies, en fait, et j'avais du mal à trouver une bougie qui respecte l'environnement, qui respecte ma santé, voilà, qui ne pollue pas l'intérieur. Et donc, je me suis dit, un jour, j'avais fait que des métiers intellectuels, et je me suis dit, ben voilà, je vais faire un métier manuel. J'avais envie de travailler de mes mains. Et je me suis dit, je vais me lancer dans la bougie, parce que déjà, j'adore la bougie. Et puis, parce que j'avais vraiment envie de proposer un produit sain.
3: Un produit sain qui a de grands retentissements, puisque vous avez de grandes collaborations avec notamment des artistes de la musique.
4: Oui. Oui, c'est vrai, c'était le cas avec Pomme. Quand elle a sorti son album Les Failles, elle souhaitait un objet avec la réédition de son album. Et elle avait eu l'idée de la bougie. Et quand Universal Music m'a consultée, j'ai fait plusieurs propositions. En fait, elle a validé une petite bougie de 90 grammes, 100 grammes. Ça a vraiment plu. J'ai même eu des fans qui m'ont recommandé la bougie quelques temps après, alors avec la fragrance qu'elle avait choisie, c'est-à-dire sapin des Vosges. Pas du tout pomme, mais sapin des Vosges.
3: Alors justement, comment on crée une fragrance pour une bougie? C'est comme un cocktail, il faut proposer différentes associations, différentes inspirations.
4: Oui, alors après, moi j'aime bien toujours questionner les clients au départ d'un projet sur... leur état d'esprit, le projet en lui-même, qu'est-ce que ça va sous-entendre à travers cette bougie, et donc et quel univers surtout ils veulent mettre en avant. Et donc du coup on arrive après à trouver des fragrances qui se rapprochent vraiment le plus possible du souhait du client, de son projet.
3: Allez découvrir ces bougies, offrez-les également, il y a des événements qui arrivent, donc n'hésitez pas. Merci beaucoup Sandrine.
4: Merci à vous.

0: Elle s'appelle Elena sur votre radio ici Lorraine. On est ensemble jusqu'à 19h et on va profiter de la musique encore une fois avec les Innocents qui arrivent juste après ça.
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0: 1900 avec un homme extraordinaire. C'est sur votre radio, ici Lorraine. Bel après-midi.
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0: Elle n'est pas si mal cette fin d'après-midi sur la route. Alors certes, on a des ralentissements comme d'habitude sur les grands axes. Attention sur la 31, prenez la direction de Champigneul, Bouxières-Rodam. En allant vers Pont-à-Mousson, dès la descente de l'Axou, vous perdez 4 à 7 minutes. Ça ralentit. Vitesse limitée à 70 km/h sur cette zone de travaux en bas du plateau de Maxéville. Vous aurez du monde également sur la zone de travaux. Toujours 7 minutes de perdu actuellement en direction de Lunéville sur la 33. Si vous êtes sur la RN 57, c'est 7 à 8 minutes là aussi. Et un radar qui contrôle votre vitesse à 50 km/h au passage de la sortie centrée. Soyez vigilants sur la RN 57, direction Épinal. On n'a pas de difficulté dans les Vosges à signaler. Un petit peu de monde sorti de la métropole du Grand Nancy et un trafic plutôt dégagé. Mais comme d'habitude, vous avez le réflexe 03 83 36 20 20 pour nous appeler et mettre à jour nos informations sur la route si vous rencontrez une perturbation.
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0: Allez, belle fin de journée, on en profite dans un instant pour écouter Shakira. Ah oui, dans un instant, elle vous chantera l'hymne de la Coupe du Monde de foot. C'est à découvrir dans Décibel après Still Loving You. Voici Scorpion sur votre radio, ici Lorraine.

0: Scorpion avec Still Loving You sur votre radio ici Lorraine. 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
1: Salut tout le monde. Émilie au rapport pour votre dose quotidienne d'actualité musicale. C'est l'anniversaire de la seule artiste solo à avoir classé au moins une chanson dans le top des ventes sur 7 décennies consécutives. 70 ans de succès. Elle est américaine et son vrai prénom, c'est Cheryl.

à 80 ans aujourd'hui. Joyeux anniversaire. Le groupe anglais Oasis, connu pour ses tubes et sa séparation qui a duré 15 ans suite à une dispute sanglante entre ses deux leaders, les frères Gallagher, Oasis donc a accepté d'être filmé pendant leur retrouvaille et le résultat sera projeté au cinéma en septembre prochain.

supplémentaire sur la tournée de reformation d'Oasis au cinéma le 11 septembre, puis en streaming sur Disney+. 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

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Shakira, qui avait marqué les esprits avec son Waka Waka en 2010, a de nouveau été choisie par la FIFA pour chanter l'hymne de la Coupe du Monde de foot à partir du 11 juin aux États-Unis, au Canada et au Mexique. La chanson s'appelle Die Die en duo avec Burna Boy et elle est effectivement taillée pour les stades. Et allez les Bleus, évidemment. Die.

0: Ah, celui-là, vous allez l'entendre tout l'été. D'ici un petit mois, là, vous allez pas mal l'entendre. Dai Dai de Shakira, donc l'hymne du mondial de foot. Rendez-vous tout à l'heure à 20h avec vous, Émilie Mazoyer. Vous serez accompagné de Mario Ramzami. C'est le Mario d'Émile Leimage qui sera votre invité à 20h dans Décibel. On sera au rendez-vous à tout à l'heure.
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0: En attendant, comme d'habitude, à cette heure-ci, c'est le moment de jouer. Pour gagner des places de cinéma, ce soir, on vous invite dans les ciné UGC. Direction Ludre ou non, Saint-Jean. Non, si, hein, c'est vous qui décidez. Puisque vous aurez deux invitations pour voir ce que vous voulez. Pour ça, il faut quand même retrouver le mot manquant dans cette chanson de Nolwenn Leroy. C'est le principe de la quiche aux chansons. On a enlevé un mot, à vous de le retrouver. Vous nous appelez au 03 83 36 20 20. Si vous l'avez, on cherche un objet ce soir. Écoutez bien.

qu'elle lui a rendu. Qu'est-ce qu'on a rendu à Nolwenn Leroy? Est-ce qu'on lui a rendu les clés? Est-ce qu'on lui a rendu la voiture? Ou est-ce qu'on lui a rendu le verre cassé, justement? 03 83 36 en 20. Si vous l'avez, c'est le moment de nous appeler. 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Vous jouez le temps d'écouter Daniel Balavoine. Le chanteur arrive juste après Zaz. Voici son nouveau titre, C'est mon sourire.

0: Daniel Balavoine était sur votre radio, ici Lorraine, bienvenue.
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0: La quiche aux chansons, on joue ensemble tous les jours sur votre radio ici Lorraine pour gagner des places de cinéma. Chaque fin d'après-midi, vous nous appelez, vous retrouvez un mot dans une chanson et vous repartez avec des cadeaux. On joue avec Nolwenn Leroy et c'est Damien qui nous a appelé depuis Icourt. Bonjour Damien.
3: Bonjour.
0: Comment ça va Damien?
3: Ça va, ça va.
0: Je crois que vous étiez sur la 33 en plus, que la circulation était compliquée, hein, c'est ça Damien?
3: Ouais, sur Roger Rosaline, directement ouais. De Lunéville.
0: Ouais, ouais, on est sur 10 minutes de perdu, là, à peu près. Hein.
3: Ouais, ouais, puis il y avait, à mon avis, des incertains qui étaient en panne sur l'autoroute. En plus, il n'y a qu'une voie, donc c'était un peu la misère.
0: Ouais, la totale, la totale. Bon, vous me direz, avec ces ralentissements, vous avez eu le temps de nous appeler pour jouer avec nous et retrouver un mot qui manquait dans la c'est chanson ça, de Nolwenn.
3: Oui.
0: Qu'est-ce qui manquait, Damien?
3: Clé.
0: On vérifie.
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0: Ah, il a bien rendu les clés. Enfin, c'est pas fier de lui. Hein. Bravo Damien en tout cas.
3: Bah, merci.
0: Félicitations, deux places de ciné. Vous allez voir ce que vous voulez. Direction les cinémas UGC. À bientôt Damien.
3: À bientôt, merci.
0: Et belle route, merci pour l'info. Hein. Vous avez noté, prudence, des ralentissements sur la 33. Direction Lunéville. En attendant, on va essayer George Michael pour faire passer le temps.

0: George Michael avec Freedom sur votre radio ici Lorraine. Vous restez vigilants sur les routes de la région. On vous rappelle ces perturbations sur la 33 à hauteur de Rosay-Rosaline. La zone de travaux vous fait perdre 10 minutes juste avant d'y accéder. Il y a des ralentissements. Et ensuite, trafic perturbé, vous l'avez compris, jusqu'à hauteur de Thibault-Ménil hein, avec une vitesse limitée à 80 km/h. Notez également des ralentissements dans la descente de Maxéville 31 sur la 31 à vitesse à 70 km dans le secteur et donc des ralentissements perdus dans les Vosges. Là, par contre, on n'a pas de difficulté à signaler en cette fin de journée. Le trafic est au vert et le soleil sera là dès demain. Profitez-en. 03 83 36 20 20. C'est pour vos conditions de circulation s'il y a une perturbation. Et puis dans un instant, on retrouvera Laura Branigan pour aller jusqu'aux infos de 18h.
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0: Self-Control, Laura Branigan vous accompagne dans vos après-midi ici, Lorraine. Les infos arrivent tout de suite.
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0: Belle fin de journée, merci de nous retrouver sur votre radio ici Lorraine, 18h. Les infos avec Léo Limon. Bonsoir Léo.
2: Bonsoir Damien, bonsoir à tous.
0: Comme notre maire de France, celui de Nancy prend position sur l'affaire Patrick Bruel.
2: Mathieu Klein demande aujourd'hui la suspension de la tournée du chanteur. Il doit jouer le 24 octobre prochain au Zénith de Nancy. Mais Patrick Bruel est visé par au moins 9 plaintes pour viol et agression sexuelle. À Québec, 3 de ses concerts ont déjà été annulés. Un contexte qui ne permet pas de poursuivre son activité artistique, selon le maire. Sa réaction est à lire sur notre site ici.fr. Les lignes électriques de la région Grand Est ont tourné à plein régime l'an dernier. RTE, le gestionnaire du réseau, a publié son bilan. La consommation est stable, mais la production, elle, est en hausse de 3%, ce qui permet à plusieurs entreprises de passer à l'électrique. C'est ce qui se passe en ce moment chez Saint-Gobain à Pont-à-Mousson. Écoutez Laurent Cantalampin, le délégué régional de RTE dans le Grand Est.
3: C'est d'abord une volonté de chacune des entreprises de vouloir ou pas aller vers l'électricité. Mais nous, on est là vraiment pour les accompagner, pour leur permettre justement de passer à l'électricité et puis de réduire leur consommation d'énergie fossile. Alors, dès le début, il faut venir nous voir pour qu'on discute de leurs besoins, notamment ce qu'on appelle leurs besoins de puissance, c'est-à-dire finalement combien d'électricité ils vont avoir besoin dans leur nouveau process. Et à partir de cela, finalement, on va définir le type de connexion électrique dont ils vont avoir besoin. En gros, est-ce qu'il faut une grande multiprise ou une petite multiprise? Et en fonction de ça, on va définir ensemble le projet pour qu'ils puissent avoir l'électricité dont ils ont besoin. Alors, ça peut représenter un coût, effectivement, souvent de plusieurs millions d'euros pour des industries telles que Saint-Gobain. Et donc, on travaille évidemment avec eux pour que ça soit le coût le plus optimisé. Et donc ça va être fait d'ici 2028. Donc voilà, on travaille avec eux pour pouvoir tenir cet objectif.
2: RTE prévoit d'investir près de 2 milliards d'euros d'ici 4 ans pour poursuivre l'électrification des usages et entretenir le réseau. 5 000 euros d'amende pour l'octogénaire qui avait assuré à Verdun devant de nombreux journalistes que le maréchal Pétain avait sauvé des juifs. Il était jugé pour contestation publique de crimes contre l'humanité. Le rapporteur général du budget au Sénat, le sénateur de Meurthe-et-Moselle, Jean-François Husson demande au gouvernement le dépôt sans délai d'un budget rectificatif. Avec l'évolution de la guerre au Moyen-Orient, il souhaite que le gouvernement apporte des précisions claires sur les économies envisagées pour limiter les effets de la guerre. Une grosse opération de sécurité civile ce soir à Lunéville. Elle est organisée au 53e régiment de transmission. Il s'agit d'un plan hors sec, nombreuses victimes, avec le scénario ce soir, celui d'un incendie dans un immeuble d'habitation. Plus de 200 pompiers, militaires, secouristes vont y participer. Des étudiants en médecine vont aussi venir s'entraîner.
0: C'est un milieu qui fascine et intrigue beaucoup, celui de l'hypnose.
2: Ouais, qui est au cœur d'un festival organisé en ce moment à Vendeuvre-les-Nancy. Alors si on a en tête les spectacles d'hypnose qui vous font imiter l'avion ou vous endormir dans la seconde, c'est aussi très utile dans le domaine de la santé et du bien-être. Océane Dupuis, vous avez suivi un atelier et je vous préviens, c'est une véritable immersion.
4: Une ambiance tamisée, les lumières sont éteintes et le silence est reposant. On a juste envie de chuchoter, les 22 participants en cercle somnolent petit à petit. Et on peut même entendre quelques ronflements. C'est Fly. Elle vient tous les ans depuis 4 ans. Elle travaille dans l'éducation nationale et a pris une semaine de congé pour participer à tous les ateliers.
5: Prendre une semaine pour moi, juste à me faire du bien et oublier le quotidien.
4: Pour Didier, musicien, c'est la première fois.
6: Je suis très sensible à toutes les vibrations avec les bols tibétains, les gongs, tous ces instruments fabuleux qui nous font passer des choses à travers le corps.
4: Ce voyage sonore dure 1h30. Les femmes enceintes peuvent aussi y participer. Sarah est enceinte de 8 mois.
7: Bébé a bien apprécié bouger. Donc c'était sympa, ça avait un petit contact avec bébé aussi, à un moment rien que nous deux.
4: Isabelle Henry, somatothérapeute, a fait vivre la musique pendant l'atelier.
8: Au niveau émotionnel, ça peut réveiller des choses. J'ai déjà des gens qui se sont mis à rire, mais on peut aussi avoir envie de pleurer, on peut des gros soupirs. Et des fois, ça peut aider à conscientiser. On a des souvenirs des fois qui reviennent. Ah, ça m'a rappelé tel moment, ah, bah, peut-être, il faudrait peut-être que je le travaille.
4: À destination des particuliers et des professionnels, en tout, près d'un millier de personnes se sont inscrites durant la semaine.
2: Reportage signé Océane Dupuis, qui n'a donc pas été hypnotisée pour pouvoir réaliser ce reportage festival qui se termine dimanche. Un autre festival qui, lui, ouvre après-demain, c'est le Jardin du Michel à Toul, et ça commence bien pour les organisateurs, puisque la soirée de vendredi affiche déjà complet, avec notamment un Magic System ou encore le groupe Sniper. Un match décisif pour la saison du SLUC Nancy Basket. Match de qualification pour les quarts de finale du championnat ce soir à Chalon-sur-Saône. Match à élimination directe, hein, victoire direction les quarts de finale. Défaite, c'est la fin de la saison.
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2: J'ai la fenêtre sous les yeux, Damien, et je vois du ciel bleu avec une très belle éclaircie.
0: Exactement. Alors, c'est pas encore généralisé à l'ensemble de la Lorraine, mais ça va être le cas pour la soirée. Ça, c'est sûr. On aura avant le coucher de soleil, donc, de belles éclaircies pour tout le monde et un beau ciel bleu qui va annoncer, donc, les premiers jours, enfin, d'une période vraiment printanière, voire même estivale, effectivement. Puisque demain, on aura certes quelques passages nuageux le matin, mais un ciel à peine voilé. Les températures 9 à 13 degrés au réveil, très rapidement une vingtaine dans la matinée. Et dans l'après-midi, entre 21 et 26 degrés sont attendus. Demain à Gérardmer, 21, 23 à Remiremont, vous aurez 24 à Saint-Dié, Épinal et Lunéville, 25 à Nancy, 26 pour Neuchâtel, Toul et Pont-à-Mousson. Demain, au meilleur de la journée, on aura de très belles éclaircies, un léger vent et un temps qui va se dégager pour les prochains jours et notamment pour le week-end. Donc c'est une belle journée, une belle saison en tout cas qui débute à partir de ce soir, quasiment partout, jusqu'au moins en début de semaine prochaine, nous dit Météo France. Donc vous allez pouvoir vraiment en profiter avec donc ces prochains jours et ce long week-end qui arrive. Merci beaucoup Léo.
2: Merci à vous Damien.
0: Et belle soirée. La route avec vous toujours, 03 83 36 20 20, ça se dégage quasiment partout. En Lorraine, on a quasiment plus de difficultés. Sur la N57, à hauteur de Flavigny, direction Épinal, c'est revenu au vert. Et si vous êtes sur le secteur de Rosières-Rossalines, direction Lunéville, on a toujours cette zone de travaux et 5 minutes de perdu sur votre trajet. C'est bien mieux qu'il y ait encore quelques minutes, et même du mieux sur l'A31, la descente du Zénith, direction Maxiville et Champignol. Vous retrouverez un trafic certes limité à 70 km/h, mais beaucoup plus dégagé depuis quelques minutes. 03 83 36 20 20 si vous rencontrez des perturbations en Meurthe-et-Moselle comme dans les Vosges.
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0: Allez, on file ensemble tout droit vers 19h et terminer cette journée en musique et en beauté sous le soleil qui est en train de s'installer. Voici les Communards, Don't Leave Me This Way, sur votre radio ici Lorraine.

0: Gently, Millie Sweat et Coming Out sont sur votre radio ici Lorraine en cette fin de journée. Bienvenue à 18h12.
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0: Les portraits de Lorraine sont à découvrir tous les jours sur votre radio ici Lorraine. C'est Véronique Laure qui part à leur rencontre dans un instant. Direction aujourd'hui Sapois dans les Vosges. Vous pourrez découvrir la serveuse Fanny Vuillaumet. Vous allez découvrir son restaurant Les Ménestrels à découvrir dans un instant. Après Louane, voici Conduire.
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0: Louane avec Conduire et sur votre radio ici Lorraine. Tous les jours, on rencontre des Lorrains sur votre radio ici Lorraine avec Véronique Laure qui vous amène à leur rencontre. Fanny est une femme à découvrir. Vraiment, à sa poêle, elle est serveuse au restaurant Les Ménestrels. Elle a aussi une petite entreprise de conciergerie touristique et elle fabrique des robes de décoration avec du matériel de récupération. Sa première robe en papier, papier journal notamment, en feuilles roses vintage, était un hommage à sa maman disparue en 2015. Rencontre donc avec Fanny Vuillaume.
1: Comment vous pensiez à votre maman? Vous avez dit ça fait 10 ans, il faut que je fasse quelque chose.
2: Je me suis dit, c'était pour l'occasion de la fête des mères.
1: Ouais.
2: Du coup, je me suis dit, faut faire un truc qui marque. Ouais, ça a été comme ça, en fait, ouais. D'un coup. Je sais même pas pourquoi j'ai voulu faire ça. C'est venu d'un coup à me dire, je vais faire la déco. Je l'ai fait, oui, dans mon appartement, au milieu du salon.
1: Vous avez pleuré tout le temps de la faire ou pas?
2: Non, je dis pas que j'ai pleuré tout le temps, mais vous voyez, les larmes sont au collant.
1: Elle s'appelait comment?
2: Marie-Christine. Elle était native de Faucompierre. Oui, j'ai grandi à Faucompierre. Puis maintenant, je suis ici un peu grâce au chef, quoi. C'est lui qui m'a proposé l'appartement.
1: Et le boulot en même temps. Cette créativité, c'est la première fois qu'elle sort dans votre vie, il y a un an alors, c'est ça?
2: Oui, avant, j'étais beaucoup bricoleuse, mais à l'extérieur. Ça veut dire que je m'occupais de mon jardin, des fleurs, des plantes. J'étais à fond là-dedans, à me faire mes petites boutures, mes petits trucs. Puis comme là, j'ai pas de jardin, je peux pas. Encore, je fais quand même des plantes, je fais ce que je peux. Et je me suis dit, mais il faut que je fasse quelque chose de mes doigts. Oui, créative, je suis un peu comme MacGyver, en fait. Je me débrouille avec rien, j'arrive à me dépanner toute seule.
1: Et après, vous avez enchaîné. Alors là, il y a quoi? Une veste en bouchon?
2: Une veste en bouchon, oui, que j'ai fait pour l'occasion de mon papa, que j'ai perdu aussi. Là, c'est la cinquième année. Ça a été super sympa. Par contre, une petite tendinite au doigt, du coup, parce que j'ai tout coupé au couteau.
1: Ah oui, en rondelles, quoi.
2: Tout a été collé avec le pistolet à colle. La veste, j'ai mis 20 heures. Et celle-là, ça a été quand même assez rapide. J'ai mis à peu près 10 heures, parce que j'ai eu contact avec... une dame qui tient un bureau de tabac. C'est à L'Épanche-sur-Valogne. Et qui a une belle vitrine et qui me dit, je sais pas quoi mettre dans ma vitrine. Donc, dans un premier temps, je lui ai fait la robe. Une robe avec les jeux à gratter. Et après, je lui dis, écoute, ça c'est bientôt à Saint-Valentin, je vais te faire un costume.
1: Il y a le couple en vitrine.
2: C'est ça.
1: Vous devenez décoratrice.
2: Oui, et tout le monde me dit, vas-y, Fanny, lance-toi, c'est trop beau et tout. Au début, j'étais un peu réticente parce que, me montrer moi, déjà, je n'aime pas. Et donc, que les gens soient heureux en voyant des choses que je fais sans savoir qui je suis, j'adore.
1: Ça vient de votre maman, ce côté bricoleuse?
2: Non, je dirais plus de mon papa, en fait. Ouais, j'ai beaucoup traîné avec mon papa, je suis un peu un garçon manqué. Bricolais et tout, avec rien. Mm-hmm. Avec beaucoup de récup, ça me vient de lui.
1: Il y a un jour où vous travaillez pas, vous?
2: Il y a la nuit où je ne travaille pas.
1: Et encore, vous faites des robes, c'est ça?
2: Et encore, je fais des robes, ouais.
1: Bon, voilà, on a fait la photo avec la robe. On vous retrouve au Ménestrel
2: toute l'année, sauf quand je suis en vacances, je suis vraiment plus là. On m'oublie.
1: Mais elle est où?
2: Je sais pas, là où la route me mène.
1: Vous êtes une vraie aventurière.
2: Peur de rien.
1: Ça se sent. Bon, merci pour ce bon moment. À bientôt.
2: Merci tout plein.
0: Merci à toutes les deux, Fanny Vuillaume, rencontrée donc au restaurant Les Ménestrels à Sapois. Si vous voulez en profiter, vous aussi, n'hésitez pas à aller la réécouter sur ici.fr. Voici Chalamar pour la suite.

0: Angels, c'était Robbie Williams. Vous restez avec nous sur votre radio ici Lorraine, on parle de vos conditions de circulation dans un instant. 03 83 36 20 20, si vous rencontrez une perturbation, ce sera juste après Marine et son nouveau titre, ça s'appelle Escroc.
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1: Escroc avec Marine sur votre radio, ici Lorraine.
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1: Avec vous pour terminer cette journée sur la route. 16+, ça se passe même plutôt très bien, avec de légères perturbations signalées uniquement sur la zone de travaux de Roisières aux Salines en direction de Lunéville. Vous perdez 6 minutes actuellement, RN4. Et puis si vous êtes sur l'A31, et bien là on a reperdu encore 10 minutes de plus, avec 14 minutes de difficulté suite à la zone de travaux qui vous accompagne dès la descente du Zénith de Max Civil. Des perturbations assez importantes hein, quand même, ça vient de reprendre. Est-ce qu'il y a eu d'autres difficultés? N'hésitez pas à nous appeler 03 83 36 20 20, ailleurs c'est ouvert.
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1: Belle fin de journée sur votre radio, ici Lorraine. Vous êtes avec nous et dans un instant, on vous invitera à vous installer devant la télé avec Patrice Gascoigne pour un petit événement télé qui débarque ce soir, avec la saga de l'été que l'on va découvrir après Julien Clerc.

0: Lewis Capaldi sur votre radio, ici Lorraine. On retrouve Patrice Gascoigne, c'est Coulisses Télé ce soir. Aujourd'hui, Patrice, c'est un petit événement à la télé, c'est le retour d'une saga de l'été. France 2 lance ce soir sa saga qui s'appelle L'Or Bleu.
1: Dans les années 80, vous avez vibré devant les sagas de l'été comme le Château des Oliviers, Dolmen. Dès ce soir, laissez-vous emporter par la nouvelle saga de France 2, L'Or Bleu.
2: On a pu identifier la victime.
3: Il s'agit bien de votre maman.
4: Papa, tu m'as toujours dit qu'elle était partie pour un autre.
2: Je l'ai pas tué.
4: Tout le monde a quelque chose à se reprocher.
1: Ils sont tous là, les ingrédients d'une bonne saga dans L'Or Bleu qui débute ce soir sur France 2. Des histoires de famille, un secret enfoui depuis près d'un siècle, une question environnementale et au milieu de tout cela, une héroïne, Flore, une garde forestière luttant pour une gestion responsable de l'eau de son village face à la sécheresse. Une jeune femme qui découvre que sa mère a été assassinée 35 ans plus tôt. Cette Flore est incarnée par la comédienne Barbara Probst, à qui j'ai demandé ce que cela faisait d'être ainsi choisie pour être la tête d'affiche de L'Or Bleu. Barbara Probst.
5: Je me sens très, très chanceuse que France Télévisions et puis Aline Panel, évidemment, notre productrice, me fasse confiance sur un rôle comme ça. Parce que c'est pas rien d'être le visage d'une série et puis de faire revenir la saga.
1: Pour rentrer un peu dans les coulisses de votre travail, de votre jeu, s'il y avait un détail qui vous a permis de rentrer dans ce personnage de Flore que vous avez peut-être vous-même amené, par exemple.
5: Déjà, malgré moi, c'était un désir de la production, de notre productrice Aline Panel, qui voulait qu'il y ait vraiment un vrai lien physique de filiation entre le personnage de ma mère, joué par Déborah Cray, et moi, et donc c'est la chevelure. Là, évidemment, on est à la radio, moi j'ai en ce moment un petit carré roux, et notre productrice voulait retrouver un petit peu une essence à la Manon des Sources, une chevelure blonde, flamboyante, qui vole au vent, un côté un peu sauvage, comme ça. Donc déjà, cette chevelure-là, donc, j'ai eu des très belles extensions, qui est tout un travail. Moi, j'ai découvert ce pan de la coiffure que je ne connaissais pas, donc on a travaillé avec une experte en la matière qui s'appelle Isabelle Lucet, qui est vraiment sculptrice quoi, du cheveu, incroyable. Donc cette chevelure qui m'a accompagnée pendant 4 mois et demi, et c'était pas rien. Donc ça, vraiment, déjà, j'habitais avec Flore, je la ramenais à la maison.
1: Ça vous a pas donné envie de garder vos cheveux longs, finalement?
5: C'est quand même du travail, les extensions. Mais non, je suis très heureuse pour l'instant avec mon petit carré.
1: Avec Barbara Probst, vous en savez plus sur la chevelure de l'héroïne de la saga L'Or Bleu qui débute ce soir sur France 2. Quant à moi, je ne vous révélerai aucun secret capillaire demain, mais de nouvelles coulisses télé.
0: À demain, mon cher Patrice Gascoigne. La suite, c'est en musique avec Chris Rea. Et puis, on continuera à vos côtés pour découvrir Neuchâtel en compagnie de Jérôme Prodhomme. Eh ouais, c'est fort bien, c'est Lorrain. C'est à suivre après The Road to Hell.

0: The Road to Hell, Chris Ria, sur votre radio Ici Lorraine. Il est 7h moins le quart.
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0: Et c'est donc pile l'heure de filer à Neuchâtel en compagnie de Jérôme Prodhomme. Pourquoi ? Parce que Neuchâtel, c'est fin bien.
3: Il y a des villes comme ça qui vous parlent et qui vous racontent une histoire. Quand vous arrivez à Neuchâtel, vous le ressentez tout de suite. Hein. L'histoire que vous raconte Neuchâtel, c'est aller mille ans de vie humaine, d'envie, de choix, de non-choix aussi. Et pour tout dire, la trace de tout ça, donc, de ces évolutions de l'existence des gens qui nous ont précédés dans les murs blancs et sous les toits de tuiles. Neuchâtel, le nouveau château, hein, à l'origine, celui, en l'occurrence, de Thierry de Lorraine, qui a fait bâtir là un château pas très loin de la maison d'origine de la famille à Châtenois. Et les descendants de Thierry ont découvert à la sueur de leur front, si on lit l'histoire de Neuchâtel, ce que c'est que des Vosgiens, même si le département n'est né que 7 siècles après. Hein. Ben oui, des têtus les Vosgiens, et pas d'accord pour lâcher quoi que ce soit quand le duc exagérait d'après eux, voyez. Alors très vite, à Neuchâtel, les Vosgiens obtiennent une charte avec le droit de choisir leur maire, un truc dingue à l'époque. Au XIVe siècle, ils flanquent des maux de tête pas possibles à Jean Ier. Pendant 25 ans, ça va durer, il va même assiéger sa propre ville, le duc de Lorraine. Charles II recommence 100 ans plus tard, alors lui, il perd tellement contre les néo-castriens qu'il est même obligé de les payer. Bref, il faut pas se frotter aux Vosgiens de Neuchâtel quand ils ne sont pas contents. Les deux églises de la ville, Saint-Nicolas et Saint-Christophe, se souviennent probablement de cette époque. De Jeanne d'Arc aussi, quand j'y pense, qui avait de la famille dans le coin, hein, elle y venait souvent. Elles se souviennent aussi de l'arrivée des moines soldats de l'ordre de Malte, dont l'hôtel particulier est aujourd'hui la sous-préfecture. Elles ont connu les églises de Neuchâtel 1642 et la déferlante des Suédois qui ont ravagé la Lorraine pendant la guerre de 30 ans. La Révolution, évidemment, les guerres juste après. Un gamin nommé Walt Disney, qui a bossé à Neuchâtel à la Croix-Rouge pendant un an, et d'ailleurs, qui sait si Mickey n'est pas finalement une souris néo-castrienne à l'origine. Neuchâtel, ce sont de belles maisons, des hôtels particuliers, des petites rues. La jolie place Jeanne d'Arc avec la maison de la famille Goncourt, que les deux frères du même nom fréquentaient souvent, tout comme la famille Poincaré, qui est d'ici et qui est partie ensuite dans la Meuse. De cette famille viennent Raymond Poincaré, le président de la République, et puis Henri Poincaré, le scientifique. Bref, quand vous ferez le détour de Neuchâtel, et faites-le si vous ne l'avez pas fait, bah vous vous direz que quand c'est Vosgien, c'est fin bien.
0: Et c'est Lorrain, et c'est à retrouver sur l'application Ici et sur ici.fr. Zazie avec Larsen et Amira, l'imparfaite, c'est le programme qui vous amène jusqu'aux infos de 19h.

0: Amir est sur votre radio, ici Lorraine pour la fin de journée. On est ensemble pour vous accompagner jusqu'aux infos de 19h. Il y aura Super Tramp et Benabar pour vous accompagner.
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0: in America sur votre radio, ici Lorraine, pour terminer cette journée. Vous souhaitez une excellente soirée sur votre radio préférée.
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0: Merci d'être avec nous. Il est 19h, bienvenue. Les infos, la météo et 100% années 80 sur votre radio, ici Lorraine.
2: Patrick Bruel, de plus en plus sous pression, visé par plusieurs plaintes pour viol et violences sexuelles, des collectifs appellent au boycott de sa tournée, des maires demandent l'annulation de ses concerts à Paris, à Marseille, à Brest et à Nancy. Le maire Mathieu Klein s'oppose à la venue du chanteur. Ses accusations ne sont pas compatibles avec une tournée, dit-il sur Facebook. Position que partage le vice-président à la métropole du Grand Nancy, en charge de la culture, Hossine Chabira.
3: Ce qui importe aujourd'hui, c'est que la société de production Patrick Bruel entende l'ensemble des associations et d'abord des victimes, même si il y a cette présomption d'innocence. Je crois que aujourd'hui, nous ne sommes plus dans une sérénité qui permettrait la poursuite d'une tournée. J'estime qu'aujourd'hui, les conditions ne sont pas remplies pour accueillir un concert à Nancy, par exemple, comme c'est le cas avec le concert qui est prévu à l'automne. Même si la métropole n'a pas de responsabilité en ce qui concerne cette organisation, on en appelle à la responsabilité de l'équipe organisatrice et de la société de production de Patrick Bruel pour annuler effectivement ce concert.
2: Ces maires et ces collectivités qui mettent la pression sur Patrick Bruel, article à lire sur ici.fr. Les syndicats d'enseignants viennent de faire les comptes. Il y aura à la rentrée prochaine 3740 classes en moins partout en France. C'est le chiffre du SNUIPP, le principal syndicat dans les écoles primaires. Fermeture de classes qui s'accélère donc par rapport aux chiffres précédents. L'Aurélie Carive.
4: Oui, le Nord est le département le plus touché avec 254 classes en moins à la rentrée. Arrive ensuite le Rhône, 175 fermetures et la Seine-Saint-Denis, 151. Seule la Corse du Sud, la Guadeloupe, la Martinique, la Guyane ne perdent pas de classes selon ce décompte. Des chiffres qui peuvent encore évoluer à la marge d'ici l'été. Le ministère de l'Éducation nationale invoque la démographie. À la rentrée, les écoles maternelles et élémentaires compteront 120 000 élèves de moins. Le SNUIPP, lui, y voit une occasion manquée de donner davantage de moyens à une école à bout de souffle. Plus de remplaçants, plus d'enseignants spécialisés. Aurélie Gagné, secrétaire générale du syndicat, s'attend au contraire à une dégradation des conditions d'enseignement.
5: Nous allons forcément avoir des classes plus chargées et nous allons également avoir des classes qui vont passer du simple à un double niveau ou du double à triple niveau, par exemple. Ça, c'est une réalité. Donc là aussi, ça va impacter les conditions d'apprentissage et puis aussi les conditions de travail des personnels.
4: Selon le SNUIPP, ce sont plus de 10 800 classes qui ont été supprimées sous le second quinquennat d'Emmanuel Macron.
2: Les précisions de l'Aurélie Carive. Le scandale des violences dans le périscolaire n'épargne personne en France. Tout est parti de Paris. 16 personnes sont en garde à vue depuis ce matin, toutes rattachées à l'école Saint-Dominique du 7e arrondissement de Paris. Certains des gardés à vue étaient déjà suspendus de leur activité. Plusieurs enquêtes sont ouvertes pour des faits de viol, de violence et d'agression sexuelle sur des enfants. Coup de filet ce matin donc sous la direction de la Brigade de protection des mineurs de Paris. À Roland-Garros, le tournoi de tennis n'a pas encore commencé. Qu'on se renvoie la balle. Tension entre les joueurs et les organisateurs. Les concurrents protestent contre la répartition des gains, pas assez équitable selon eux. Alors les joueurs se mobilisent vendredi à l'occasion de la traditionnelle conférence de presse d'avant-tournoi. Ils limiteront leurs paroles aux médias à 15 minutes, pas une de plus, Noureddine Zidane.
6: Le conflit remonte à un peu plus d'un an avec une lettre des 20 meilleures joueuses et joueurs mondiaux aux 4 tournois du Grand Chelem. Parmi les principales revendications, une meilleure répartition en leur faveur des profits réalisés, autour de 15% actuellement, contre par exemple 50% des revenus générés par la NBA, la Ligue nord-américaine de basket. Et pourtant, les dotations augmentent, près de 3 millions d'euros pour le vainqueur masculin à Roland-Garros, c'est presque 60% de plus en 10 ans, mais pas assez pour les joueurs qui assument la charge de leur déplacement et de leur encadrement, la numéro 1 mondiale, Arina Sabalenka.
7: Quand vous voyez les chiffres et les montants que les joueurs reçoivent, il me semble que c'est nous qui faisons le spectacle. Sans nous, il n'y aurait pas de tournoi et ce ne serait pas le même divertissement. Je pense donc qu'on mérite de toucher un pourcentage plus élevé. Et ça pourrait aller jusqu'au boycott, oui. J'ai l'impression que ce serait la seule façon de défendre nos droits.
6: Une solution qui ne fait pas forcément l'unanimité au sein des joueurs qui rencontreront les organisateurs de Roland-Garros après-demain. Le tournoi qui explique que les gains servent aussi à améliorer les infrastructures et donc l'accueil des sportifs, mais aussi à soutenir le développement des clubs et de la pratique amateur.
2: Là, il est question de sport en ligne. La Coupe du Monde d'e-sport, le plus grand tournoi de jeux vidéo au monde, aura lieu en France cet été. C'est une première prévue en Arabie Saoudite. L'événement est délocalisé à Paris au vu de la situation au Moyen-Orient. Nous sommes très heureux d'accueillir le monde, se réjouit le président Emmanuel Macron.
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0: La météo pour cette fin d'après-midi en Meurthe-et-Moselle et dans les Vosges, encore quelques averses, mais ça devrait très rapidement s'estomper. La nuit sera plutôt claire, avec même des belles éclaircies avant le coucher du soleil. La nuit sera calme d'ailleurs et les températures vont remonter. Demain matin, soleil pour tout le monde, 9 à 13 degrés. Et dans l'après-midi, ça va grimper de 9 à 14. 9 à 14 certes, mais jusqu'à 24 degrés sont attendus demain après-midi à Nancy, Lunéville, mais aussi Pont-à-Mousson et Épinal.
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9: Bonsoir à tous. Dans les années 80, on passait des appels en extérieur dans des cabines téléphoniques. On déposait des messages dans des boîtes à lettres. Eh oui, pas de SMS, pas de mail, pas de WhatsApp, mais beaucoup de tubes. Devenu culte, preuve encore ce soir. Ça commence comme ça.

0: Le jour s'est levé, c'était téléphone.
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0: Un titre qui ne figure sur aucun album de téléphone, c'est un petit peu leur chant du cygne, eh oui. Une chanson de Jean-Louis Aubert, tout jeune papa à l'époque, qui parle de la fragilité de la vie, mais qui ne plaît pas à Bertignac, qui, comme Corinne et Richard, pense que la répartition des droits des chansons n'est pas bien répartie. Bref, l'ambiance est dans les choux. La chanson est en tube, mais le groupe se séparera quelques mois plus tard. Bon, allez, on va remettre des vitamines dans la radio, d'accord? Les Pointer Sisters arrivent avec I'm So Excited.
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0: Niagara, c'était Cheeky Boom. Petite info, si vous êtes un ultra fan du groupe Niagara, sachez que ce tube sorti en 85 a été enregistré dans un studio à Saint-Nom-la-Bretèche dans les Yvelines, le studio Bérédite. Vous pouvez faire un petit pèlerinage, mais bon, vous tomberez plutôt sur des clubs de golf dans la région. C'est moins dansant. Vous écoutez 100% années 80, et pour la suite, ce sera Mandela Day du groupe Simple Minds qui arrive juste après ça.
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0: L'ambiance des années 80, ça continue sur votre radio Ici Lorraine, juste après ces petites infos.
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0: Être une femme, Michel Sardou.
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0: Et il a créé à l'époque une polémique avec cette chanson. Les féministes l'ont, comme il l'a dit, hein, flagellée, crucifiée. Mais il rajoute, elles n'ont pas compris le texte, car ce texte était visionnaire. Aujourd'hui, c'est vrai, les femmes sont pilotes d'avion, chauffeurs de bus, etc., etc. Finalement, c'est une chanson sur la montée en puissance des femmes dans la société du début des années 80. Bref, c'est un tube numéro 1 en 81. Pas de polémique à l'horizon, hein, maintenant juste une chanson calibrée pour devenir un tube, mais un énorme tube. Corps à corps, le groupe Image.
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0: Chris Isaac, c'était Blue Hotel. Une balade inspirée d'un drame personnel, le suicide d'un ami ayant laissé derrière lui la liste de toutes les femmes qu'il a aimées. Ce fut un succès pour Chris Isaac. Bientôt 20h, l'heure de retrouver Émilie Mazoyer, son invité ce soir, Mario du groupe Image, pour fêter les 40 ans des Démons de Minuit. Mais ce sera après Gérard Blanc qui arrive dans un instant, une autre histoire.
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1: Il est 20h sur votre radio locale, ici. Merci de nous avoir choisis.
2: Sur votre radio ici, c'est Décibel, toute l'actualité musicale avec ce soir l'anniversaire de Qui ça ? Mario Ramsamy du groupe Image qui fête avec vous en direct dans Décibel les 40 ans de l'hymne incontournable de vos meilleurs teufs, soirées et autres karaokés. Les démons de minuit ont 40 ans, on en parle ce soir dans Décibel.
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2: Salut à toutes, salut à tous et bienvenue dans Décibel. Merci de nous avoir choisis pour passer votre mercredi soir. Dans l'actualité musicale du jour, il y aura l'anniversaire de Cher, le coup de cœur découverte, un garçon qui s'appelle No More et que vous allez adorer. Un blind test autour des chansons qui parlent de la vie. Oui, le thème est large, mais les chansons sont belles. Si vous avez envie de jouer avec nous au blind test tout à l'heure, il suffit de nous appeler dès maintenant. Alexandra vous attend au standard, le numéro 0810 055 056. 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Et bonsoir Mario.
4: Bonsoir.
2: Bienvenue dans Décibel, cher Mario. Votre voix, oui, nous accompagne depuis 40 ans maintenant. Et le premier tube d'Image, Les démons de minuit. Alors pour les 40 ans, j'ai vu qu'était sorti un premier remix officiel. Bon, moi je préfère l'original. Parce que
4: moi aussi.
2: Vous aussi, hein, ouais. Mais quand même, pour info, sachez que, voilà, en 40 ans, il y a eu plein de remixes, de reprises, on se baladera tout à l'heure. Là, pour la première fois, c'est officiel. Et l'artiste électro qui s'en est occupé s'appelle Asghar.

0: première fois qu'il y a officiellement les qui ça.
1: Ouais, parce que je pense que c'est quelque chose qui appartient au public, cette chanson.
0: Ah oui.
1: Ça ne m'appartient plus. Et puis les qui ça, il a suffi que j'insuffle un qui ça, les démons diminuent.
0: Ouais.
1: Et ça fait un peu le tour de.
0: Ah oui.
1: Là, ça fait le tour du monde.
0: Et c'est sûr.
1: Parce qu'on fait, on faisait des festivals beaucoup à l'époque.
0: Vous avez créé un monstre. Vous avez dit une fois qui ça
1: ça fait le tour du monde. Le tour du monde.
0: Et oui, parce que même dans la version de Julien Doré, il dit qui ça.
1: Oui. Oui.
0: On en parlera tout à l'heure de la version de Julien Doré. Mais là, puisque nous célébrons l'anniversaire de cette chanson qui est au-delà du tube, même sur le communiqué de presse, il est écrit hymne générationnel. Et je ne suis pas d'accord, parce que ça voudrait dire qu'il n'y a que les gens des années 80 qui se sont appropriés. Moi, j'ai une fille de 12 ans, elle connaît par cœur les démons de minuit. Donc c'est multigénérationnel, Mario.
1: Ben, quand on fait la tournée Star 80, ouais, on voit que le public se rajeunit vachement. Oui. Et il y a un rajeunissement même, comme la chanson Born to be Alive, qui est un grand classique.
0: Ah, Patrick Hernandez.
1: Ouais, j'ai trouvé que on a amené une forme de... Ça devait être remboursé par la Sécurité sociale, je pense.
0: Je suis bien d'accord avec vous.
1: Parce que là, ce public-là, ils sont nostalgie de cette chanson,
0: ouais,
1: de manière que c'était ce moment-là de leur vie qui était pour eux un des moments les plus merveilleux. C'est les plus beaux souvenirs. C'est économiquement ça allait bien. C'est tout. Ils étaient heureux,
0: ouais,
1: dans les années 80. Et d'ailleurs, c'est pour ça qu'un peu aujourd'hui, je suis un peu malheureux parce que j'entends plus ce genre de titre arriver sur le marché.
0: Ah bah alors oui, mais alors vous savez qu'ici, là, vous êtes au bon endroit. Hein.
1: Déjà, absolument.
0: Il y a une heure de titre années 80 tous les soirs entre 19h et 20h. Et puis très régulièrement dans la journée, bien sûr, on est attaché à ces chansons-là, nous.
1: Parce que c'est ici.
0: C'est ici. Et pas ailleurs, Mario. Alors pour les 40 ans des Démons de minuit, moi j'avais envie justement de savoir dans quel état d'esprit vous étiez il y a 40 ans au moment où cette chanson sort. Alors vous savez pas encore que ça va être un tube et que vous allez être numéro 1 du top 50 pendant 13 semaines consécutives, c'est énorme, vous le savez pas. Dans quel état d'esprit vous étiez à ce moment-là, vous Mario?
1: J'étais dans un état d'esprit pas très positif.
0: Ah ouais?
1: Parce que je suis issu du monde du jazz. Et lorsque je me suis retrouvé avec Jean-Louis, avec Christophe Desprez, avec tous les auteurs, les intervenants dans cette chanson.
0: Ouais. Image.
1: Je me suis dit, mais qu'est-ce que je suis en train de chanter quand j'étais dans la cabine? Je me suis dit, mais ça ne me correspond pas. Je sens pas. Mais il y a monsieur Richard Seff, celui qui a écrit la version française,
0: ouais,
1: de cette chanson. Il a dit, t'inquiète, regarde-moi, ça va marcher. Parce que les démons diminués, il n'y en a qu'un. Parce que on a mis un an à construire cette chanson. Parce que nous, ce qu'on voulait entendre en France, c'est d'entendre une chanson qui fait danser les Français dans les discothèques. On avait visé ça parce que il y avait trop d'Italiens. À l'époque,
0: Italo disco à fond.
1: Et life is life.
0: La la la la la. Ouais, il fallait pas leur laisser tout le marché.
1: Et je me suis dit, il y avait Jean-Jacques Goldman, il y avait Francis Cabrel, il y avait ça passait dans les boîtes de nuit, mais c'était pas un truc étudié pour danser,
0: non,
1: pour faire danser.
0: Ouais.
1: On a fait ça. Après, il y a eu Début de soirée qui est arrivé dernièrement avec tan tan tan tan tan tan tan tan tan tan, un remake,
0: oui,
1: un peu du gimmick des démons des minuit.
0: C'est pas faux.
1: Non, mais c'était pas bête. C'était pas bête. Moi, j'ai trouvé. Et tu tapes. Et d'ailleurs, c'est comme ça qu'on s'appelle quand on est dans les coulisses de
0: Star 80. Ah, c'est vrai. Tu tapes.
1: Et je trouvais qu'il y avait, moi, c'était à cette époque-là, il y avait un élan de rire, un élan d'envie de faire des choses pour le public, pour les gens, pour les faire danser. Et moi, mon état d'esprit, lorsque j'ai vu que j'étais spanté, parce que un mois plus tard, même pas, 15 jours plus tard, on était numéro 1.
0: Ouais.
1: Et numéro 1, première semaine, deuxième semaine, troisième semaine, à un moment, on a pris le virus, Jean-Louis et moi, on a pris le virus de s'arrêter dans une cabine téléphonique, d'appeler la maison de disques et de leur dire, est-ce que nous serons encore numéro 1 demain au top 50?
0: Et ils répondaient oui à chaque fois.
1: Ouais, ça, et c'était pendant 13 semaines comme ça, sans arrêt.
0: C'est fou. Mais alors, ce qui est intéressant, c'est que comme vous, donc, étiez chanteur de jazz, vous nous l'avez dit,
1: oui.
0: Donc pas forcément destiné à faire carrière dans la variété qui fait danser, le fait que la chanson ait du succès, ça vous a fait plaisir? Ou alors vous vous êtes dit, mais mince, là je suis foutu, je vais être obligé de la chanter toute ma vie?
1: Non, pas du tout. Je me suis dit, le jazz ne fait pas vivre son homme.
0: Ah, ça, c'est pas faux non plus. Et, ouais.
1: Et j'ai vu que cette chanson, elle avait... C'est le public, c'est les gens qui a fait vivre cette chanson à mes yeux.
0: Ah, ils l'ont choisi.
1: Parce que la première fois que je suis monté sur scène à Saint-Étienne, la Perche, je n'oublierai jamais ça. C'était mon premier gala. Il y avait femme publique. Tu connais toute la musique. À cette époque-là, je faisais une première partie. Il y avait Chas Guigaro aussi.
0: Ouais.
1: Avec, enfin, c'est pas grave, j'ai Alzheimer qui commence à m'attraper.
0: Mais non,
1: 40 ans plus tard.
0: Pas Alzheimer, c'est parce que c'est l'heure de l'apéro.
1: Et
0: donc, premier gala.
1: Le premier gala, j'ai vu 3000 personnes en train de chanter cette chanson à ma place. Limite, je ne devais même pas chanter. Limite, je posais le micro et c'était eux qui faisaient les shows.
0: Ça doit faire une impression incroyable, ça.
1: J'étais frissonnant, j'étais à l'aise, je sais pas, j'étais, ça faisait un effet de joie, en même temps de tristesse, puisque j'enterrais ma vie de jazzman, et en même temps je me suis dit, bon, de toute façon tu as une chance, tu t'imagines la chance que t'as, tu sors de l'île Maurice, dans un petit ghetto où tu vivais, est-ce que tu aurais pensé qu'un jour t'aurais fait un titre comme ça qui fait danser? On a pratiquement un single dans chaque foyer française.
0: Ah mais c'est sûr, tout le monde le connaît.
1: Incroyable.
0: Ah mais oui.
1: Incroyable.
0: Bravo.
1: Merci.
0: L'image. 40
1: Merci.
0: Ans des démons de minuit, on va fêter ça en chantant qui ça, qui ça. Évidemment, on la réécoute cette chanson.
1: Et puis c'est aussi ça, jusqu'au bout de la nuit.
0: La note, c'est notre Maria Carré à nous. Hein. Mais oui, on écoute les démons de minuit. Et puis après, Mario, faut qu'on parle du clip. Parce que le clip...
1: Oui.
0: Le clip des démons de minuit, mes enfants. Ah bah c'était mon film préféré à l'époque. Allez, à tout de suite.

0: Allez, je le tente. Jusqu'au bout de
1: jusqu'au bout de la nuit.
0: Eh, pas mal.
1: Ouais. Belle voix, belle voix.
0: Vous écoutez ici et on célèbre ce soir les 40 ans de cet immense tube de Images, les démons de minuit. Oui, 40 ans déjà. Et si vous êtes en train de réviser parce que vous allez rencontrer cet été votre correspondant anglais, pas de problème, on a la version in English.

0: Emotion, ça parle pas du tout de la même chose en anglais.
1: Non, c'est pas du tout la même chose. Et je le dis un peu aujourd'hui parce que je dois mettre le point sur le i.
0: Allez-y.
1: Alors, cette chanson, on m'a demandé d'écrire une version anglaise, mais vite fait. On était à table avec Stéphane Desprez, le frère du compositeur, avec le guitariste. Et on a commencé à, parce que je parle l'anglais couramment, donc on m'a demandé d'écrire le texte. Mais je ne savais pas que c'était une ruse.
0: Une ruse.
1: Une ruse pour faire plus de droits.
0: D'accord. Ah oui, donc vous pensiez rendre service et en fait c'était pour ressortir la chanson en version anglaise sans tellement.
1: Non, c'est la version française devient une adaptation de la version originale. Et c'était les astuces de l'époque et puis c'était assez bizarre.
0: Donc avec cette version anglaise, la version française rapportait plus de droits. C'est ça?
1: Non, c'est la version anglaise qui est déposée à la SACEM en tant que version originale, et la version française devient la version de la version...
0: Ok, originale anglaise.
1: Voilà, voilà.
0: Ah oh bah dites donc. Et ouais. Alors vous, ça vous fait moins de sous ou ça va?
1: Non, ça va très très bien.
0: Ah bon, tant mieux.
1: Ça va très très bien, mais c'est l'idée de ne pas donner l'appartenance même de... Parce que la version anglaise n'est pas passée en radio.
0: Non.
1: Enfin, vous voyez ce que je veux dire, c'est la version, ouais. C'est la version française qui est passée en radio.
0: Ok, la version anglaise, elle servait juste de, voilà, ouais, on va dire de mettre étalon pour ensuite parler de l'adaptation française.
1: Voilà.
0: Ok.
1: Et pour avoir plus de droits surtout, parce que plus de droits au niveau de nous.
0: Ouais.
1: Parce qu'il y a, des malins qui ont voulu essayer, ils ont essayé, si vous voulez, on a essayé de faire une répartition juste
0: ouais.
1: entre 5 personnes. Et cette répartition-là, je trouve ça. On était un groupe. Dans un groupe, c'est 50-50, tout le monde.
0: Ouais.
1: Et, mais
0: si on est 5, c'est 20-20-20-20-20. Ouais.
1: Donc, à part égal. Mais là, c'était pas très égal.
0: Aïe. Eh, mais ça.
1: Ouais, je trouve ça injuste. Injuste pour celui qui a écrit, comme Richard Seff. Injuste pour lui surtout.
0: D'accord.
1: Parce que je voulais le dire un jour parce que ça m'a fait drôle. J'aime la justesse dans la vie. J'aime pas le mensonge. J'aime qu'on soit juste avec. Parce que c'est de l'art. Et cet art-là, les gens vont aimer cette chanson. Les gens vont l'écouter, vont l'entendre. Ils vont le prendre tel quel. Pour moi, une chanson, c'est de l'amour que tu donnes aux gens.
0: Mm-hmm.
1: Et donner de l'amour avec un truc. Une base pas très très
0: équitable,
1: ouais. Je trouve ça inéquitable.
0: Et avec le temps, est-ce que justement cette injustice ou ce manque d'équité, vous avez réussi à en parler avec lui et essayer de réparer ça?
1: Non, c'est pas. Non, j'essaie de faire comprendre que il faut être beaucoup plus juste dans la vie, c'est tout.
0: Ouais.
1: C'est de remettre les choses dans l'ordre. Même si dans l'action ça ne se fera pas, mais de mettre les choses dans l'ordre, c'est Richard Seff qui a écrit le texte.
0: Il a écrit le texte des Démons de minuit. Et voilà. Bien, ça a été
1: parce
0: dit.
1: Que le producteur lui l'a dit. Vous êtes un groupe de Toulouse et vous chantez en anglais, c'est pas normal. Donc j'ai un ami qui s'appelle Richard Seff et je vais lui donner votre version. Il va écrire un texte et il a écrit les Démons de minuit.
0: Ok.
1: Tout le monde a sauté de joie parce que c'était vraiment un thème comme les démons des minuit, c'est explosif. C'est explosif dans ce que ça donne comme image
0: ah oui,
1: aux gens.
0: Évidemment.
1: Même si on s'appelait image, c'est l'image quoi. C'est ça donne quelque chose dans les oreilles, dans le cœur, ça laisse imaginer chaque personne dans une situation bien précise dans cette chanson. C'est vague, tout en étant précis. Je trouve que cet auteur est extraordinaire.
0: Bah bravo à lui. Et puis ces mots sont chantés 40 ans plus tard.
1: Ouais.
0: Alors puisqu'on parle d'image, il y a l'image associée au Démon de minuit, c'est le clip. Un clip complètement frappadingue, tournée dans l'église Saint-Pierre des Chartreux à Toulouse, vraie église. Alors vous, Mario, donc le chanteur, vous êtes derrière le bar et vous filez au prêtre un truc à boire, une espèce de breuvage bleu qui fait que le prêtre va transformer l'église en boîte de nuit, va danser un slow langoureux avec une dame en barésie, le tout devant les petits vieux qui sont à la messe. Enfin, elle est incroyable cette idée de clip. À côté, Like a Prayer de Madonna, c'est les bisounours, les enfants. Sachez-le, les démons de minuit, c'est la folie à l'église, quoi.
1: Ouais, mais c'est un peu le thème.
0: Oui.
1: Les démons de minuit dans l'église, et ça se passe dans l'église, parce que en plus on a le père Di Falco a dénoncé ce clip qui voulait l'interdire à un certain moment donné.
0: Bah, le père Di Falco, il a peut-être d'autres choses à dénoncer avant de parler de votre clip, non? Qu'est-ce que vous en pensez? Recul, il avait d'autres choses, d'autres dossiers brûlants. Mais d'accord. Et ça n'a jamais été interdit, ça n'a pas marché, ça.
1: Non, ça n'a pas marché, au contraire. On descendait, on était deuxième. Et du coup, ça a relancé la vente du disque. On
0: est redevenu premier.
1: Vous voyez. Et le clip, je trouve que bon, c'est, je trouve ça vachement bien, parce que je suis pas.
0: Mais c'est très audacieux, moi je trouve, c'est chouette.
1: On en avait envie.
0: Des clips de l'époque où on voit le chanteur en train de faire un playback avec des filles qui dansent derrière. Là, il se passe vraiment des choses dans le clip des Démons de minuit.
1: Comme à l'époque, le mot buzz n'était pas là. On avait envie de faire le buzz à l'époque, de se faire un peu chahuter.
0: Ouais.
1: Parce que nous avons l'esprit un peu catholique dans la tête.
0: Toujours.
1: Et le fait de dégratigner un peu cette dogme qui est le catholicisme dans l'Église, je trouve ça fantastique, l'idée.
0: Alors, si vous ne l'avez pas vu à l'époque, ce clip,
1: il faut le voir.
0: Vous pouvez aller le voir. En plus, il est en version bien restaurée sur YouTube. Alors, il n'y a pas que les démons de minuit. Hein, là, vous sortez d'une grande tournée depuis le mois de mars. Vous jouez absolument partout. La dernière date, c'était au début du mois de mai à Chartres, au Colisée. Et quand vous êtes sur scène, évidemment, vous chantez Maîtresse.
1: Oui, Maîtresse ou ma maîtresse.
0: Ne touche pas à Maîtresse. Bonheur, cette chanson. Mario Ramsamy du groupe Image, invité ce soir de Décibel pour les 40 ans des Démons de minuit. Mais du coup, on révise toute la discographie.

0: Presse, Images. Il y a 40 ans, on avait moins mal au dos, on était plus jeunes et on dansait en écoutant Images. Mario est quand même sur cette, sur les démons de minuit. Oui, il y a cette note incroyable, mais là même en vous écoutant chanter Maîtresse, quand même sacrée voix. Là, vous faites 110 concerts par an. Vous faites gaffe à votre voix.
1: Ben, je pense que je dois avoir je me suis musclé.
0: Ouais. Musclé les cordes vocales.
1: Ouais, les cordes vocales. Et il se trouve que le fait de chanter tous les jours, ça rentre, les cordes vocales se rentrent dans une sorte de rengaine. Et cette rengaine-là, j'en ai pas marre. Attention, parce que c'est pas parce que je dis le mot rengaine que oui. J'en ai marre. J'en ai pas marre du tout. Parce que c'est la chanson qui a fait que j'ai pu vivre. Et que j'ai, aujourd'hui, je suis papa à 70 ans.
2: Félicitations, Mario.
1: Au 31 octobre cette année, je vais faire 70.
0: Ouais.
1: Et c'est comme Émile, avec Plus près des étoiles, Capitaine abandonné.
0: Gold, ouais.
1: Et j'ai trouvé que il a pas vieilli. Ses cordes vocales n'ont pas pris un pet.
0: Ouais.
1: Tout ça parce que on est sur scène tout le temps.
0: C'est ça. Et un concert tous les trois jours, plus de 300 concerts.
1: Je fume pas, je bois pas.
0: Ah oui.
1: Pas d'alcool, pas de fumette.
0: Ah bah ça aide évidemment. 110 concerts par an hein, pour
1: ouais.
0: pour Images. Donc pour vous Mario Ramsamy, pour célébrer les 40 ans des Démons de minuit, je vais vous faire un petit blind test des meilleures ou des pires reprises de cette chanson signature. À tout de suite.
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0: L'anniversaire de Cher, le coup de cœur découverte du jour, No More et un blind test autour des chansons qui parlent de la vie. C'est ce qui vous attend dans la suite de Décibels. 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Moi, je retrouve mon invité Mario Ramsamy, le chanteur du groupe Images, qui vient fêter en direct dans Décibels les 40 ans des Démons de minuit. Alors vous avez parlé tout à l'heure des droits d'auteur, de l'équité, tout ça n'existait pas vraiment au moment du premier tube d'Images, dirons-nous.
1: Ouais.
0: Voilà, il y a 40 ans. Est-ce que, alors si on met ça à part, on en a parlé aussi, je me souviens, avec Axel Bauer, il y a plein d'artistes qui, dans les années 80, ont fait leur premier tube et se sont rendus compte que voilà, c'était un petit peu compliqué, qu'il fallait bien lire les papiers avant de les signer. Mis à part, est-ce que vous êtes, vous, Mario, nostalgique des années 80, ou est-ce que vous êtes heureux dans notre époque?
1: Je suis heureux parce que je le répète encore une fois.
0: Un bébé.
1: J'ai un bébé.
0: Ben oui, félicitations.
1: Mais pas la vie. La vie elle-même est super difficile.
0: Ouais.
1: La vie elle-même est quand je vois beaucoup de tristesse, beaucoup plus que dans les années 80 aujourd'hui. Je vois beaucoup. Autant que la technologie a avancé et je vois qu'on recule dans la tête, dans la mentalité, dans le côté humain, le don de soi. Le don de soi est devenu très hypocrite, très, très, très personnel. Et c'est ce qui me manquait. Il y avait l'esprit de solidarité, même si on se faisait des coups bas par moment, mais il y avait cet état d'esprit de vouloir regarder l'autre avec une forme de compassion. On avait là ce cœur-là. D'ailleurs, Jean-Jacques Goldman, il a fait les Restos du Cœur à l'époque.
0: Oui, c'est vrai, avec Coluche.
1: Et j'ai trouvé ça très, très fort parce que Jean-Jacques Goldman, Coluche et tous ces gens qui, qui, qui ont de l'humanité dans leur cœur, on fait un, moi, pour moi, c'est un don à l'humanité, les Restos du Cœur.
0: C'est beau que vous parliez des Restos du Cœur, puisque justement, les Enfoirés, la troupe des Enfoirés a chanté à plusieurs reprises dans les spectacles des Restos du Cœur, Les Démons de Minuit. Par exemple, là, on est en 2004, le spectacle s'appelle Les Enfoirés dans l'espace, et on va entendre notamment la voix d'Hélène Ségara.

0: C'était dans un medley de chansons toulousaines. Vous êtes toujours attaché à Toulouse, Mario ?
1: J'habite pas trop loin. J'habite à 100 km de Toulouse. J'habite à Agen. Je me suis désolidarisé un peu de Toulouse parce que ça devenait un peu. Comme je vous parlais de ça, ça devenait un peu. Ça s'est déshumanisé un peu. La place du Capitole, on ne peut plus aller avec la voiture. On a mis des barrières de partout. On a clôturé. On a mis des murs. Et ces murs-là a fait que aujourd'hui, tu achètes à Toulouse un certain bien. Et avec le temps, ça se dévalorise puisqu'il y a une expansion de la ville qui est mal calculée, mal réfléchie.
0: Ouais, ça vous plaît pas.
1: Ça me plaît pas, je reste dans ma mentalité, dans ma tête, je reste dans mon cœur toulousain, parce que mon studio, il est juste en dessous, les fan clubs du Stade Toulousain, à Toulouse.
0: Ah, excellent.
1: Juste en dessous, j'ai fait mon studio et je m'oblige toujours de garder ce contact toulousain avec Jean-Pierre Madère qui je voudrais un jour.
0: Macumba.
1: Ah ouais, qu'est-ce que j'adore.
0: Il est super, Jean-Pierre.
1: J'adore cet homme.
0: Ouais, et lui à Toulouse aussi.
1: Oui. Voilà.
0: Belles histoires toulousaines. Alors, les reprises des Démons de Minuit. Je sais pas si vous les connaissez toutes. On va voir.

0: Didier Super. Didier Super, moi je l'adore. Il a sorti un premier album fabuleux il y a quelques années qui s'appelait « Vaut mieux en rire que s'en foutre ».
1: Oui.
0: Avec des chansons comme « Petit caniche, peluche pour vieux » que je vous recommande chaudement. Et donc il a fait cette reprise des Démons de minuit. Bon, la prochaine, je suis sûre que vous la connaissez.

0: C'est les Chico et les Gypsies.
1: Oui, oui.
0: Pas mal, hein.
1: C'est extraordinaire. Mais ça prouve que c'est une chanson qui a le cœur de vouloir faire danser, faire chanter les gens. C'est très, je dirais...
0: Fédérateur.
1: Fédérateur, voilà.
0: Ouais. Et puis bon, il y a cette version-là, évidemment, qu'on ne peut pas passer sous silence.
1: Non.
0: Parce que quelle version dingue.

0: ça, qui ça ? C'est la version de Julien Doré.
1: Oui, j'ai reçu un coup de fil de lui un matin.
0: Ouais.
1: Il y a 2 ans de ça, son album est sorti.
0: Imposteur, ouais.
1: Oui, imposteur. Et salut, c'est Julien Doré. Ça t'ennuierait pas de venir faire un gag à tout le monde ? Il voulait faire le buzz et je suis monté à Paris et il m'a emmené dans un sublime hôtel et il m'a dit écoute tu vas faire semblant que tu n'aimes pas qui ça et après zoom arrière il a c'est ça que j'aime avec les jeunes de maintenant, ils ont l'idée, ils ont l'intention, ils ont cette inventivité de partir de quelque chose qui existe très fort déjà et d'emmener un plus par rapport à ça. Et Julien Doré est très bon pour ça.
0: Et en plus, il est en train de nous écouter, il vient de m'envoyer un message. Alors, c'est un vocal. Il m'a dit, allez, il faut passer ça à Mario. Alors, c'est parti. Je mets mon téléphone devant mon micro, pardon pour la qualité du son.
2: Salut Mario, écoute, tu es avec mon amie Émilie et je voulais te faire un petit coucou. Voilà, une petite pensée, c'est Julien Doré. Te remercie encore une fois pour toute la bienveillance et ce joli moment partagé ensemble. Voilà, quand on s'est vu et qu'on a fait notre petite blague où on a fait croire que tu n'aimais pas du tout ma version des Démons de minuit. C'était un moment génial et puis notre discussion aussi après. Voilà, ça, c'est des moments dont je me souviens. Donc voilà. Je voulais te faire ce petit coucou, t'embrasser et puis te dire à bientôt, j'espère. Je t'embrasse Mario, gros bisous et salut Émilie, ciao.
0: Oh, c'était
1: un gros bisou de ma part aussi,
0: Julien. C'est une vraie rencontre, hein, ça, Julien.
1: Ah non, mais c'est une vraie rencontre. C'est quelqu'un qui. Et il. D'ailleurs, si tu le vois sur lui, ça, c'est le body talking, as we say in English.
0: Ouais. Le langage corporel de Julien.
1: Ouais, c'est ça. Ouais. Et il va vers les gens, il est généreux, il est tout est pensé, c'est bien calculé, c'est bien réfléchi. Et moi, j'aurais aimé que mon fils le ressemble dans si je voulais que il y a quelqu'un, un membre de ma famille qui je voudrais que mon fils ressemble à cette forme de caractère d'artiste parce que j'adore ce qu'il est.
0: Waouh, ben c'est beau. Merci beaucoup d'être venu nous voir, Mario. Félicitations pour les 40 ans des Démons de minuit. On se reverra pour fêter les 50 ans, sans doute. Et puis, alors, ben, vu que de toute façon, vous faites un concert tous les 3 jours en moyenne, on va pas tarder à se recroiser sur scène.
1: Hein, non, on va pas tarder.
0: Bon, génial. Passez un bel été. La bise au tout petit qui vient d'arriver.
1: Merci
0: alors.
1: Beaucoup. Merci beaucoup
0: d'être venu nous voir.
1: Thibaut, elle s'appelle.
0: Oh, bisous, c'est une petite fille.
1: Bisous, ma Thibaut.
0: Oh, elle nous écoute, mais elle a quel âge?
1: 7 mois,
0: oui, donc on peut dire des gros mots, ça ne lui fera pas. Elle ne sera pas traumatisée. Fantastique. Merci beaucoup, Mario. À très bientôt.
1: Des bisous à toi, Julien.
0: Merci. 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
0: Et un petit peu de rock'n'roll maintenant. Joan Jett and the Black Hearts. I love rock'n'roll. Et des bonnes nouvelles de l'actu musicale à suivre. Merci d'avoir choisi Décibels.

0: Waouh, qu'est-ce que ça fait du bien d'écouter Joan Jett and the Black Hearts, I love rock and roll. La bonne nouvelle, c'est que Joan Jett est en tournée. Une seule date en France. Je sais, vous allez râler, mais pour une fois, c'est pas à Paris, la seule date en France. Non, c'est dans un festival que j'adore. Le Rétro C'est Trop. Je sais pas si vous avez déjà entendu parler de ce festival. Rétro C'est Trop. C'est à Tilloloy, dans les Hauts-de-France. Et c'est un festival qui fête ses 10 ans cette année. Et c'est vrai que là où il y a plein de festivals un peu nostalgiques, années 90 ou années 80, on en parlait à l'instant, évidemment, avec Mario de Image, eh ben, le Rétro C'est Trop a adopté une esthétique qui est différente, mais qui, alors, moi, me plaît beaucoup puisque c'est du rock, rien que du rock. Il y a 15 000 festivaliers qui viennent chaque année applaudir des groupes donc qui ont marqué, on va dire, les fans de rock depuis les années 60. Donc il peut y avoir Tears for Fears, mais aussi Deep Purple, les Stray Cats, côté français Louis Bertignac. Il y a eu Alice Cooper, évidemment, dieu du hard rock américain. Il y a eu Trust, les Sex Pistols, bon... Enfin, ce qu'il en reste, mais enfin, quand même, ils sont venus. ZZ Top aussi est déjà passé. Les Zombies, enfin voilà, c'est vraiment trop beau. L'édition des 10 ans de Rétro C'est Trop, bah, c'est tout bientôt, hein, du 26 au 28 juin. On ira donc faire un tour en Picardie pour écouter Joan Jett et l'applaudir, elle que nous venons d'entendre. Également les B-52s, ça fait plaisir. Europe, oui. Oui, je le fais bien. Hein. Europe et Matmata. Et là, la boucle est bouclée puisque l'album de Matmata est à gagner maintenant au Blind Test.
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0: Un album qui s'appelle Lambardé, album de reprise, 20 titres, 20 reprises donc, des choses qu'on attendait de la part de Matmata, comme The Cure ou Dao, et puis Renaud, Abba, Johnny Hallyday, ils reprennent des chansons incroyables, dans plein de langues, en français, en anglais, en breton, là encore on attendait ça de Matmata, mais vous allez les entendre chanter en espagnol, en portugais, en italien, etc. Plein de langues européennes, en suisse allemand, s'il vous plaît. Ils reprennent une chanson, oui, du premier groupe de Stéphane Echer, ils chantent en suisse allemand, enfin, c'est incroyable, vraiment cet album de Matmata est dingue, Lambardé, moi j'aime beaucoup et donc je suis ravie de l'offrir à Gilles et à Souleymane, bonsoir messieurs.
2: Oui, bonsoir Émilie.
0: Bonsoir,
3: bonsoir Émilie.
2: Bonsoir Souleymane.
0: Comment ça va?
3: Bonsoir Émilie.
0: Gilles.
2: Ça va très bien, je te remercie Émilie.
0: Ouais, j'entends, t'as une bonne voix, t'as une bonne voix du week-end alors
2: oui,
0: qu'on est
2: va,
0: que
2: oui,
0: mercredi. C'est pas très sérieux.
2: Pas Caroline.
0: Gilles, je te présente, ou je sais pas si vous connaissez déjà, Souleymane, donc qui vient jouer avec nous aussi. Souleymane, comment ça va?
3: Ça va, ça va. Moi, par contre, je suis crevé.
0: Ah bah, on est mercredi en même temps, hein. C'est le bilan d'étape de la semaine. C'est là où on se dit, est-ce que j'ai bien fait ou pas? Allez, oui, je continue. Bon, Souleymane, désolé pour le coup de fatigue, mais là, normalement, la joie va revenir et l'énergie.
3: Avec un bon coup de rock.
0: Bah voilà, et un bon blind test. Ce sont donc des chansons qui parlent de la vie et le cadeau que vous gagnez tous les deux, puisque dans le blind test de Décibel, il n'y a pas de perdance, comme à la fête foraine. Vous remportez chacun donc un exemplaire de l'album de Matmata, ok?
3: Ça marche, merci.
0: C'est gagné, bah, avec plaisir. Comme ça, maintenant que vous avez gagné, vous pouvez jouer tranquillement, sans pression, mais avec évidemment beaucoup d'attention. Ce sont donc des chansons qui parlent de la vie et on recherche leurs interprètes, ok?
2: D'accord. Okay.
0: Alors, Gilles et Souleymane, n'oubliez pas ce petit point de règlement très important.
2: Il faudra dire son prénom.
0: Oui, il faut dire son prénom avant de donner la réponse. Merci. Je le répète tous les jours, vous devez en avoir marre. Pardon.
2: Ah non, absolument pas, non.
0: Ah là là, Gilles et Souleymane.
2: Sinon, on serait pas là.
0: Ah, merci, trop sympa.
2: Oui, voilà, on serait pas là, on va vous écouter, Émilie.
0: C'est vrai, ça. Merci les gars d'être là, ça fait plaisir. Allez, première chanson qui parle de la vie. Dites-moi, qui chante ça? Oui.
2: Daniel Balavoine.
0: Oui.
2: Eliane Folie qui l'a.
0: Eliane Folie la reprise, c'est vrai.

0: Belle cette chanson, la vie oui. ne m'apprend rien, Daniel Balavoine. Et c'est vrai que j'aimais bien la reprise de Liane Folly. Elle avait assuré, quand même.
1: Oui.
0: Voilà.
1: Ouais.
0: Petit avis personnel non sollicité, vous en faites ce que vous voulez. Gilles Souleymane, après Balavoine, on continue la vie d'un autre point de vue.
2: Souleymane et L5.
0: Oui. Reprise aussi par Julien Doré, c'est vrai, toutes les femmes de ta vie. Il a bon goût, Juju. Hein. Un point pour Souleymane, un point pour Gilles. Vous êtes parfait, vous avez fabriqué un petit moment de suspense où le public se demande, mais alors, mais qui va gagner ce blind test? Je vous le rappelle, tout le monde. 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Oh, on dirait vraiment que je suis en train de vous vendre des tapis. Hein. C'est terrible. Et il se lessive, madame. Oui, il passe à la machine à laver. Pas besoin d'aller au pressing. C'est un tapis fabuleux. Allez, j'arrête. Gilles Souleymane, on va faire une dernière chanson de la vie. Attention. Là, c'est la vie intense. C'est la vie vintage. Oui, bravo.
2: Souleymane, ouais, Edith Piaf, la vie en rose.
0: Et vous savez quoi? J'aimerais bien que Julien Doré la reprenne, celle-là. Je suis sûre qu'il ferait une super version. Il ferait comme ça. Ça me fait quelque chose. Un peu avec son petit accent du sud, là, ce serait trop beau. Non? J'ai fait un peu Cabrel, là. Cabrel qui a fumé des clopes, c'est trop bizarre, cet accent. Non, mais voilà, on va lui proposer à Julien Doré de refaire la vie en rose. En tout cas, Gilles et Souleymane, vous avez été magnifiques et vous avez tout trouvé. Bravo, messieurs.
1: Merci beaucoup, Émilie. Merci.
0: Ah,
1: merci, Émilie. Un petit bonjour.
0: Oui, évidemment.
1: À Caroline.
0: Eh ben, bisous, Caroline.
1: Dans l'Indre-et-Loire, qui habite à Rivière.
0: Très bien. Caroline, Rivière, Indre-et-Loire, gros bisous. Souleymane, Gilles, bisous aussi. Et tant qu'on y est, une bise à Clacla. Mais oui, Clara Luciani a écrit une chanson géniale sur la vie, sur sa vie, sur cette vie. Elle n'en revient pas, tout ce qui lui arrive, et elle le raconte en chanson sur son troisième album, Mon sang. Clara Luciani est dans Décibel. Il est 20h47, les amis. Bonne soirée.

0: Luciani, cette vie, c'était sur son album Mon sang qui était sorti à la fin de l'année 2024. Elle a donc passé une bonne partie de l'année 2025 sur la route. 2026 est peut-être le moment de préparer la suite ou alors de partir en vacances. Elle l'a bien mérité aussi. Bref, on envoie par les ondes nos meilleures pensées à Clara Luciani.
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0: Allez, il est l'heure du coup de cœur du jour. Et c'est un garçon qui vient d'une bande dont on parle beaucoup. Lui, il s'appelle No More. Vous ne le connaissez pas encore, peut-être. Mais dites-vous que les artistes qui gravitent autour de lui s'appellent Joseph Kamel, Daisy ou encore Pierre Garnier. Vous avez compris de quelle bande je parle. C'est la bande de Caen dans le Calvados. Alors, No More, de son vrai nom Nicolas, c'est un jeune artiste franco-portugais basé donc en Normandie. En fait, il a débarqué à Caen il y a une dizaine d'années pour entrer aux Beaux-Arts. Voilà. Il a d'abord fait de la photo et puis il a donc rencontré l'équipe du label Duchesse. Et c'est là-bas qu'il va rencontrer tout plein d'artistes de la scène normande et que ça va quand même pas mal l'inspirer. Il vient de sortir un album qui s'appelle Le meilleur de mes potes. J'ai bien aimé ce titre. J'ai trop que voilà, on s'y retrouvait. Et dessus, il y a la chanson titre, Le meilleur de mes potes, à découvrir donc notre coup de cœur du jour, No More, ça s'écrit N-A-U-M-A-U-R.

0: raison.
1: Notre découverte du jour, No More, le meilleur de mes potes.
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1: Oh là là, c'est un anniversaire très important aujourd'hui. Vous allez me dire, la chanson anniversaire est importante tous les soirs. Vous avez raison, mais aujourd'hui, on a envie de souhaiter un très très joyeux anniversaire à une chanteuse qui s'appelle Cher. Elle a 80 ans aujourd'hui, Cher. C'est incroyable parce que entre le sport, la bonne génétique et une petite aide chirurgicale, effectivement, on ne sait plus du tout quel âge elle a. Eh bien voilà, je vous l'annonce, elle a 80 ans aujourd'hui. Cher, et c'est, j'adore cette statistique, la seule chanteuse solo à avoir classé au moins une chanson dans le top des ventes sur 7 décennies consécutives. Ouais, depuis les années 60, il ne se passe pas une décennie sans que Cher soit numéro 1 des ventes. Donc voilà, c'est la seule à avoir réussi à faire ça. Cher, donc, il y a 80 ans aujourd'hui, je l'adore tellement. Alors, en tant que chanteuse, mais aussi en tant qu'actrice. Sachez que c'est une excellente actrice. Et me dit-on, mais ça, moi, j'ai pas grandi aux États-Unis, donc j'ai pas pu le vérifier. Excellente animatrice de télévision aussi. Quand on lui donne voilà un prime animé à la télé, elle fait ça comme une chef. Non, moi, j'ai un souvenir d'adolescence de Cher. C'est qu'en 1980, quand Disneyland Paris a ouvert, qu'on appelait à l'époque Euro Disney, et ben c'est elle qui est venue chanter à la cérémonie d'ouverture et elle a chanté cette chanson-là.

0: Choup, choup.
1: Ouais, Cher. En 1992, cérémonie d'inauguration de Euro Disney. Et en fait, The Choup Choup Song chanté par Cher, c'était la bande originale d'un film génial qui s'appelait Les Deux Sirènes. Et Cher jouait dedans. C'était un film qui se passait dans les années 60. Et c'est Winona Ryder qui jouait la fille de Cher. Donc voilà, super film de meuf, on va pas se mentir. Mais très très chouette. Les Deux Sirènes avec Cher. Et film incontournable des années 90. Allez, nous, on va aller plutôt dans les années 60 pour célébrer l'anniversaire de Cher et ses 80 ans. On l'écoute avec son Cher Sonny. I got you, babe.

0: 1965, la sortie de I Got You Babe, Sony et Cher. Elle avait 19 ans, Cher, bébé. Et ben aujourd'hui, elle fête ses 80 ans et on lui envoie tout l'amour du monde. Quelle belle artiste. À vous aussi, on vous envoie plein d'amour. Mais oui, vous êtes un beau public. Merci d'avoir écouté Décibel. Toutes et tous, on vous embrasse. Et aussi l'équipe de l'émission. Ce soir, aux commandes, il y avait Iris Guitoni, Basile Combe, Elodie Biancamaria, Alexandra Sackberg et Franck Moilier. À demain, on parlera de l'Amérique et de la route 66 en chanson avec mon invité Laurie Kenton.
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0: Bon, mais ne partez pas, la musique continue sur votre radio ici. Il est 21h.

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0: Le titre « Respire » de Mickey 3D est souvent cité comme un précurseur des chansons écologiques. Mais comment est-il né ?
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0: Le chanteur Michael Furnon a écrit « Respire » comme une critique douce amère de la surconsommation, de la pollution et de la transmission d'un monde malade aux générations futures. Le ton naïf, presque enfantin du texte, a touché le public car il rendait un sujet complexe accessible. La chanson est un immense succès qui surprend même le groupe.

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0: Position, la chanson française rencontre les musiques électroniques et les délires pop.
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0: Oscar les vacances et MPL avec Les Puceaux. Extrait de l'album Ceci n'est pas mon corps.
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0: Saviez-vous que le titre formidable de Stromae est né dans la rue?
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0: Formidable. En 2013, Stromae se balade à Bruxelles quand un sans-abri l'interpelle brutalement. Hé, hey, tu te crois beau?
2: Tu t'es regardé? Tu te crois beau?
0: Cette phrase ne va plus le quitter. Secoué par ce face-à-face entre son succès et la détresse de cet homme, l'artiste décide d'en faire une chanson. Il crée alors ce personnage d'homme brisé, ivre de chagrin, qui hurle sa solitude au passage.
2: Il sera formidable.
0: Le génie de l'histoire, le clip. Stromae filme la scène en caméra cachée, à un arrêt de tram. Il joue si bien l'ivresse que la Belgique entière s'affole, croyant que la star a touché le fond. Une rencontre brutale, devenue un vrai chef-d'œuvre. 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
1: 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Claude Nougaro, Nouga York. La chanson préférée de Didier Barbelivien.
3: Ah, celui-là, c'est le prince de Toulouse. Celui-là, je dirais jamais assez à quel point c'est un auteur extraordinaire. Ça, c'est la chanson du retour. Sa maison de disques ne mettait plus un copec sur un talent pareil. Alors qu'est-ce qu'il a fait? Il a tout vendu et il est parti faire un petit tour vers New York. Là-bas, il a rencontré un arrangeur et compositeur qui s'appelle Philippe Sess. Et voilà ce que ça a donné.
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0: chanteuse originaire de Valence est révélée par la Star Academy 2024. Maya avec Tout ira bien.
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0: Tout ira bien.
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3: Aujourd'hui, direction Nîmes pour une soirée pas comme les autres. Je me la joue Michel Jonas. J'ai testé The Reef Jazz Club.
4: 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Je descends dans la boîte de jazz.
3: Et sur le Jean Jaurès, un lieu où le jazz, le swing et la bonne humeur se dansent autant qu'ils s'écoutent. Dès l'entrée, les lettres du riff s'affichent sur le sol en mosaïque. Le bar longe la salle, la lumière se fait plus douce et au fond, un filet lumineux vous aspire vers la piste. Loan donne déjà un coup. Ça tape du pied, ça compte, on reprend. Et surtout, personne ne se décourage. Tout âge confondu, des sourires, des envies communes de découvrir l'univers du boogie-woogie, du West Coast Swing et du Link-Up. Bon, soyons clairs, on ne devient pas Fred Astaire en une heure.
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3: Mais Florent Yamas, multiple champion du monde et de France, vous met tout de suite à l'aise. Ses conseils sont en or. C'est l'autre professeur, le créateur du lieu. Et le jeudi, place à la jam session. Les musiciens sortent leurs instruments, piano, batterie, sont déjà là. Et c'est parti pour le bœuf, endiablé. Petite anecdote, Florent m'explique que dans les années 30, on faisait patienter le public entre deux morceaux avec des sketchs d'humoristes. C'est ainsi qu'est né le stand-up. Ambiance décontractée, on peut s'installer dans la cour pour papoter, boire un verre, grignoter un plateau gourmand. Une soirée qui met le cœur en swing et le sourire aux lèvres. Le Reef Jazz Club, c'est 36 avenue Jean Jaurès. À Nîmes, pas besoin d'équipement spécial, hein. Vous venez juste pour vous amuser. Retrouvez-les sur Facebook et Insta avec des vidéos incroyables. Et si vous aimez, venez prendre l'apéro swing un dimanche aux alentours de 17h. Bon, moi un peu parti, un peu naze, je ressors de la boîte de jazz prendre le rythme de ma vie. Donc, j'ai testé, j'approuve et je dis...
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5: On ne fait pas un personnage sans que la personnalité ait validé son modelage.
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5: Bonjour, donc je m'appelle Stéphane Barret, je vais avoir 62 ans, créateur d'imaginaire, ça c'est vraiment mon truc, surtout dans ma partie personnelle.
6: Soprano, les lapins crétins, Kenji Girac ou Brad Pitt, c'est lui. L'un des sculpteurs de visage du célèbre musée Grévin est Tourangeau. Parlons hyperréalisme et expo perso avec lui.
5: Eh ben, je vous ai donné rendez-vous à mon atelier, rue des Landes, à Tours. Je suis très content de vous accueillir. Je suis originaire de Vierzon. J'ai un BTS de fabrication mécanique, donc ça n'a rien à voir avec la sculpture. Mes soirs et mes nuits à faire ma passion et aller travailler la journée. J'ai donc décidé de quitter Vierzon pour partir sur la région parisienne. C'était de faire de la sculpture, travailler pour des musées, travailler pour le théâtre. J'ai beaucoup travaillé pour Disney. Donc ça fait 30 ans et que je travaille sur commande. Et j'ai eu la chance en 2000 de pouvoir commencer à travailler pour le musée Grévin. Donc je suis indépendant. C'est mon principal client.
6: On est dedans avec le musée Grévin. Moi, je suis entourée là de personnages. J'ai Franck Dubosc, Benoît Poelvoorde, Stéphane Bern, Denis Brognard. Est-ce qu'il y a quelqu'un qui vous a donné du fil à retordre ?
5: À chaque nouveau personnage, c'est un nouveau challenge. Le plus difficile quand même, c'est le regard. Donc c'est ça, l'hyperréalisme, c'est un assemblage de plein de petites choses qui font qu'en finale, s'il y a une chose qui n'est pas là... Il y a toujours un petit quelque chose qui va pas au niveau de la ressemblance. Le plus difficile quand même, c'est les personnages sans rendez-vous, dont les personnages qui sont décédés. J'ai fait Louis de Funès, j'ai fait Edith Piaf, j'ai fait Nelson Mandela. C'est plus compliqué puisque c'est photo de presse. Mais il y a 25 ans, quand j'ai commencé, mon premier personnage, c'était Bruce Willis. J'avais comme seule référence ces films sur VHS et les arrêts sur image. C'était des bougies pas possibles. Donc c'est vrai que mon premier personnage a été très difficile. Moi, pour ma partie, au niveau modelage d'une d'une tête. On s'est fixé entre 5 et 8 semaines de travail. L'hyperréalisme, il ne faut pas travailler 8 heures de suite parce que l'œil s'habitue des fois dans des directions qui sont fausses.
6: Ces visages sont vus par des centaines de milliers de personnes à Paris. Son travail plus personnel se voit lui bientôt à jouer les tours.
5: Alors je suis resté dans l'hyperréalisme, c'est mon truc, c'est quelque chose que j'adore. Hommes, femmes, avec des coiffures surdimensionnées, hippopotames, j'ai des crocos, masques humains et animaliers. J'ai envie aussi d'avoir une reconnaissance sur mon travail personnel.
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12: Ça veut dire lunettes.
13: Quand j'étais petit, on me disait toujours d'enlever mes lunettes avant de faire le sport. Et un jour, Udi n'est pas tirat la miasklouk. Je ne les ai pas enlevées. Et Balou qui aimait se yaribat en cap. Et miasklouk qui s'est son copat. Il y a eu un ballon qui est arrivé dans ma tête et elle se

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1: Paris, c'est le trait d'union, disons-le, entre les cultures. C'est le cas entre l'Alsace et l'Île-de-France. La preuve avec la réussite d'un Alsacien qui va créer chez nous la brasserie Beaufinger, devenue un monument de la gastronomie à Paris. Thierry Boeuf vous y invite, c'est Bistrot de Paris.
2: Et le cocktail américain, c'est quoi ?
3: C'est un cocktail grillé avec une sauce américaine, tomate, échalote, une pointe de cognac, du vin blanc. C'est un peu relevé.
4: Un décarin !
5: Pâté, jambon, c'est du cornet, gruyère, chantal, rosbif, jambon de pays.
6: Eh ben, tout ça, ça valait dans la blanquette.
3: Bon appétit !
7: À Paris, subsistent encore quelques mammouths de la gastronomie, encerclés de toutes parts de chinoiseries et de fast-food endémiques.
8: Sandy, une pointe de sel, un coup de moulin à poivre dans l'aioli, s'il te plaît.
7: Le dernier rempart de la Bastille se nomme Beaufinger. La résistance est rude, soutenue par des tonnes de guirlandes de saucisses de Strasbourg et de plats de choucroute fumante, où jadis, les critiques Go et Millot aimaient s'attabler.
9: Henri Go, Christian Millot, vous allez nous faire les honneurs de cette table, qui est certainement l'une des meilleures de Paris.
10: Elle est surtout réputée pour sa choucroute, qui est merveilleuse, je dois dire.
11: Ça s'appelle Beaufinger, et la brasserie Beaufinger a été, à partir de 1920, le lip des années folles. Il y avait une assistance très brillante qui venait dans cette vieille brasserie alsacienne avec il y a une salle de peinture de Hancy. Et on voyait Cocteau, Chaplin, Marie-Laure de Noailles. Tout Paris venait chez Beaufinger, qui était célèbre également pour ses huîtres et son banc d'huîtres. C'est le concurrent de Lippe maintenant, voilà. Vraiment.
7: Beaufinger est la plus vieille brasserie de la capitale. En 1864, Frédéric Beaufinger, originaire de Colmar, quitte son Alsace chérie pour Paris avec dans ses malles toutes les spécialités de l'Est de la France. Mais le coup de génie du jeune Alsacien consiste à servir de la bière fraîche et mousseuse, brassée à l'air et distribuée à l'aide d'une pompe. Autrement dit, les Parisiens découvrent pour la première fois la bière pression. Repas d'affaires, dîner d'anniversaire, virée entre copains, touristes en goguette, couple légitime, amant pressé, pour paraphraser André Malraux, Beaufinger, c'est comme le métro parisien à 18h. Et même un renfort inattendu vient prêter main forte à la brasserie, en la personne de l'intellectuel et philosophe Roland Barthes.
12: Les cafés à Paris, chez lui, c'était plutôt le Flore, c'était le Bonaparte,
13: oui,
12: c'était son quartier de Saint-Germain-des-Prés.
13: Oui, c'est ça. Mais le seul restaurant vraiment d'élection, en quelque sorte, qui ne soit pas lié à des opportunités de géographiques, c'est cette manie, dit-il, pour Beaufinger. Et il a beaucoup aimé Beaufinger dans ces années-là, qui était un restaurant parce qu'il y mangeait du poisson.
12: C'était pas du tout dans son quartier, ça.
13: Non, justement.
12: C'était un expatrié.
13: Ça voulait dire que c'était justement un choix.
7: Envie d'une soupe à l'oignon gratinée, de 6 huîtres creuses de Normandie, de gros escargots de Bourgogne, un œuf mayonnaise, un pâté en croûte, un homard flambé au whisky ou la fameuse choucroute servie depuis 160 ans. Direction la Bastille, qui a fait sa révolution à deux reprises, en 1789, aux commandes les révolutionnaires du Faubourg Saint-Antoine, et en 1864, grâce à un seul homme, Frédéric Beaufinger.
1: Ben, je ne sais pas vous, mais toute l'équipe du 7-9, ça nous a ouvert l'appétit avec cette chronique. Les bistrots de Paris, on réécoute sur francebleuparis.fr. Merci à Thierry Boeuf.
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14: 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Je suis trop fier de mon jingle, j'en suis fier. Je l'assume, j'en suis fier. Comment ça va les gens sur Ici Picardie? C'est la Camini Minute, votre chronique de la joie et de la bonne humeur. Écoutez-moi, ça va, sauf que je suis encore un petit peu ému, parce que comme beaucoup de Français, j'ai vu le biopic sur la vie de Philippe Nicolic des To Be Free partir un jour. Sans retour, c'était émouvant. Il paraît que Caris, le rappeur, l'a vu et il a pleuré. C'est pas vrai. Je précise que c'est pas vrai parce que j'aime mon nez. Ok, je veux le garder. Les années 90, nous, on a connu les grandes manias, les plus belles manias. Michael Jackson mania, Club Dorothée mania, Patrick Bruel mania. Et vous avez quoi? La Chikung mania. Voilà, c'est Chikungunya, c'est nul. Nous, on a connu des manias de ouf, on a connu les boys bands. Et au final, les To Be Free, qu'est-ce qu'ils faisaient? Ils faisaient un peu de la dance et de la techno. Vous connaissez cette musique? La musique avec des textes extraordinaires, dignes de Baudelaire, de Balzac et de Molière. Il y a un Américain, il est arrivé, il a dit « I like to move it, move it. I like to move it, move it. I like to move it, move it. You like to move it. » Ça, c'est même pas un refrain, c'est un mantra, les gars. Extraordinaire. Les Allemands, ils ont vu ça, ils ont dit « Ok, nous aussi, on va s'y mettre. » Eins, Weins, Polizei, drei, vier, Grenadier, fünf, sechs, Saint-Ekirk, Tittenacht, Gutenacht. Je suis pas très fort en allemand, j'ai fait ce que j'ai pu. Mais on sentait le niveau du texte. Il y a un mec qui avait écouté ça, il a dit « Ok, d'accord, vous voulez jouer ça ?» Tout-ta, tout-ta, tout-ta-ta, tout-ta, tout-ta, tout-ta-ta. Lui, on pensait qu'il avait fini le game. Mais non, après, les mecs qui se sont dit, nous, on fait plus de mots, on fait juste des sons. Pi, pa, pa, palopo. Pa, pa, palopo. Pi, pa, pa, palopo. Même les chanteurs, ils comprenaient même plus ce qu'ils disaient. I'm a scat man. Vous allez pas me faire croire que le mec, il comprenait ce qu'il disait. Voilà, c'était ça les années 90. De la créativité, des chansons à texte. Mais bon, toutes les bonnes choses ont une fin. Les années 90, elles sont parties. Un jour, sans retour, effacées. Notre amour, sans se retourner. Excusez-moi, je suis encore ému par le téléfilm sur Philippe Nicolic.
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1: On peut encore partir à la chasse au trésor.
7: Oui.
1: On va partir à la recherche de pierres vieilles de 700 ans.
7: Exactement. Ces vieilles pierres s'appellent les bornes papales, cher ami. Direction donc Valgréas, au cœur de cette curiosité géographique, on va le dire. Un morceau de Vaucluse posé en plein milieu de la Drôme provençale, on en a déjà parlé. Ça s'appelle l'enclave des...
1: Papes.
7: Oui, bornes. Réponse.
1: Oh,
7: ouais, j'ai un petit peu bossé. Celle qui donc délimite bien ces bornes papales, celle qui délimite l'enclave, ce sont donc ces bornes papales. Alors à quoi ça ressemble? Imaginez un grand bloc de pierre taillé, planté verticalement dans le sol, un bon 1m20 à peu près, avec surtout des blasons, en fait, c'est ça qui est beau. Blasons sculptés, des armoiries, des seigneurs locaux. Celle du comte Avenessin aussi, forcément, avec deux clés entrecroisées, symbole donc du pouvoir pontifical.
1: Ce sont donc de vraies frontières gravées dans la pierre, on peut
7: exactement
1: dire ça.
7: Ces bornes, elles datent du 14e et 15e siècle. Elles ont été installées lors de plusieurs campagnes de bornage en 1324, 1414, 1457. Ben, c'était simple en fait, hein. Tout simplement, elles étaient là pour dire ici commence la terre des papes en pleine Drôme provençale. Petit rappel historique quand même, quand les papes s'installent à Avignon au début du 14e, ils cherchent en fait à sécuriser et à agrandir leur possession. Il y a un pape qui s'appelle Jean XXII qui achète Valgréas en fait et puis d'autres villages autour. Mais le royaume de France bloque toute extension parce que bien sûr les papes ils voulaient aller encore plus loin. Mais boum, non, la France bloque tout ça et résultat, on a donc une sorte d'enclave figée donc dans les frontières. Et donc pour matérialiser tout ça, on plante donc des bornes solides, visibles et surtout c'est indiscutable quoi.
1: Alors évidemment la question c'est de savoir si on peut encore les voir aujourd'hui ces bornes.
7: C'est ça, c'était au 14e siècle quand même. On en a encore 22 en fait autour de Valgréas en place. Vous en avez déjà une devant l'office de tourisme, c'est la plus facile hein, pour la voir. Ils l'ont mise là pour qu'on puisse voir à quoi ça ressemble. Mais ensuite il faudra quand même un peu de perspicacité pour les trouver. On nous dit à l'office de tourisme que c'est un peu compliqué, c'est un peu difficile parce que elles sont un peu cachées en fait dans des chemins, dans des villes, dans des champs, des bosquets. Heureusement, l'office de tourisme a bossé dessus de Valgréas, qui propose aujourd'hui donc un plan en fait d'un circuit pédestre de randonnée, franchement hyper simple, accessible, qui permet justement d'en découvrir plusieurs à pied autour de 2-3 heures à peu près en famille. Ça peut faire une belle idée de sortie. On marche dans les paysages de la Drôme provençale tout en étant dans le Vaucluse. C'est ça aussi qui est fun. Et ces pierres sont là pour nous rappeler donc cette chasse au trésor grandeur nature autour de l'histoire donc de l'enclave des papes.
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1: Ambiance nature aujourd'hui. 55 000 jardiniers, amateurs ou professionnels suivent depuis plus de 15 ans Franck Natier, un Mayennais de Saint-Plé. Il réalise des vidéos autour de la permaculture sur sa chaîne YouTube La Forêt Nourricière. Mais quelles sont ces vidéos qui touchent tant de personnes?
2: Des fois, je vais visiter des jardins extraordinaires. Souvent, je vais montrer des tests d'association que je vais faire entre les plantes.
3: Et on voit ici, les figues sont en association avec la caseille. C'est un hybride entre le groseillier à macro et le cassis.
2: Je vais parler de variétés assez rares et exceptionnelles, très résistantes aux maladies et qui se débrouillent bien seules.
3: On va voir la figue poire. C'est une figue énorme, elle est géante. Elle pèse jusqu'à 300 grammes. Regardez un petit peu la taille de ces figues.
1: Et ce qui plaît, c'est la façon de jardiner de Franck sous forme de culture multi-étagée.
2: Donc c'est le fait de pouvoir cultiver différentes plantes alimentaires ou médicinales sur plusieurs strates de hauteur. C'est d'agencer tout ce beau monde pour que ça produise un maximum de fruits et de légumes en essayant d'en faire le moins possible.
1: Effectivement, c'est pas mal ça. Mais est-ce qu'on a une belle production derrière?
2: Sur un petit jardin qu'on cultive comme ça, on peut atteindre à certains endroits du jardin 25 kilos de fruits et de légumes par mètre carré.
1: Là, on a de quoi nourrir la famille pour un bon moment. C'est bio, c'est naturel et c'est ça qui séduit vraiment les gens.
2: Les gens veulent revenir vers une alimentation plus saine. Et je pense que cette approche du jardin forêt, de la permaculture, répond à un besoin.
1: Franck Natier met tout son cœur à partager des expériences originales, voire même introuvables ailleurs. Mais l'une des vidéos qui a le plus marché, c'est tuer le liseron et les plantes envahissantes écologiquement. Bon, pour le coup, ça l'a un petit peu déconcerté.
2: Bah, les gens, je les invite plutôt à planter l'abondance, à faire un monde meilleur, plutôt qu'à exterminer des plantes dans le jardin.
1: Même les chardons, parce que là, bon, non ? Bon, d'accord. En tout cas, Franck Natier cultive un message principal à travers sa fameuse chaîne YouTube La Forêt Nourricière, c'est celui-ci.
2: Bah, de prendre soin de nous, de la terre, des générations futures, entre la rivière de la conscience, de l'écologie et la rivière de la destruction de l'environnement et du futur de nos enfants, quoi.
1: Pour garder ce joli rire. Merci à Franck Natier, je le rappelle, Mayennais de Saint-Plé. La Forêt Nourricière, c'est une chaîne YouTube avec une publication par mois.
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4: Christian Roch, musicien.
5: Les Limousins sont formidables. Stéphane Pigateau.
4: Depuis tout petit, je voulais faire de la musique. C'était une passion, j'écoutais la musique, ça me travaillait. J'étais très amoureux de la musique dès le départ, depuis tout petit. À 7 ans, j'ai commencé à prendre des cours de solfège. J'ai commencé par la clarinette dans une fanfare. Et donc, j'ai pris des cours de solfège avec un prof d'accordéon. Et je voulais pas faire d'accordéon, mais bon, j'ai craqué quand même et je suis devenu accordéoniste.
6: Vous intégrez du coup très jeune, hein, finalement, un groupe avec notamment d'autres accordéonistes de renom. On peut citer Jean Segurel. Comment ça se passe, ça, quand si jeune, à 15 ans, on intègre ce genre de groupe?
4: 12, 13 ans, 14 ans, je jouais comme ça pour les petits papis, mamies dans les EHPAD. Et il y a quelqu'un qui m'avait repéré et il s'avère que c'était un musicien de Robert Monédière. Et je suis rentré, donc j'avais 15 ans à peu près. J'ai donc travaillé avec Robert Monédière et Segurel qui venait aussi jouer avec nous.
6: Et alors, comme à l'époque, il y a un moment, faut partir à l'armée. Vous allez faire votre armée.
4: Et à la sortie de l'armée, j'ai refait un an de plus avec l'orchestre d'Alain Kleiner. Et ensuite, je suis rentré dans un orchestre à Toulouse qui s'appelait Sentimental Trompette.
6: C'est un des gros orchestres de l'époque.
4: Oui, tout à fait.
6: Et vous commencez là une carrière nationale.
4: C'est ça. C'est-à-dire qu'au départ, avec cet orchestre, on faisait toutes les grosses soirées de prestige. Et un jour, on a été remarqué par Daniel Guichard qui a enregistré deux albums. Et il nous a proposé de partir en tournée avec lui pour la promotion de ses albums, qui était à l'époque le Gitan, et voilà. Et on a accompagné Annie Cordy, on a accompagné Hervé Villard, Herbert Léonard.
6: À cette époque-là, vous habitez Paris, si on peut le dire, parce que vous tournez beaucoup. Comment arrive ce moment où vous allez intégrer la garde républicaine? Parce que ça aussi, c'est pas commun, de sortir de cette carrière pour intégrer la garde républicaine. En deux mots, comment ça arrive, ça?
4: Comme on dit chez nous, j'étais en pleine bourre, quoi. Comme on dit, ça tournait plein pot, quoi. On était souvent en studio, on faisait des télés avec Guy Lux, quand Manuela, mon épouse, attendait notre fils, ben, il a fallu trouver une solution pour vivre un peu et vivre à peu près normalement, quoi. J'ai passé le concours pour la garde républicaine et je suis rentré donc comme trompettiste à la garde républicaine, oui, effectivement, pour l'accueil des chefs d'État et les concerts avec le président, voilà.
6: Et quand vous regardez dans le rétroviseur comme ça sur cette vie qu'on vient de parcourir assez rapidement, oui, c'est quoi votre plus grande fierté dans tout ça?
4: Ma plus grande fierté, c'est d'avoir pu faire passer le goût de la musique à des élèves. J'étais prof de trompette et d'accordéon et j'ai des élèves maintenant, j'en ai un qui est prof à Toulouse. Je suis fier d'avoir donné envie à des enfants de faire de la musique. J'ai 66 ans, j'ai eu la chance de vivre de ma passion et ça, c'est pas rien.
6: Il arrive le moment où on pense s'arrêter peut-être?
4: Moi, mon pays, c'est la Corrèze. Je voulais revenir en Corrèze et travailler en Corrèze. Donc j'ai monté mon orchestre, ce qui a très bien fonctionné pendant 20 ans. Parallèlement, j'ai monté un chœur d'hommes, voilà, hein, qui continue à tourner. Ça s'appelle le chœur de loup de l'Ubersac, avec lequel on tourne pas mal et on va voilà.
6: Et là, vous qui vouliez rester un petit peu tranquille en Corrèze, avec ce chœur-là, vous faites le tour de France et finalement, c'est reparti pour un tour. Quoi.
4: C'est reparti pour un tour, effectivement.
6: Et pour paraphraser la chanson de Dalida, alors le plus tard possible, là on est d'accord, Christian, vous mourrez sur scène?
4: Sur scène, peut-être pas, mais dans la musique, oui. C'est quand même très fatigant de faire de la scène. Quand on part en tournée et tout, c'est quand on part sur plusieurs jours, ou même des fois plusieurs semaines, c'est quand même dur. Ça, je ferai plus. Voilà, donc, mais je serai toujours dans la musique, c'est sûr.
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7: Tout ce qui a trait au caractère des humaines et des humains, j'adore. Je trouve que la langue occitane se délecte à qualifier les comportements humains. Roumé, je savais que tout le monde connaît Kéomo. C'est un bon exemple. Hein. Tu pourrais faire un sourire plutôt que de roumé. Roumé. Comme ce mot l'indique dans sa construction, ça grogne, ça fait trembler les murs. Quelqu'un qui roume, c'est un râleur d'excellence. T'as voulu faire les courses? On y est. Qu'est plus le moment des rouma, mon grand. Ce n'est plus le moment de râler, ok? Plutôt que de roumer, on finit vite et on rentre. Roumer, ok? Vous connaissez, bon. Et si je dis marouner, marouna, c'est la même chose. Dans le mot, le R roulé nous montre une personne qui râle aussi, qui bougonne. Il marronne comme un burga au kevonvou, non. Il râle comme un frelon qui vrombit. Roumer, marouner, faites vos courses, mesdames et messieurs. Allez, adieu.
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1: Le carnaval de Nice, la fête du citron, la fête du mimosa aussi. Tiens, moi j'aimerais bien qu'on en parle avec le monsieur qui est à côté de moi. Salut Thomas Brice.
2: Salut, bonjour à tous.
1: Je suis sûr que t'as la fête du mimosa là dans tes mille raisons d'aimer la Côte d'Azur.
3: C'est une certitude.
1: Allez, ouvre-moi tout ça.
2: Raison 654, la fête du mimosa. Ah. Alors ce sont des petits soleils au cœur de l'hiver. Le mimosa est une fleur qui pousse massivement dans notre région. Chaque hiver, le massif de l'Estérel et des Tannerons se couvre d'un jaune flamboyant. Bref, c'est un véritable trésor et c'est en son honneur que la ville de Mandelieu organise chaque année la fête du mimosa.
1: Et parce que Mandelieu, c'est considéré comme la capitale du mimosa.
2: En effet, mais c'est plutôt récent, car le mimosa, désolé de vous décevoir, n'est pas originaire du sud de la France. Et oui, il a été importé d'Australie au 19e siècle. Alors cette fleur d'or décorait les jardins des somptueuses villas de la Riviera, mais ne supportant pas la captivité des enclos, la plante s'est enfuie pour coloniser les collines de la région. Bien aidée par le climat méditerranéen et des sols riches, le mimosa a conquis les paysages et nos esprits, car cette fleur couleur soleil est devenue un symbole de la Côte d'Azur.
1: Et c'est pour ça que Mandelieu organise la fête du mimosa.
2: Et oui, au début du XXe siècle, dis-toi que l'exportation du mimosa devient la principale activité de la commune. Des bouquets sont envoyés aux quatre coins de la France, voire de l'Europe, apportant un peu de notre soleil chez nos voisins au temps grisâtre. Et depuis 1931, Mandelieu organise chaque année une fête spectaculaire qui émerveille petits et grands. Cette tradition presque centenaire est devenue un moment phare de la ville, même si on se rappelle que malheureusement la fête a dû s'arrêter pendant une dizaine d'années à cause d'une mauvaise récolte et des incendies. C'est finalement en 1996 que Mandelieu a pu célébrer à nouveau le mimosa.
1: C'est assez récent et d'ailleurs cette fleur ne sert pas qu'à faire des bouquets ou à décorer les chars de la fête.
2: Et on peut tout faire avec du mimosa. On le retrouve dans des parfums célèbres comme Givenchy, mais on le retrouve aussi dans nos assiettes. Vous connaissez tous l'œuf mimosa.
1: Oui.
2: Bon, là, c'est un mauvais exemple parce que là, c'est vraiment un œuf maillot saupoudré avec du jaune qui évoque un œuf mimosa. Par contre, vous pouvez vraiment en faire des beignets, voire des confiseries.
1: C'est vrai.
2: Bref, c'est un plaisir pour les yeux et les papilles. Et si vous voulez tout savoir sur cette fleur emblématique, ne loupez pas la fête du mimosa à Mandelieu, car c'est bien évidemment
1: une bonne raison d'aimer la Côte d'Azur.
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4: Bonjour, je m'appelle Sébastien Liebus, j'ai 49 ans et j'ai créé le Gorafi. C'est un site satirique qui existe depuis 2012.
5: D'où est venue l'idée de créer ce site ?
4: Alors, il y a plusieurs influences. Il y a les influences de Pierre Dac, par exemple, avec Claude Samuel. Il y a l'influence des nuls. Il y a une influence américaine avec The Onion, qui est un peu l'équivalent du Gorafi aux États-Unis, qui existe depuis 1989. Et ce style d'écriture du Gorafi, c'est une écriture qui est très anglo-saxonne, un petit peu référencée, et qui n'est pas un humour, on va dire, potache, où la blague doit apparaître du premier coup, doit être visible. Moi, j'aime bien travailler une blague qui demande à être relue plusieurs fois, à être appréciée, et c'est un peu un jeu de clin d'œil avec le lecteur. Et on va reprendre le titre de presse, mais on va en garder la musicalité, et on va changer une lettre, on va changer un mot, on va inverser le sujet. Il y a toujours ce côté pompeux, solennel. Il faut que le côté sérieux écrase la blague. Il ne faut pas qu'elle soit visible. La réalité a toujours été déjà plus stupide que le Gorafi. Et nous, en fait, on se contente de surligner cette stupidité. Depuis 14 ans, on a fait quelque chose comme 9000 articles du Gorafi. Donc il faut réussir à chaque fois à surprendre les gens qui nous lisent et les gens qui nous ont découvert hier. Donc ça, c'est un gros challenge. On est une quinzaine d'auteurs au Gorafi. C'est surtout des gens qui ont une expérience en écriture, en comédie. Ils sont pour la plupart des stand-uppers, ils écrivent des textes pour des comédiens. Donc ils ont vraiment une connaissance de cet univers-là. On fait 2 conférences de rédaction par semaine. On va traiter entre 200 et 250 idées par conférence de rédaction, dans lesquelles on va en choisir 10%. Notre but, c'est pas de piéger les gens, de mentir aux gens. L'article satirique Gorafi, il a le même principe que le dessin de presse. C'est faire rire, réfléchir, réagir. Nous, on utilise très peu l'IA, par exemple pour les illustrations, parce qu'on s'est rendu compte que nos lecteurs avaient du mal à apprécier l'article avec une photo faite en IA. Donc nous, on a un regard très critique sur la question. Il faut faire aussi attention à la manière dont on utilise ces outils. De manière générale, on voit que les algorithmes sont manipulables à souhait. Les gens qui nous suivent sur les réseaux sociaux, des fois, notre page peuvent disparaître de leur timeline. C'est tout cet ensemble de causes et effets qui nous a contraints et même motivés à passer à une version papier. Parce que le papier ne ment jamais. Vous avez la vraie presse qui souffre. Je vous encourage à continuer à acheter des journaux papier. Soutenez votre presse locale, c'est important. Et paradoxalement, la presse satirique, elle a le vent en poupe.
3: Vous êtes avec nous aujourd'hui parce que vous avez des racines landaises.
4: Oui, je suis né à Bordeaux, mais mes parents vivent dans les Landes depuis la fin des années 80. Donc j'ai vécu à Aunay-sur-la-Hare, puis à Morsens, et j'ai fait mes études de lycée à Bayonne, avant de finir mes études de cinéma, après à Bordeaux. Et entre-temps, j'ai fait aussi mon collège à Saint-Vincent-de-Paul. J'ai vraiment parcouru les Landes en long et en travers, et j'ai toujours écrit au collège, au lycée, je lançais des cahiers, mes professeurs ne comprenaient pas ce que je faisais. Ils étaient un peu accablés parce que je ne faisais pas mes devoirs, et j'étais plus passionné par l'écriture. Quand j'étais gamin, je m'amusais à découper des articles de Sud-Ouest et à les mettre dans un petit cahier. Alors aujourd'hui, quand je regarde ces cahiers, j'ai du mal à comprendre pourquoi j'ai sélectionné tel ou tel article, mais j'avais cet amour de la presse. Aucun d'entre nous, au Gorafi, ne savait comment on fait un journal.
3: Vous avez fait des études de cinéma d'ailleurs.
4: Voilà, moi j'ai suivi des études de cinéma à Bayonne, à René Cassin, ensuite à Bordeaux 3, donc en art du spectacle, option cinéma et tout. Donc j'ai appris à raconter des histoires.
3: Sébastien, le fondateur du Gorafi, on a un petit défi, c'est que vous devez me donner le nom de la radio qui vous a passé le micro.
4: Ici, Gascogne. J'ai des souvenirs d'enfance bercés par cette radio.
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6: Je rêvais d'avoir une maison à la campagne. Cette maison, c'est comme si j'y étais née. C'est ma maison de famille.
7: Ma maison s'appelle l'Ostao de la Mar.
8: C'est une maison un peu envoûtante.
9: Eh bien, vous voyez, des livres et trois fenêtres qui me donnent le paysage du pays, comme si c'était trois tableaux.
10: Ils ont vécu ici.
0: Thibaut Gaudry.
11: Alain Delon, vous l'aviez rencontré sur un tournage ?
12: Non, je l'ai rencontré dans la rue. Mais on a fait un film ensemble qui était Jeff et qui était un film qu'Alain désirait faire avec moi, donc ça a été aussi une rencontre.
13: En 1968, deux stars du cinéma français sont réunies pour la première fois à l'affiche de Jeff, un film qui ne restera pas dans les mémoires, contrairement à la grande histoire d'amour qui est en train de naître depuis quelques semaines. Mireille Darc et Alain Delon ne se quittent plus.
14: Alain Delon enchaîne les films, dont Jeff et Madly, sur lesquels il a comme partenaire l'égérie de Georges Lautner, Mireille Darc. Ils tourneront 8 films ensemble. Nouveau coup de foudre qui scellera une histoire d'amour qui le marquera à jamais. Il dira de Mireille, près de 40 ans plus tard, lors de sa disparition, « Elle était la femme de ma vie, ma moitié ».
13: 2 ans plus tard, alors que Delon est à Marseille pour tourner Borsalino et que le couple cherche un coin de soleil et de tranquillité, l'ami et agent de l'acteur, Georges Baume, leur fait découvrir Aix-en-Provence où il habite. Ils sont sous le charme et ne tardent pas à s'installer dans un hôtel particulier du quartier Mazarin, le plus ancien de la ville.
15: Pourquoi tu t'en vas ?
16: Parce qu'on est deux.
15: Je comprends pas.
16: Facile à comprendre. Je roule l'autre. Il n'en restera plus qu'un de nous deux.
15: Faut mieux que je m'en aille avant. On finira par se tirer dessus.
13: Dans l'hôtel de Boisgelin, aux belles pierres ocre, construit en 1650 et classé monument historique, ils louent le vaste rez-de-chaussée qui leur permet de profiter de l'adorable jardin avec son imposante fontaine à vasque. Ils y font même percer une porte dans l'un des murs afin de pouvoir sortir discrètement et éviter les éventuels groupies ou paparazzi, et flâner dans les rues ou aller déjeuner aux Deux Garçons, la plus célèbre brasserie de la ville.
17: Tu sais où tu m'aimes ?
15: Sûr.
17: Même après que tu m'auras fait l'amour.
15: Ça dépend de toi.
13: Ils y mènent une vie paisible, en famille, dans cette ville qui est encore une belle endormie, qu'une polémique va réveiller un peu. Alain et Mireille aimeraient bien pouvoir se baigner au Sceau du Lit et faire construire une piscine. Une faute de goût majeure pour les habitants du quartier et les défenseurs du patrimoine. Une polémique qui en créera une autre. Mireille Darc aime bronzer au bord de sa nouvelle piscine en tenue d'Ève, conduisant un voisin, dont la vue donne sur le jardin, à déposer une main courante pour offense aux bonnes mœurs. Une protestation qui n'empêche pas l'actrice de continuer à lézarder nue sous le soleil aixois.
17: Il faudra encore un peu de champagne.
15: Sommelier ?
17: Parce que vous avez besoin du sommelier pour me servir. Et doucement, le champagne c'est fragile. C'est mon père qui m'a appris ça.
15: Ah oui ?
17: Tiens, vous n'avez pas besoin du sommelier pour me tenir la main ? Vous ne voulez pas coucher avec moi en plus, là, tout de suite sur la banquette ?
13: Ils passeront 5 ans dans ce lieu dont la beauté laisse interdit, comme le dit Mireille. Et aujourd'hui, il n'y a aucune plaque pour rappeler aux nombreux touristes qui se baladent sur la jolie place des Quatre Dauphins que cet hôtel particulier a abrité l'une des plus fameuses idylles.
18: C'est un mot qu'elle m'a écrit, il doit y avoir 40 ou 35 ans, ou 35 ou 40, peu importe, qui résume à lui seul tout ce qu'est Mireille. Et c'est un mot que j'ai toujours avec moi depuis ces 40 ans et qui m'aide à vivre. Mon amour, il est 3 heures du matin et je n'arrive pas à dormir. Je pense à toi qui as tellement de mal à vivre. Je t'ai donné tout. Et j'ai simplement besoin d'un peu de calme et de tendresse et d'un sourire le matin parce que la vie est là et qu'il faut remercier le ciel d'être l'un en face de l'autre et de s'aimer.
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1: Aujourd'hui, je suis au château d'Ars. Alors, il se trouve près de la Châtre. Ce château a connu de nombreux propriétaires, de nombreuses vies. Mais alors, c'était quoi avant ce château? Vous allez le savoir tout de suite.
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1: Ce château d'Ars a connu de nombreux propriétaires.
4: Oui, alors malheureusement, on ne connaît pas le premier. C'est-à-dire qu'on ne sait pas exactement qui a été le premier propriétaire qui a fait construire ce château d'Ars. Alors on espère toujours découvrir l'archive mystérieuse qui va répondre à cette question. Pour l'instant, non. On connaît quand même ensuite, à partir du 14e, 15e siècle, les autres propriétaires. C'est une famille qui s'appelait Perrin de Bourges qui ont fait construire ce château. Et on arrive à le lire sur la façade. En fait, toute l'évolution du château, c'est l'intérêt aussi de connaître un peu l'histoire de l'architecture. Donc on a une tour qui date du 15e siècle. On a un escalier qui date plutôt du 16e siècle, une façade du style Renaissance. Il a eu des propriétaires un petit peu prestigieux. On a Louis d'Ars, qui était le maître d'armes du chevalier Bayard.
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4: Et puis ce château va passer de main en main. On connaît d'autres propriétaires au 18e. Au 19e siècle, on a un propriétaire prestigieux, en tout cas pour les amis de George Sand, puisqu'il s'appelle le docteur Papé. C'est l'ami de George Sand qui va être propriétaire du château et qui va accueillir dans ses murs George Sand, un certain Frédéric Chopin, puisqu'ils sont voisins. Et puis au début du XXe siècle, la famille a vendu le château. Et c'est une autre histoire un peu étonnante. C'est la société Pont-à-Mousson qui est installée dans l'est de la France, qui achète le château pour en faire son lieu d'archivage. Parce que Pont-à-Mousson, eh bien, ils ont, entre les deux guerres mondiales, notamment après la Première Guerre mondiale, ils ont eu peur d'avoir leurs archives pillées. Ils se sont dit, on va chercher un lieu plutôt en sécurité au centre de la France. Alors, patrimonial, un beau lieu. Donc, ils achètent un château. Ils vont le revendre dans les années 90. Et c'est la ville de La Châtre qui l'achète à ce moment-là, qui fait des gros, gros travaux de restauration et qui en a fait un lieu culturel. Alors, on peut le louer aujourd'hui pour des soirées privées, lors des mariages ou autres. Mais il est surtout aussi le lieu qui accueille eh bien, des grandes festivités. Et principalement, celle qui est le plus connue aujourd'hui, c'est le Festival du Son Continu, qui, pendant le 14 juillet, eh bien, accueille plus de 20 000 festivaliers autour eh bien, de la musique traditionnelle.
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5: Les petits bonheurs, ce sont des rencontres improvisées, sans rendez-vous, sans se présenter, et avec bien sûr un micro ici à la main. Alors en voici un petit bonheur, je vous l'ai glané en Haute-Savoie, à Héry-sur-Albi, où je suis allé voir Isabelle. Je connais son prénom parce qu'Isabelle, elle est potière et qu'elle a mis des panneaux partout dans son village pour mener jusqu'à chez elle. C'est donc là que je suis et j'ai du pot. La potière m'a vu par la fenêtre et m'ouvre la porte de son atelier. Bonjour Isabelle.
6: Bonjour, bonjour, on se connaît?
5: Ah non, on se connaît pas.
6: Ah d'accord.
5: Mais c'est marqué partout dans le village.
6: Oui, presque. Pas suffisamment mon goût.
5: Ah ben, en tout cas, moi, ça m'a suffi pour venir vous voir.
6: Trouvé, voilà, d'accord. Et donc, pourquoi cette chose
5: Ça s'appelle un micro. Vous connaissez la radio ici, Pays de Savoie?
6: Oui.
5: Ben,
6: oui.
5: On y est.
6: Ah ok. Eh ben, entrez.
7: Alors, vous rentrez par les coulisses, mais...
5: Alors, il y a une grande maison, là, un peu à la périphérie du village. De l'autre côté, après, c'est des champs. Tout l'étage inférieur de la maison, c'est pour vous?
6: C'est-à-dire que j'ai un peu grignoté l'espace de la maison. Donc, j'ai quand même la boutique, l'atelier où je travaille et où je reçois mes élèves. Et ensuite, la partie outillage, voilà.
5: On peut aller dans la boutique, là? Parce que là, ici, effectivement, là, c'est la partie production. On voit bien que c'est l'outil de travail, il y a le four. Ouais, alors, je disais, j'avais plein de pots. Vous êtes loin de faire que de la poterie classique et que de l'utilitaire.
6: Je fais surtout du modelage, de l'artistique, effectivement, avec des personnages. Et puis, après la Covid, je me suis mise à faire un peu de...
5: Utilitaire,
6: parce que j'étais vraiment que dans de la déco.
5: Comment on fait pour vendre des pièces comme ça et pour en vivre quand on est à Héry-sur-Albi? Même s'il y a une boutique, effectivement, il n'y a pas la queue, on ne vient pas vous acheter des céramiques tous les jours.
6: Déjà, j'ai la chance, ça fait 20 ans que j'exerce. J'ai une clientèle fidèle qui me retrouve là, souvent là où je vais. J'organise le marché des potiers d'Annecy qui est toujours le jour de l'Ascension. Je participe à des marchés de potiers. Je participe aussi à des salons d'art.
5: Mais bon, venez quand même à Héry-sur-Albi, Isabelle, elle préfère.
6: Je préfère accueillir les gens, c'est plus intime. Puis ils voient surtout tout ce que je peux faire parce que quand je vais partir en exposition, je ne peux pas me promener avec tout le magasin.
5: Avec un métier comme le vôtre et un four qui monte à 1000 degrés, vous devez être content de voir l'automne arriver, vous.
6: Et ce que j'adore, c'est quand le four fonctionne.

0: et qu'il neige à l'extérieur. Ouais. Moi, je suis à 30 degrés dans la pièce.
1: Alors que fin juillet, quand il faisait 35 dehors...
0: Là, j'ai dégusté.
1: Allez, vivement la neige.
0: Presque.
1: Bon, et c'est ça qui m'amène finalement. C'est quoi le dernier petit bonheur d'Isabelle?
0: Le dernier petit bonheur que là, eh ben venez voir, c'est ça. Je suis en train de faire des petits amoureux qui s'enlacent ou qui se donnent la main.
1: Votre bonheur, c'est votre métier.
0: Ah oui, j'ai vraiment eu un coup de foudre il y a 22 ans pour la Terre et je tournais une page et puis me suis lancée.
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4: Je suis sûr qu'il vous arrive dans la vie de ne pas être en forme et même d'être carrément chafouin, sans raison précise. Et là, ma grand-mère vous aurait dit « Je sais pas ce que j'ai, mais je bâtirro et comme nombre ». Ça veut dire « Je suis tellement de mauvaise humeur que je me disputerai avec mon reflet, j'ai pas toujours tout expliqué non plus, hein, c'est vrai. Hein, et puis c'est pas le jour, je vous préviens, je suis pas d'humeur, et puis ça m'énerve, et je sais pas ce que j'ai, de toute façon tout m'énerve. Ah, y a jamais rien qui va, vous voyez ?» C'est ça. Et pour illustrer mon propos, là, vous êtes dans un estaminet, tranquille, en famille, et la serveuse n'est pas des plus aimables. Ça arrive. Et avant de partir, vous entendez le patron lui dire « Tu vas faire fuir les clients en force de faire un nez comme une bottine !» Ne paniquez pas, Wikizef est là pour vous aider. Le sens profond de cette phrase est évident, c'est la forme qui est troublante. Parce qu'une bottine, c'est fait pour aller sur les pieds. Et quelquefois, des précautions olfactives.

0: Voyez, ça fait des fronces et vous avez un nez comme une bottine. Et on dirait que vous faites la gueule. Enfin, moi, je dis ça. Je dis rien. D'ailleurs, j'arrête.
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Manu Raymond, un quadragénaire savoyard qui partage son temps entre Aix-les-Bains et le Québec et qui partage sa carrière entre ses rôles de comédien et sa guitare d'auteur-compositeur-interprète.